0: Bonjour et bienvenue sur Radio 1, il est 5h. Et voici votre premier flash info avec Rodney Pierre-Louis. Bonjour Rodney.
1: Bonjour Ravi, bonjour à tous. Le Premier ministre Navin Ramgoolam a accepté l'invitation du président des Seychelles pour une visite d'État dans l'archipel au cours de laquelle il recevra le titre de Guardian of Blue Horizon. L'annonce a été faite à l'Assemblée nationale des Seychelles par le ministre des Affaires étrangères lors d'une private notice question. Ce dernier a également critiqué le chef de l'opposition, rappelant que les relations entre les deux pays sont aujourd'hui excellentes, contrairement aux tensions suscitées par certaines déclarations de l'ancien président seychellois. Les derniers chiffres de Statistics Mauritius montrent une hausse de 0,3 points du Consumer Price Index en juin. L'inflation atteint désormais 4,1% contre 2,9% à la même période l'an dernier. Parmi les principales augmentations figure le coût des intérêts sur les prêts immobiliers, conséquence directe du relèvement du taux directeur. Selon l'économiste et chargé de cours Sanjay Matadine, cette situation continuera d'éroder le pouvoir d'achat des Mauriciens malgré les mesures de soutien prévues dans le budget. Sanjay Matadine sera l'invité de Focus ce matin après le journal de 8h. Ezekiel, lui, un homme âgé de 30 ans, a été arrêté par la CID de la Western Division lundi pour avoir emporté des bijoux d'une valeur de 350 000 roupies à Albion. Il a avoué les faits et indiqué avoir revendu le magot pour 25 000 roupies seulement à un habitant de Cassie. Le même jour, la même équipe a mis la main au collet de Brian Alex Kalou, un habitant de Cité-Richelieu, pour avoir dépouillé sa sœur de ses bijoux d'une valeur de 25 000 roupies. Le suspect aurait lui aussi avoué les faits. Et puis, actualité à l'étranger, un troisième navire a été touché par un projectile non identifié dans le détroit d'Ormuz, a rapporté hier l'agence de sécurité maritime britannique UKMTO. Au lendemain d'une attaque similaire attribuée par le Qatar à l'Iran, cette instabilité dans le détroit d'Ormuz fait repartir à la hausse les prix du pétrole. Les États-Unis annoncent réinstaurer leurs sanctions sur le pétrole iranien et lancent des frappes puissantes contre l'Iran après des attaques de navires dans le détroit d'Ormuz. Voilà pour ce flash. Merci de l'avoir suivi. Matin, bonheur, c'est tout de suite avec vous, Avi, et on se retrouve à 6h.
0: Merci beaucoup, Rodney Pierre-Louis, avec plaisir.
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0: Et voyons les prévisions pour les prochaines 24 heures. On est mercredi le 8 juillet 2026. Il y a un avertissement de forte houle et un avertissement de vent fort qui sont en vigueur à Maurice et seront valables jusqu'à 10 heures ce mercredi. Le fort anticyclone au sud des Mascarens maintient un temps venteux, très venteux même, relativement froid sur notre région. Et des paris nuageuses sont prévus tôt ce matin et au cours de la journée avec des pluies intermittentes, principalement au sud, à l'est et sur les hauteurs. Des poches de brouillard sont aussi attendues sur le plateau central. Côté température, il fera entre 18 et 21 degrés sur les hauteurs et entre 23 et 26 degrés sur les côtes. Le vent soufflera du sud-est à une vitesse de 35 à 45 km/h. Avec des rafales de l'ordre de 90 km/h aux endroits exposés, il s'affaiblira légèrement au cours de la journée. La mer est très forte au-delà des récifs avec des houles du sud-ouest de l'ordre de 4 mètres. Les vagues pourraient déferler sur les zones côtières de basse altitude à l'ouest, au sud et surtout à l'heure des marées hautes. Il est fortement conseillé aux pêcheurs, aux plaisanciers et au public en général de ne pas sortir en mer et à l'heure des marées hautes et de ne pas s'aventurer sur les plages. Le soleil nous dira bonjour à 6h46 et ira se coucher à 17h43. Bonne écoute sur Radio 1, c'est Matin Bonheur.
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2: Hello, bonjour et bienvenue sur Radio 1. Il est 5h07 et vous écoutez Matin Bonheur sur votre radio, la fréquence Liberté Radio 1. Et c'est Avi au micro jusqu'à 6h pour vous servir avec le meilleur de la musique. Alors là, les amis, quelle soirée en tout cas. Et là, déjà, avant de commencer l'émission, on finit qu'un message direct depuis la Suisse. C'est Marie Ravioli qui nous dit bonjour, bravo la Suisse. Ben voilà, Genève, Suisse. Passen Sega pour la Suisse 2, parce que qui faire, la Suisse fin qualifiée pour les quarts de finale. Et les poissons de Noxana, l'Argentine, aïe aïe aïe, l'Argentine in saplo, couteau hier. Spéguin battait des 0 premier mi-temps, et une bizarre, on va dire, Révin dans sa match à 3-2 finalement pour l'Argentine face à l'Egypte. Et donc voilà, un courage, la force, comme on dit, quand on m'a dit, on vit fin d'affaires, qu'on a volonté, ou fin quitteuse. En tout cas, bravo à toutes ces équipes qui ne qualifiaient. Mais nous guettons, nous apprécions bien sûr le spectacle. Même si nous bannent l'équipe favori, préférée, fin éliminée, mais nous guettons les risques arrivés. Sinon, on espère que ça va tranquille, très bien réveillé, ou bien même déjà réveillé, déjà debout, on va dire, depuis très tôt ce matin. Courage à vous qui sont déjà au travail ou bien en route vers le travail, pas gagner un tracas, pas baisser les bras, pas décourager, pas dire, aïe, bizarre, allez là. Bizarre, allez, mais avec sourire, avec détermination, avec courage. On est là pour vous donner, donc, punch qui bizarre, motivation. On est avec vous, les amis, pas gagner un tracas. Moi ici, donc, réveillez la dure, parce qu'il fait froid. Mais, manzoli, pas baisser les bras. Allez, tout de suite, c'est Steel plutôt. Stand by me. Pour vous dire qu'on vous accompagne, on vous soutient. Quoi qu'il en soit dans la vie, on est avec vous, c'est Radio 1.

0: Stand by me pour vous sur Radio One et on ferme coucou à Anne-Marie de l'Escalier qui nous écoute en ce moment. Elle dédie la prochaine pour Nadège, donc voilà, qui a fêté son anif. Elle dédie la chanson L'homme en blanc par Pierre Bachelier. On arrive dans quelques instants, vous écoutez la fréquence Liberté.
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c'est sur Radio 1, dis-moi où, c'est sur Radio 1, Julien Liab et Autain pour vous. Il est 5h15, on arrive dans quelques instants avec vos dédicaces sur le 5 853 7721 par WhatsApp. Bougez pas.

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2: Il est 5h18, merci d'écouter Radio 1, c'est votre émission Matin Bonheur. On est, on rappelle un coup d'Atlas Audi, on est le 8 juillet, mercredi, hein, l'année 2026. On se dit, quelle année nous arrivée? Non, 2026 là, ok. Allez, direction le WhatsApp de la radio, 5 8 5 3 7 7 21. Bonjour à vie, Zodi, c'est Mozo. Merci à la vie, bon anif à moi-même. Bon mercredi à tous, c'est de la part de Josiane de Résidence Joachim. Maman. En tout cas, Josiane, merci d'avoir choisi Radio 1 pour célébrer l'anniversaire. On vous embrasse, on vous souhaite tout ce qu'il y a de meilleur dans la vie. La santé d'abord, très important, ok? Prospérité, la paix, l'amour surtout. Donc voilà, profite bien de votre journée, on vous embrasse bien bien fort. Bonne et prospérité, vous connaissez où commence à passer. Merci Josiane, et il a donc profite bien. C'est lui qui programme aussi, hein, qui programme comme ça, hein, donc à venir. Bonjour à vie, je souhaite un très bon anif à notre ami du matin. Maman, là, tout message pour Josiane. Josiane de Résidence Joachim. Et bonjour à Gérard, Cécile, Géraldine, Rousselaine et Philane de Rivière des Créoles. Tous les amis du matin qui vous écoutent comme d'hab, de la part de Laura, hein, du côté de Rivière des Anguilles. Laura, sans faute, les parades personnelles. Tous mes camarades, les finis à voir ce message et surtout les parades PSN sur l'anniversaire. Bravo Laura. En tout cas, moi, vous avez tout calendrier, comme il remo qui n'a, comme il en siècle, bien intéressant. Bonjour, un petit coucou à mes amis et staff de l'école à nous grandir. Peux-tu passer la chanson de Jean-Claude Gaspard, s'il te plaît? Oui. La chanson de Jean-Claude Gaspard nous rappelle un coup de qui, Valériane, t'y demandait sa santé là, donc nous vous fait plaisir. Dans quelques instants, on va passer ça. Ok, no worries, ok? On est avec vous. Écoute là. Nous, on a aussi notre ami qui s'appelle Gilbert. Bonjour, ami, ça va? Oui, ça va très bien. Welcome 2026, le vieux continent Europe, Fingin 6, L'Oréal, au 8, comme a dit les Royales, et Queen Elizabeth, The Lee Performance. Bah oui, c'est vrai. Et là, nous verrons dans le sprint, voilà, que le meilleur gain, vu qu'il Portugal finit éliminé, qu'il équipe au supporter now. Alors, ouais, très bonne question, Gilbert, c'est vrai. Moi, tu peux supporter Portugal, et là, qu'il équipe. Là, franchement, je vous dis, là. Vous préférez la France gagner. La France, c'est pas la France, l'Angleterre, c'est pas l'Angleterre, nous guettons un coup qui est là encore là. c'est pas la France, l'Angleterre, sinon une équipe, donc voilà, qui amène la Coupe du Monde, pas des mondes. Peut-être Norvège, ouais, si Norvège gagne, ou bien la Suisse, moi, pour content. Ou bien Belgique. Ouais, bah, il a pas l'Argentine, ok? Et bonne journée à vous et à toute l'équipe, c'est Gilbert. Là, moi, trop l'équipe est gros, là. C'est la vie, c'est le sport. Bah oui, c'est le sport. Qui vous fait dans la vie? C'est comme ça. Allez, on poursuit avec le meilleur de la musique. Shanice. I love your smile. Gardez votre sourire, les amis.

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1: Avec Shanice et merci d'écouter Radio 1. On arrive avec d'autres dédicaces sur le 5853-7721. Et là, une jolie chanson pour vous les amis, vous pouvez faire plaisir. Dans Salidir. Frédéric François, une rose dans le désert, let's go.

0: Frédéric François, une rose dans le désert pour vous sur Radio One. On est avec vous avec le meilleur de la musique. Et là, nous avons notre ami Bernard de Melbourne. Dis-nous bonjour à vie, ça va très bien. Et voilà, en passant bonjour à tout le monde et bonne journée. Merci beaucoup Bernard de Melbourne. En tout cas, ça fait plaisir à nous, mon camarade qui nous écoute. À travers donc les quatre coins du monde sur le site de la radio www.radio1.mu. The Click Play, c'est un nous live. Extraordinaire, ça, la technologie. Ça avance tellement, tellement rapide. Et là, on arrive dans quelques instants avec un Zoli Tshisekedi. Bougez pas, vous écoutez la fréquence Liberté.
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0: Ouais, bon, dis-moi nous. Jean-Claude Gaspard, au bon Mamzel, sur Radio One. Et là, au téléphone, nous avons Margaret. Bonjour.
1: Oui, bonjour.
0: Qui manière?
1: Manière
0: Corée. Manière Corée, Margaret. Rappelez-vous qui l'endroit où était?
1: Rosebelle.
0: La vie est belle dans Rosebelle.
1: Oui.
0: Sinon, Margaret, la soirée, comment est-ce passé hier?
1: Très bien.
0: Très bien.
1: Oui, samedi qui s'est passé un beau moment.
0: Ah, hein, samedi.
1: Vos petits-enfants de fiancés.
0: Oh non. Extraordinaire. Ben, ou bien, il y a un nouveau membre de la famille, allô?
1: Oui.
0: La famille est grande.
1: Très bien, ça.
0: Et une fille, comment appeler?
1: Hein?
0: Comment y appeler, c'est qui une fiancée, là?
1: Delphine.
0: Delphine? Mmh. Ok. Ce petit amoureux, comment appeler?
1: Thomas.
0: Maman, il a. Nous souhaitons tout le meilleur qui est là. Ok. Oui. Continue à persévérer. Et quand l'amour est intact, comment nous dire? Anne-Marie, Gareth, m'écoute ou dédicace pour qui ça ne l'a?
1: Pour Josiane de la résidence Joachim, fête aujourd'hui son anniversaire. Oui. Je souhaite tout ce qu'il y a de vous. Meilleure santé, surtout.
0: Oui, meilleure santé, normal. Vous entendez, qu'il est fini, j'étais là.
1: Oui.
0: Josiane, il y a bien le programme tantôt, quand il est là.
1: Oui.
0: Je vous l'ai invité.
1: Pour Corinne et Jean-Noël, qui fête l'anniversaire de mariage aujourd'hui, qui est Corinne et Jean-Noël de la résidence Saint-Jean. Et pour ceux des enfants et pour ceux trois de ses enfants.
0: D'accord.
1: Pour Corinne, tous ceux qui ont une longue vie ensemble.
0: Voilà. Rempli que l'amour, surtout.
1: Après, puis, il reçoit des trains de bord, il va être de train de bord.
0: Oui.
1: Il va être de Mont-Saint-Ligne, de Chamonix, Marie de Saint-Patrick, et Yann, qui ne va pas oublier, Yann de Roselyne.
0: Pas qu'à oublier, oui, normal.
1: Et moi, 5 petits-enfants.
0: OK.
1: Donc, des garçons direct, Michael.
0: Ok, puis no problems.
1: Allez, merci.
0: Merci vous-même, Margaret.
1: Allez, bye-bye.
0: Allez, bye et bonne journée. On vous embrasse bien, bien fort. Il est là sur le 5853-7721. Bonjour, Avi et toute l'équipe. C'est un plaisir de vous écrire ce matin. Coucou fidèle de Radio One, y compris ma famille. Joyeux année, non, joyeux mercredi plutôt. À tous mes sincères, ben voilà, à tous mes amitiés plutôt. C'est un peu de Clarelle, de Trou de Douce. Merci beaucoup, Clarelle. Nadine nous dit bonjour, Mr. V. Alors, un petit commentaire sur le match Argentine-Égypte. Qu'est-ce que vous disiez, Nadine? Un match extraordinaire, en tout cas. Donc voilà, 2-0, l'Égypte est gagnée, tout le monde est fini de gagner. Écoute ça, guette un coup de deuxième mi-temps, boule virée, hein. Dans un revient de ce match-là, 3-2. Extraordinaire, ça, enfant, tout. Pas qu'à dire plus qui ça. Salut, c'est Rico. Salut, Rico. Voilà, dédicace pour ma sœur Marie-Claire et mon beau-frère Michel Bocler. Je lui envoie plein d'amour. Gros bisous. Merci beaucoup, Rico de Pointe-au-Sable. Allez, nous, on arrive dans quelques instants, les amis, avec Pierre Bachelet, l'homme en blanc. Demandé par Anne-Marie de l'escalier pour Nadège.

0: 5 Modern Times pour vous sur Radio 1 et la direction le WhatsApp de la radio 58 53 77 21. Bonjour à Vitry, bon mercredi à vous, bonne journée, bon courage. Muriel, n'oublie pas ma chanson Linda de Souza. Oui, Bagatraka Linda, Bagatraka Muriel. Mopin ressorte, donc on essaie de le mettre à l'antenne pour vous. Pagain, Traca, Muriel. Ok, on est avec vous. Bougez pas, bougez pas. Exactement, nous avons d'autres messages. Oh, ça n'a rien à voir, mais ça m'a besoin de concours, ça. Bonjour, l'équipe Radio One. Moi, c'est Raji de Beaubassin. S'il vous plaît, qu'on va pas, ça réclame. Bon, réclame infinie. Oh, réclame infinie, merci beaucoup. Mon père Boulou, là, chauffeur bus, Rosil Transport. Merci beaucoup, Rajiv. Rajiv, nous pouvons essayer de mettre la chanson dans quelques instants, si pas aujourd'hui, demain. En tout cas, courage à vous pour le boulot. Allez, on arrive dans quelques minutes avec vos appels sur le 5853-7721-218-910. Et un coucou également. Donc voilà, Judith qui fait un gros coucou à sa sœur Linda et Nathalie. Bon courage, bon mercredi.
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Et on vous rappelle qu'il y a un avertissement de forte houle et un avertissement de vent fort qui sont en vigueur, Maurice, et valable jusqu'à 10h ce mercredi. Il y a aussi le fort anticyclone au sud des Mascareins qui maintient un temps très venteux et froid sur notre région. Et voilà, côté température, il fera entre 23 et 26 degrés sur nos côtes. Le vent souffle du sud-est à environ 35 à 45 km/h avec des rafales de l'ordre de 90 km/h. La mer est très forte au-delà des récifs avec des houles du sud-ouest et la hauteur des vagues sera de l'ordre de 4 mètres. Les vagues pourraient déferler sur les zones côtières de basse altitude à l'ouest et au sud, surtout à l'heure des marées hautes. Il est fortement conseillé aux pêcheurs, aux plaisanciers et au public en général de ne pas sortir en mer et à l'heure des marées hautes et de ne pas s'aventurer sur les plages. Et justement, les marées hautes prévues à 7h07 et 19h12, marées basses à 13h16 et demain à 2h26. Le soleil nous dira bonjour à 6h46 et ira se coucher à 17h43. Bonne écoute sur Radio 1.

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1: Et on prend vos appels sur le 210 au 8910, il est 5h48, au téléphone, nous avons Nadège, bonjour.
2: Bonjour Avi.
1: Qui manière?
2: Correct Avi.
1: Ah, il a bien fait l'anniversaire.
2: Ah oui, ça quand c'est une rose dans le désert.
1: Extraordinaire. Un bout de gâteau pas gagné dans le désert, c'est le mot. Facile ça. Sinon, raconte un coup.
2: Aïe Avi, bien passé. En tout cas, me remercie Anne-Marie et me remercie tous mes collègues Jane et Rose Menagen. Odile, de Rivière des Anguilles, Suzy et Clancy, de Chamonix, et tous mes amis qui me reconnaissent, Nadège, et Laura, de Rivière des Anguilles.
1: Oui.
2: Et aussi pour mon neveu, mon nièce de Chamonix, qui me fait moi faire une rôle dans le dessert. Merci moi beaucoup. Nathaniel, Madison, Sylvana, Angélique, Benjamino, et monsieur Marie-Bertrand de Chamonix, qui m'a fait plaisir. Bien passé à vie, dans le déjeuner comme l'on, tout ça, bien. Rien à dire.
1: Programme
2: si bien passé.
1: Honnête.
2: Et aussi, me remercie tous ceux qui me reconnaissent, moi, qui me font moi bien content pour Sylvie de Plainvoie.
1: Oui.
2: Et Ghislaine de l'Escalier.
1: Oui.
2: Et pour tous ceux qui me reconnaissent, moi, qui me fait moi dans la joie, et pour mon garçon de Python, Daniel Lasseuse, Eric de Lasseuse, Elisa Lasseuse, de Beauchange. Merci à vous, moi, vous tardez, m'appelle l'hôpital, à une coute Roosevelt, là, mal voir une collègue qui est malade.
1: Ok, ben nous, passez-nous coucou, ok, dire à vous, faites les coucou, Radio One, toute l'équipe, tout ça,
2: merci beaucoup à vous, merci à vous aussi.
1: Ok.
2: Passez une bonne journée à vous.
1: Bonne journée à vous aussi,
2: merci
1: Nadège.
2: Merci à vous.
1: Allez, bye bye. Voilà, on a adoré quand je dis à nous qu'ils ont passé un super moment et qu'ils ont passé un moment extraordinaire avec nous. Merci, les amis. Et là, sur le 5853-7721, Bernard nous dit Égypte, donc voilà, mérité donc, ce jeu, pas l'Argentine. Mais d'accord avec toi, Bernard. Bonjour, l'équipe dédicace à mon ami Giselle et son fils Victor pour les groupes Foi et Lumière de Cœur Pipe de la Porte de Marie. Avis, est-ce que vous pouvez me dire quelle heure on peut venir chercher les cadeaux de Radio One? Ok, d'accord. Donc, ce sera entre 9h et 9h à midi. Donc, là, après, là, dans l'après-midi, c'est à partir de 13h30 jusqu'à 16h30. Ok, donc, 9h, à partir de 9h, car on commence à venir. 9h midi, sinon, là, à partir de l'après-midi, 13h15, 13h30 jusqu'à 16h30. Et super, super, super. Donc, il y a, donc, numéro, c'est 211-45-55. Mais d'un problème, c'est Marie de Floréal. Donc, on vous donne tout ça à l'antenne, no worries. Bonjour Ville et ton équipe, je voudrais demander donc la prochaine pour la famille Garcine de La Réunion et de Daniel. Gros bisous, merci, bonne journée, merci, y a pas de quoi. Allez, tout de suite, c'est extrait du film Chicho Ray, la chanson Carriot. Et après, on arrive avec d'autres dédicaces sur le 5853-7721.

Future Ray Kellyot pour vous sur Radio 1. Et là, les dédicaces, on enchaîne sur le 5853-7721. Salut Ami, je te souhaite une excellente journée. Et pour Zion qui vient de fêter ses 8 ans et Alia ses 5 ans, de la part de Papa Alan, Maman Allison, grands-parents Laura et José Dominique, Elvis, la famille Tanner, demandé par Margaret, Serge et aussi la famille Anamantou de Saint-Pierre. Merci, gros bisous. Bonjour Ami, donc ça c'est notre amie Christina, comme d'hab. Bonjour Radio 1 et je demande la chance. Une chanson pour toute la famille, Vaillant, pour mes 8 petits-enfants, mes Aria petits-enfants, petits-fils, donc voilà, et mes 2 belles-filles, mes gens, toute la famille, Dariel et Maline, et donc voilà, ben, mais ça avait collé là, moi, Pécilia, Lila, Claudine de Petite Rivière. Merci beaucoup, Claudine. Vous connaissez que les Vélas, quoi, ça va, une femme, ça. Bonjour, l'équipe Radio One. Coucou à mes collègues de Archemix, demandé par Céline Ernest de Pointe au Piment. Et merci beaucoup. Coucou à vie, l'équipe Matin Bonheur. Gros bisous pour mon pays de cœur. La Suisse, compte en lit beaucoup, et sans oublier la famille Marie-Claire. Merci beaucoup, Marie-Claire. En tout cas, Marie-Claire, dans la joie extraordinaire. Et les amis, donc, pour tous ceux et celles qui nous demandent, voilà, à quelle heure, c'est à partir de 10h. Merci beaucoup Nadine pour la précision. Tout de suite, c'est Frank Sinatra. C'est sur cette chanson que je vous dis bye bye. On se retrouve demain, 5h, 6h pour Matin Bonheur. Sinon pour les points sport, 6h30, 7h et 7h30. Bonne écoute sur Radio 1. Arrive dans quelques instants Louana pour le Wake Up. Bye bye.

0: Bonjour et bienvenue, mercredi, nous sommes le 8 juillet et Radio 1, il est 6h. C'est parti pour l'info, le flash avec vous Rodney Pierre-Louis, bonjour.
1: Bonjour Louana, bonjour à tous. Le Premier ministre Navin Ramgoolam a accepté l'invitation du président des Seychelles pour une visite d'État dans l'archipel au cours de laquelle il recevra le titre de Guardian of the Blue Horizon. L'annonce a été faite à l'Assemblée nationale des Seychelles par le ministre des Affaires étrangères lors d'une private notice question. Ce dernier a également critiqué le chef de l'opposition, rappelant que les relations entre les deux pays sont aujourd'hui excellentes, contrairement aux tensions suscitées par certaines déclarations de l'ancien président seychellois. Les derniers chiffres de Statistics Mauritius montrent une hausse de 0,3 points du Consumer Price Index en juin. L'inflation atteint désormais 4,1% contre 2,9% à la même période l'an dernier. Parmi les principales augmentations figure le coût des intérêts sur les prêts immobiliers, conséquence directe du relèvement du taux directeur. Selon l'économiste et chargé de cours Sanjay Matadine, cette situation continuera d'éroder le pouvoir d'achat des Mauriciens malgré les mesures de soutien prévues dans le budget. Sanjay Matadine sera l'invité de Focus ce matin après le journal de 8h. Ezekiel, lui, un homme âgé de 30 ans, a été arrêté par la CID de la Western Division lundi pour avoir emporté des bijoux d'une valeur de 350 000 roupies à Albion. Il a avoué les faits et indiqué avoir revendu le magot pour 25 000 roupies seulement à un habitant de Kassim. Le même jour, la même équipe a mis la main au collet de Brian Alex Kalou, un habitant de Cité-Richelieu, pour avoir dépouillé sa sœur de ses bijoux d'une valeur de 25 000 roupies. Le suspect aurait lui aussi avoué les faits. Et puis actualité à l'étranger, le bilan d'un glissement de terrain dans la province de Gansu, dans le nord-ouest de la Chine, qui avait enseveli 33 personnes, s'élève à 21 morts, a rapporté ce mercredi un média d'État. Les équipes de secours se sont rendues en grand nombre sur le site de ce glissement de terrain survenu tôt hier matin dans un village du district de Danchang, a indiqué l'agence de presse officielle Chine Nouvelle. Les opérations de recherche et de secours sont terminées, a ajouté le média citant les autorités locales. Voilà pour ce point info. Merci de l'avoir suivi. Tout de suite, Wake Up Show, c'est avec vous, Louana.
0: Merci, Rodney. Pierre-Louis, on vous retrouve tout à l'heure à 6h30 pour le sommaire. Également, avis, ce sera pour l'actu sport.
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0: Radio 1, il est 6h04 et nous voyons cette météo là aujourd'hui en ce mercredi. Bah écoutez, il fait très très froid là ce matin. Je rappelle qu'un avertissement de forte houle et un avertissement de vent fort restent en vigueur, valable jusqu'à 10h ce matin. Et le fort anticyclone au sud des Mascareignes maintient justement ce temps très venteux et relativement froid, avec des périodes nuageuses, et bah oui, prévues tout ce matin également en journée. Quelques pluies intermittentes principalement au sud, à l'est ou encore vers les hauteurs. Il y a aussi des poches de brouillard là ce matin, soyez hyper prudents sur les routes, surtout du côté des sur les hauteurs, donc du côté de la vigie prononcée comme d'habitude. Donc vigilance et prudence. Côté maximal aujourd'hui, la température reste inférieure à la moyenne saisonnière en journée. Il fera entre 18 et 21 degrés vers le centre de l'île et de 23 à 26 degrés vers les régions côtières. Et ce vent qui nous vient du sud-est à une vitesse de 35 à 45 km/h aujourd'hui et des rafales toujours de 90 km/h aux endroits exposés, et ces vents vont s'affaiblir légèrement en journée. Alors que la mer, elle est très forte au-delà des récifs, toujours des houles venant du sud-ouest et des vagues, et la hauteur des vagues surtout sera de l'ordre de 4 mètres aujourd'hui. Les vagues pourraient même déferler vers les zones côtières de basse altitude à l'ouest, au sud, surtout à l'heure des marées hautes. Donc il est conseillé aux pêcheurs et aux plaisanciers, au public en général, de ne pas sortir en mer aujourd'hui, surtout à l'heure des marées hautes prévues tout à l'heure dans presque une heure ce sera vers 7h07, également à 19h10 ce soir. Et la marée sera basse dans l'après-midi aux alentours de 13h15. Un lever du jour, 6h46 dans quelques minutes. Et se coucher à 17h43, faudra sortir bien couvert encore aujourd'hui. Oui, frais, froid, frisqué, même sur la capitale. En vous souhaitant un très bon réveil et merci d'être avec nous ce matin.
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0: 7, allez bien le bonjour tout le monde et bienvenue ce matin dans votre Wake Up Show, milieu de semaine et nous sommes le mercredi 8 juillet 2026. Eh ben oui, yes, oh yes, à la Lila. Ben oui, j'espère que vous avez passé une excellente nuit. Merci en tout cas de nous choisir au réveil pour faire le plein de bonnes ondes, d'actu, le plaisir également de partager ces trois heures avec vous. Vous êtes d'ailleurs au bon endroit, donc bienvenue sur Radio One, l'équipe pour vous offrir que le meilleur de la rédac. Rodney Pierre, lui, pour les news, les points infos à chaque demi. Avi, au rendez-vous pour l'actu sport, également le mondial, les amis. Donc le petit clin d'œil, on le rappelle, et l'Argentine file en quart, bien sûr, donc 3-2 et face à l'Égypte, donc hier soir. Oh là là, c'était un succès miraculeux, hein, voilà, on va dire ça comme ça, de l'Albi Céleste. On n'y a pas cru tout de suite parce que c'est l'Égypte qui avait marqué le premier but, hein. Oh là là, mais heureusement, donc l'Argentine réalise, on va dire, un très beau comeback dans cette Coupe du Monde. On va en parler, donc le débrief tout à l'heure avec Avi également, donc le match qui a pris fin un peu plus tôt, donc Suisse-Colombie, c'est la Suisse qui va poursuivre l'aventure lors des tirs au but et un match qui finit 0-0 après fin bisein par sport tirs au but, bien sûr 4-3 pour la Suisse face à la Colombie. Et on va en parler tout à l'heure, hein, bien sûr, donc les matchs à venir très prochainement, c'est-à-dire je crois qu'aujourd'hui c'est la pause, voilà, une petite pause. Je crois qu'ils ont tous besoin d'une petite pause, surtout les arbitres, hein, quand même. Et après, on va en parler au fur et à mesure. Et puis, en studio à ma droite, c'est Hélène, bien sûr, qui gère la grosse partie jeux et cadeaux. Bonjour Hélène.
1: Bonjour Luana, bonjour Prachante, bonjour Yann et bonjour aux éditeurs.
0: Comment ça va?
1: Ça va très bien, merci.
0: Oui, ça va. Écoutez, milieu de semaine, donc oui. La semaine défile hyper vite et ça, on adore. Et à la réalisation, il va gérer. C'est 3 heures de bonheur. Ce matin, c'est Prachante à la technique. Bonjour Prachante.
2: Bonjour.
0: Bonjour, ça va?
2: Ça va.
0: Ça va. Aïe, mais c'est quoi ce petit ça va là? On ça veut va. Pas un petit ça,
2: ça va.
0: Ça va bien. Voilà, c'est ce qu'il faut. Il est au bureau depuis 4 heures ce matin, sous la supervision de Yann. Yann, c'est notre VAR sur patte. Permettez-moi. Il est là? Oui, Lila même. Nous voilà même. Bonjour Yann.
3: Bonjour Luana, bonjour Hélène, bonjour à tous.
0: Ça va de votre côté, Yann?
3: Ça va bien?
0: Ça va très bien. Ah ben voilà, c'est ce qu'il faut. Moi-même, Luana, et quel plaisir de vous retrouver là aujourd'hui. Et un grand bonjour et bienvenue comme toujours à tous les fidèles. Oui, là, vous êtes là avec nous, avec Abby même depuis 5h ce matin, lors de Matin Bonheur. Et nous, on poursuit l'aventure. Et puis, ben, pourquoi pas souhaiter la bienvenue toute particulière à ceux et celles qui nous écoutent peut-être pour la première fois là aujourd'hui. Merci de vous brancher Radio One. Vous êtes ici, chez vous, dans votre Wake Up Show et comme toujours là où Steam on vous catapulte pour le meilleur des réveils dans le grand saut du mercredi. Il faudra sortir bien couvert encore là aujourd'hui et pour se garder au chaud, voilà, c'est quand même important. Donc merci de vous caler les fréquences Radio One. C'est le groupe Depeche Mode qui vous souhaite, eh ben oui, la bienvenue là ce matin en ce mercredi, donc à la date du 8 juillet. Bah écoutez, on est ravis de vous accompagner. Il ne pleut pas ce matin sur la capitale, donc voilà, on sort quand même la doudoune. Et puis bah, si vous devez prendre la moto pour aller bosser, condition zut bien à la Lila. Rappelez-vous, c'était Mario qui disait à l'époque, pour pas gagner de bronchite, nous prend un journal, nous mettons l'île devant, l'eau nous torse à l'intérieur, comme ça on se protège du froid. Allez, très bon réveil tout le monde.

Ce souvenir, ce banger même ce matin, Enjoy the Silence pour vous sur Radio One. Et bah oui, l'intemporel du groupe, hein, Dépêche Mode dans ce mercredi. Allez, il faut quand même se dépêcher là, hein. Allez, quand même, on attaque la nouvelle journée. Il y aura quand même de très très belles couleurs aujourd'hui pour démarrer ce mercredi. Et c'est un bonheur de vous retrouver là ce matin, que vous soyez déjà au volant. Là, soyez toujours très très prudent. Voir aussi, et là, qu'il finit un bureau bien bonné à grand matin là, hein, comme nous d'ailleurs. Puis bah, pour beaucoup, vous êtes encore sous la couette. On essaye de grappiller un peu les dernières minutes avant de sortir du lit. En tout cas, bienvenue où que vous soyez branché Radio One et merci d'être avec nous en ce nouveau mercredi. Ne laissez pas, permettez-moi, oui, ne laissez pas passer votre chance. 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Pour l'inscription de ce mercredi, nous parlons musique. Alors, écoutez bien ce riff de guitare légendaire. Yes. Vous l'avez compris, ça concerne le groupe AC/DC, là, aujourd'hui. On peut laisser écouter quelques secondes? Allez, on fait ça, let's go!

0: ce matin, c'est l'un des plus grands hymnes du rock mondial, sorti en 1979 par les Australiens du groupe AC/DC ou AC/DC si vous le préférez. Oui, il nous faut aujourd'hui le titre de cette chanson mythique là aujourd'hui du groupe AC/DC. C'est tellement facile. L'autoroute de l'enfer, voilà pour la traduction française. Vos bonnes réponses attendues par SMS au 88 10 MTL 83 83 Mighty. 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Fais monter le son, Yann. Dites-nous le titre de cette chanson de ce groupe AC/DC 58 53 77 21. Le standard également 210 8 9 10. Pour les rendez-vous tout à l'heure, 7h40 le duel et puis bah le jackpot pour les 10 000 roupies après 7h50. Nous vous souhaitons bonne chance. 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

0: The Long Radio One. Bah oui, nos casse-cabines l'ont allé à la Lila. C'est pour vous faire plaisir en ce mercredi matin, en vous souhaitant surtout un très très bon réveil. Attention, attention, il est temps. Eh ben oui, en ce mercredi exceptionnel, forcément, prêtez-moi une oreille attentive ce matin pour notre jeu de mots du jour avec notre partenaire Agilis. Alors là, écoutez bien, quel mot, je dis bien, quel mot définit cette réaction excessive et disproportionnée de notre système immunitaire face à une substance qui peut être totalement inoffensive pour la plupart des gens? Ça a l'air très compliqué dit comme ça, je vais vous aider. Très souvent, la réaction de défense du corps est si violente qu'elle devient hors de contrôle en l'espace de quoi quelques petites minutes uniquement, voire aussi mortelle dans certains cas. Ce qui peut déclencher justement cette réaction, les capables ban pollen, les capables ban acarien, des poils d'animaux aussi, chats ou chiens, les côtés aliments, des fruits à coque par exemple, amandes, noisettes, entre autres. Le lait aussi peut provoquer donc cette réaction, les œufs vous autres, et puis ban fruits de mer, ban crustacés, tout ça là. Et n'importe du monde pour qui c'est mortel. Et au niveau des médicamenteux également, il y en a antibiotiques, un anti-inflammatoire qui beaucoup du monde pas capable de prendre parce qu'ils développent une réaction tite à la lila. Et du contact, il y a aussi le latex dans quelques bijoux ou encore certains cosmétiques, voire aussi quelques matières de vêtements qui en a du monde quand vous mettez lit, vous êtes capable de provoquer une rougeur. Très souvent on dit aïe mais non, à cause ça l'est à ça ou alors vous transpirez. Non, capable de faire une réaction, tite à la lila. Dans les cas les plus graves, il existe un traitement d'urgence vitale que les personnes doivent porter toujours sur elles. C'est-à-dire, c'est un stylo auto-injecteur d'adrénaline, comme l'anapène ou encore épipène, injecté immédiatement dans la cuisse. Attention, et là, on reprend vie après 2 secondes, à peine. Donc, à vous de trouver les 8 bonnes lettres du jour. Je vais me tourner vers le WhatsApp de Radio One. Il nous faut le mot en français, les amis. Hein. Donc, pour ça, il faut compter les 8 bonnes lettres. Bah, écoutez, vous êtes au taquet là ce matin pour le jeu de mots du jour. Ça m'a l'air facile aujourd'hui, donc 8 bonnes lettres et notre grand gagnant, le jeu de mots avec nous tout à l'heure avec notre partenaire Agilis qui vous offre le sachet de riz basmati Fatima Gold de 5 kilos, également les sachets de lait Cowland. Donc tout ça, c'est pour vous, le jeu de mots, notre grand gagnant tout à l'heure aux alentours de 6h45. Je vous souhaite bonne chance. À 6h22, nous marquons une courte pause pub et à venir dans quelques instants, les avis d'essai présentés par Hélène. Très très bon mercredi et merci d'être avec nous, à tout de suite.
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0: Alors là, ce souvenir Bolly ce matin, et bah oui, Manadil, extrait du film Good News dans votre Wake Up Show, et bah oui, bonne nouvelle d'ailleurs, hein, si vous soufflez votre birthday today, et bah oui, vos bougies, même aujourd'hui, donc amis cancer en ce 8 juillet, le cancer du jour se distingue par une forte intuition, une grande générosité, d'ailleurs il est très très attaché à sa famille, c'est une personne loyale et très protectrice, et puis bah dans votre Wake Up Show, le plus gourmand des anniversaires se passe à l'antenne avec notre partenaire Bento Sushi, qui vous dépose 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
2: Merci d'écouter Radio One. Très bon mercredi, il est 6h30. Nous voyons le sommaire et l'essentiel de l'actualité avec vous, Rodney Pierre-Louis. Nous parlerons géopolitique. Ce matin. Donc, pourquoi Navin Ramgoolam n'a-t-il pas été décoré aux Seychelles? C'est la question qui nous taraude ce matin.
3: Et l'opposition seychelloise interpelle le gouvernement sur la distinction accordée à Narendra Modi, le premier ministre mauricien, bientôt invité dans l'archipel, selon le ministre seychellois des Affaires étrangères. La Cour suprême donne partiellement raison à Navin Ramgoolam. La FCC devra amender sa plainte dans l'affaire de l'Unexplained Wealth Order. L'affaire reprendra le 17 septembre. Inflation à 4,1%. Le pouvoir d'achat des Mauriciens va encore baisser selon l'économiste Sanjay Matadine. Il sera donc l'invité de Focus ce matin après le journal de 8h. Marche contre la réforme des pensions. Hanif Piron appelle à une manifestation citoyenne sans couleur politique. Le président du Mauritius Labour Congress invite également les membres du gouvernement à se joindre à la mobilisation. Et puis, actualité à l'étranger, au Pakistan, les autorités lancent des recherches pour retrouver un avion cargo disparu au large de Karachi.
2: Merci Rodney Pierre-Louis. On vous retrouve tout à l'heure à 7h pour le Grand Journal.
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2: Allez, c'est parti pour l'actu sport ce matin. Avi, vous nous parlez de Jonathan Chimier, un champion au service de la relève mauricienne.
6: Effectivement, Luana, l'ancien spécialiste du saut en longueur, Jonathan Chimier, animera un atelier destiné aux athlètes, entraîneurs et dirigeants. Une séance de travail qui se tiendra ce jeudi au stade Maryse Justin. L'ancien finaliste olympique partagera son expérience au cours d'échanges et d'une session pratique. Une initiative de la Mauritius Athletics Association afin d'accompagner les athlètes dans leur progression vers le plus haut niveau. Son président Guillaume Guillemin en dit plus au micro de Sophie Lemaire.
7: Se voir Jonathan, c'est une excellente nouvelle parce qu'il nous a contactés il y a quelques temps de cela et pour qu'il puisse venir faire un atelier chez nous. Que nous, on a accueilli la nouvelle avec grand enthousiasme. C'est un des plus grands sauteurs que l'île Maurice a connu. Donc aujourd'hui, il veut juste partager ses connaissances qu'il a eues, son parcours. Nous, on accueille ça avec grand plaisir. D'une part, pour redynamiser les sauts à l'île Maurice, mais aussi, on sait qu'on a pas mal de bons sauteurs chez nous, donc ça peut les inspirer à franchir un nouveau palier pour s'améliorer et réussir à arriver au même niveau que Jonathan.
6: Et parlons Wimbledon à présent. Novak Djokovic a puisé dans ses dernières ressources pour venir à bout de Félix Auger-Aliassime. Au terme d'un quart de finale historique à Wimbledon, le Serbe s'est imposé 7-6, 3-6, 6-3, 6-7, 7-6. Après 5h et 15 minutes de jeu, le plus long quart de finale de l'histoire du tournoi. À 39 ans, Djokovic décroche ainsi une place en demi-finale où il retrouvera le tenant du titre Jannik Sinner pour un choc très attendu entre deux prétendants au sacre. Chez les dames, l'américaine Coco Gauff s'est qualifiée pour sa toute première demi-finale à Wimbledon en renversant sa compatriote Jessica Pegula en 3 manches, 4-6, 6-3, 6-3. Elle affrontera désormais la tchèque Karolina Muchkova, victorieuse de la japonaise Naomi Osaka 7-6, 6-4. Les deux joueuses tenteront de décrocher une première finale sur le gazon londonien. Football à présent, Arsenal est proche de céder l'international belge Leandro Trossard à Besiktas. Un accord de principe estimé à 20 millions d'euros, bonus compris, a été trouvé entre les deux clubs. Les discussions se poursuivent avec le joueur avant une éventuelle officialisation après le mondial. L'Atlético de Madrid rêve d'un énorme coup sur le marché des transferts. Le club espagnol aurait fait de Mohamed Salah sa priorité pour la saison prochaine. Libre après son départ de Liverpool, l'attaquant égyptien est considéré comme la cible numéro 1 de Diego Simeone. Et avant de terminer, Coupe du Monde Argentine renversante, l'Albiceleste bat l'Égypte à 3-2 et file en quart. La Suisse solide jusqu'au bout élimine la Colombie 4-3 au tiers au but. Les détails à venir dans le journal de la Coupe du Monde après 7h30. La suite avec vous, Luana.
2: Merci beaucoup, Avi, et rendez-vous tout à l'heure.
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2: Rédouane, il est 6h35 et nous voyons les températures là aujourd'hui. Bah oui, en ce mercredi, avec un ciel quand même nuageux au réveil, même s'il fera beau peut-être jusqu'à tout à l'heure, quelques belles périodes ensoleillées. Par contre, l'on retient aussi toujours ces rafales de 90 km/h aux endroits exposés. Et nous rappelons que l'avertissement de vent fort restera en vigueur jusqu'à 10h ce matin, avec cette maximale inférieure à la moyenne saisonnière, entre 18 et 21 degrés vers le centre de l'île. Froid, frisqué, bien sûr, faudra sortir bien couvert là ce matin. Et puis entre 23 et 26 degrés vers les régions côtières, bah oui, on n'oublie pas le bonnet, l'écharpe, le pull, de quoi bien se garder au chaud. Et on est là justement pour vous garder au chaud. Merci de votre fidélité. Allez, très bon réveil tout le monde.
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2: Ah oui, merci d'être avec nous. 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Hein, donc, vous êtes à prouver W-A-Y, suivi de votre prénom à balancer au 88-10-M-TEL, 83-83-MIT. Nous donnons notre rendez-vous 9h-15. 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
1: Allez, comme toujours, nous sommes ravis de vous accompagner là ce matin, le meilleur des réveils dans ce froid. Oui, c'est vrai, on se les gèle, mais voilà, nous sommes au taquet à votre service donc jusqu'à 9h. 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

Starac ce matin pour vous dans l'aventure musicale et bah oui dans votre wake-up show. Voulez-vous bah justement les 10 000 roupies en 60 secondes de chrono, un quiz, quelques secondes de concentration et 10 000 roupies qui s'ajoutent à votre porte-monnaie. Là ce matin, vous autres, on rêve tous d'avoir 10 000 roupies en une minute. Hein. On est d'accord, l'inscription ce matin se fait en musique. Allez, on va prendre la version originale bien évidemment. Écoutez ceci.

aujourd'hui, quel est le titre de ce tube planétaire du groupe AC/DC qui se traduit en français par l'autoroute de l'enfer? Eh ben oui, c'est un immense classique du rock. Donc si vous l'avez, ben oui, le standard est ouvert. 210-8910, Hélène s'occupe de vous dès maintenant. Je rappelle que c'est pour les inscriptions 60 secondes chrono, également les inscriptions via nos plateformes SMS 88-10-MTAL-83-83 Mighty, le 58-53-77-21. Prachante, monte le son s'il te plaît.

0: titre de cette chanson du groupe AC/DC, vous jouez avec notre partenaire également Super U. Et si vous passez en finale, nous avons pour vous 500 roupies, c'est le voucher shopping offert à profiter de même dans l'un des magasins Super U à travers l'île. Et puis bah, au-delà des 10 000 roupies à faire péter en une minute, je vous souhaite bonne chance et rendez-vous tout à l'heure.
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0: 6h44, notre thème santé cette semaine, We Talk Passion Fruit. Eh ben oui, prenez soin de votre cœur cet hiver parce que voilà, grâce à la richesse minérale du fruit de la passion, ce fruit en fait de saison, ne peut gagner pas tout là en ce moment, c'est qu'à part profiter, affiche une concentration remarquable en potassium, environ 348 mg pour 100 grammes, c'est énorme, tout en étant naturellement exempté de sodium, voilà. Et ce ratio est crucial pour les personnes souffrant par exemple d'hypertension parce que il favorise la vasodilatation de nos bandes artères, les régule aussi bandes fluides corporelles, les soulage la pression cardiovasculaire. Mais pour ça, je bisa inclure lui dans cette alimentation hein, pas penser je te prends une fois once in a while and good comme ça je te mange et fruit de la passion, grenadine et qui comment dire, je veux bien bien fait là. Non, je bisa inclure lui dans cette alimentation. Donc une excellente habitude pour maintenir une bonne santé artérielle. Les fruits de la passion protègent, aident à protéger les cellules des agressions du froid, redonnent même un coup d'éclat immédiat au teint terne. Voilà, on dit bien pour les fruits de la passion, qu'il est local ou alors qu'ils se gagnent en banquette ou à la pesée. C'est à profiter en ce moment. Le fruit de la passion est disponible partout.
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0: quel immense plaisir toujours de vous retrouver. Peut-être que vous vous réveillez à l'instant, il arrive 7h-15, vous êtes, merci de vous brancher Radio One avec notre partenaire aussi Agilis. Vous étiez au rendez-vous ce matin pour les 8 bonnes lettres du jour, avant que démarrent les rougeurs et autres zones rouges, un petit gratouille qu'on est capable de gagner là, tout ça là. On va prendre la direction du standard ce matin, qui est avec nous là aujourd'hui. Oui, on se mercredi, Hélène.
1: C'est tout de lui, commence à Goodlands avec Eric.
0: Eric, bonjour.
2: Bonjour, Loana.
0: Comment ça va, Eric?
2: Bien, merci à vous.
0: Bien, ça va très bien. J'ai l'impression que vous êtes déjà sur les routes, Eric, ce matin.
2: Oui, je pars travailler.
0: D'accord. Vous êtes dans quel secteur, cher ami?
2: Je suis dans le Rhum, chez Grèze.
0: Écoutez, notre partenaire aussi, hein. Mais vous testez, vous goûtez pendant la journée?
2: Non.
0: Eric, en tout cas, merci de prendre le temps de jouer avec nous. Et puis, écoutez, moi, je vous souhaite la bienvenue parce que c'est votre première fois dans le Wake Up Show, là, ce matin, Eric.
2: Merci beaucoup.
0: Et on adore les premières fois sur Radio One. Est-ce qu'il nous garantit un applaudissement, bien sûr? Ben voilà. Bienvenue, merci. Eric, à vous. Alors, avant de vous laisser filer et reprendre la route, est-ce que vous avez le mot comptant les 8 bonnes lettres de ce mercredi, Eric?
2: Oui, c'est allergie.
0: Oh yeah. Bravo.
2: Merci.
0: Eric, ce matin, allergie. Vous souffrez d'allergie, vous, Eric, ou ça va?
2: Mais non.
0: Aïe, mais profitez-en, hein, parce que c'est pas le cas de tout le monde, je peux vous dire. Eric, j'ai le plaisir ce matin de vous offrir les 2 sachets de lait Cowland, également 1 sachet de lait Basmati Rice de 5 kilos Fatima Gold. C'est pour vous ce matin, Eric.
2: Merci beaucoup, c'est gentil.
0: Merci à vous surtout d'avoir joué avec nous. Je vous souhaite une excellente journée, bonne route et puis courage surtout, Eric.
2: Merci, bonne journée à vous aussi.
0: Merci,
2: au revoir.
0: Ciao, bye bye. Ben voilà.
2: Bye bye, à la prochaine. Allez,
0: à bientôt.
2: Bye.
0: Merci beaucoup, Eric. Allez, allergies, on en parle ce 8 juillet. Marque la journée mondiale des allergies. L'Organisation mondiale de la santé, l'OMS, estime que d'ici 2050, la moitié de la population mondiale souffrira d'au moins une allergie. 2050, donc presque la moitié. Pourquoi ça va augmenter? Parce que selon l'OMS, c'est à cause du réchauffement climatique. C'est-à-dire une saison de pollen beaucoup plus longue, par exemple. L'humidité même, qui adore réveiller les acariens, de la poussière. Bref, Nuban Sinus, ou à rude épreuve, bien sûr, sans parler des allergies alimentaires. On se plaint souvent de notre petite allergie au réveil, les yeux rouges, un nez gonflé, on n'arrête pas d'éternuer, donc plusieurs fois. Mais franchement, croyez-moi, il y a pire. Imaginez être allergique à l'eau. Il y a des gens qui sont allergiques à l'eau. Oui, je dis bien, l'urticaire aquagénique, ça existe. C'est une simple douche ou alors une simple goutte de pluie qui peut provoquer des brûlures atroces sur le corps. Ou encore, il existe des personnes allergiques au soleil. Eh ben oui, ça peut provoquer des water pops ou encore des plaques de boutons. Et c'est pas très très joli à voir, c'est pas très glamour. Et puis, après ça, c'est vrai qu'on peut développer des allergies à tout âge aussi, hein. Pena aucun lance précis pour nous développer une allergie, voire aussi des allergies envers d'autres personnes, parce que ça aussi, ça existe. Attention. Bon, après, c'est vrai... Moi, j'ai une allergie, là, je vous rassure. Mais on rigole souvent. L'allergie peut être un vrai sujet de santé publique dans sa forme la plus grave, par exemple, ce qu'on appelle le choc anaphylactique, c'est-à-dire allergie à l'icarvine mortelle en seulement quelques petites minutes, notamment l'icarvine avec ban pistache, l'icarvine avec ban cacahuète, l'icarvine avec ban chocolat, ban piqûre de guêpe aussi. Et il faut être toujours, faut faire attention, faut être au taquet, bien sûr, quand il est capable de respirer. Et pas de dire, arrête de faire ZS2. Non, guette-lui bien, parce qu'il y a un monde qui a une allergie interne, et c'est qu'ils sont en dents gonflées. Là, il n'est pas capable de respirer, et là... tout peut arriver, bien sûr. Donc, si vous avez des proches allergiques, respectez bien leurs consignes. Déjà, le petit stylo d'adrénaline, ce qu'on appelle l'épipène, entre autres. On rappelle le message essentiel de cette journée mondiale. Une allergie ne doit jamais être prise à la légère. pas parce qu'ils ont gain allergique, ils peuvent prendre piriton ou ziatec à chaque fois. Non, et là, un effet somnolent, l'eau là. Et là, un piriton qui part avec ben du moon aussi, hein. Ça aussi, il faut faire attention. Donc, si vous avez des doutes, des gonflements bizarres, des éternuements à répétition, le meilleur réflexe reste de consulter votre médecin et surtout de consulter un allergologue. D'où ce clin d'œil ce matin en ce 8 juillet qui marque la journée mondiale des allergies. Merci d'avoir joué avec Agilis et on revient demain pour un nouveau jeu de mots.
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5: 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On a l'œil aussi sur la route, en Thierry, avec ce look à la fois sportif, audacieux ou même chaleureux, qui accroche le regard sans en faire trop. 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
5: À 6h54, Birthday Celebration. Et bah oui, on c'est 8 juillet. À vous tous, là, les cancers du jour. Nous vous souhaitons que le meilleur. Au rayon People, anniversaire aujourd'hui, 8 juillet, les 28 ans de Jaden Smith. C'est le fiston à Will Smith, bien sûr. Père et fils qui jouent ensemble dans la poursuite du bonheur, qui est disponible d'ailleurs sur Netflix, si je ne me trompe, ou alors en streaming, ou également le film Oeuf. Et puis, bah, le joueur Virgil van Dijk, il fête ses 35 ans aujourd'hui avec la sélection néerlandaise. Van Dijk est déjà rentré au pays après le mondial. Et puis, les 69 ans également de l'actrice et chanteuse Mimi Mati, elle fête ses 69 ans, je le rappelle aujourd'hui. Une grande dame à jamais une figure incontournable du paysage culturel français. Et là, Hélène, il est temps d'accueillir notre birthday winner du jour.
6: Et nous accueillons Joyce de Rosil.
5: Bonjour Joyce.
7: Bonjour Loana.
5: Bienvenue sur Radio 1 Joyce ce matin. Bah écoutez, nous on va bien. C'est à vous surtout qu'on doit demander ce matin aujourd'hui. Joyce, comment vous portez-vous?
7: Ça va très bien, merci.
5: Oui, le temps de ça, là, voilà, bien clair, oui. Il y a un soleil, il y a le smile, le sourire dedans, comme on les aime. Parce
7: oui,
5: que, voilà.
7: Je joue avec votre appel.
5: Ah, ben oui. Alors, Joyce, ce matin, nous sommes bien le 8 juillet et Joyce Pégaye un dernier 5 ans. Je vous souhaite le meilleur, Joyce, une belle journée et puis bah, beaucoup d'amour également. Et là, nous allons remercier surtout votre belle-sœur.
7: Oui, c'est Christiane.
5: Effectivement, et bien oui. Mais si elle y fait goût de nous en ce moment, Christiane, on l'embrasse très très fort parce que grâce à l'inscription de Christiane Joyce, vous remportez ce matin un ticket resto d'une valeur de 500 roupies chez Bento Sushi. Yeah.
7: Merci beaucoup, merci Christiane, merci Loana.
5: Merci Christiane, encore une fois. Et puis bah, à vous Joyce, profitez de vos sushis frais, des produits de qualité préparés sur place. Et bah oui, c'est sain. 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Donc vous avez une prend ou voucher Resto Cotonou, ok? Chérie Diouane.
7: Oui, ok. D'accord. Oui, merci beaucoup.
5: Il est là où allez-vous profiter. Amène un petit sushi quand même pour Christiane.
7: Oui, d'accord. Vous avez oublié, Lila.
5: On est d'accord.
7: Oui.
5: Allez, je vous embrasse, Joyce.
7: Merci Loana. Moi aussi, je vous embrasse bien, bien fort. Oui. Bon courage.
5: Merci.
7: Pour cette journée.
5: À vous également. Et puis, bien sûr, joyeux anniversaire encore une fois. Joyce, de gros bisous doux et des bisous vous. Encore une fois, joyeux anniversaire. On en profite aussi. On fait un coucou à Francis, là, 63 ans aujourd'hui, de la part de sa cousine Sylvie. Oui. Et après, il y a Odé. Odé Respoir du côté de Rosil, 70 ans aujourd'hui, c'est la part de sa belle-fille. Donc happy birthday à vous tous les cancers du jour.
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5: Minutes avant 7h, les amis, ce qu'il faut là ce matin dans la zone astrale. Et on démarre avec vous, les béliers, en ce 8 juillet. Béliers, attention, dépensez ce surplus d'adrénaline dans un sport ou alors simplement une marche, ça va vous faire du bien. Là, aujourd'hui, taureau, déléguez sans hésiter pour ne pas saturer votre emploi du temps. Oui, gémeaux, profitez de votre aisance pour négocier peut-être un accord clé qui se profile. Cancer, fuyez les collègues grincheux pour préserver votre superbe humeur. Lion, foncez sur des décisions audacieuses parce que voilà, la chance vous sourit. Vierge, sortez de votre zone de confort. Un défi va bien stimuler vos méninges aujourd'hui. Les balances, exprimez vos talents artistiques ou votre créativité sans retenue. Scorpion, utilisez votre répartie pour désamorcer une tension, surtout en réunion. Sagittaire, acceptez cette invitation imprévue. Elle peut cacher une belle surprise. Capricorne, prenez un engagement ferme sur un projet qui traîne. Verseau, connectez-vous avec votre réseau. Oui, un contact précieux peut-être qui se réveille ou encore quelques retrouvailles qui nous capent un fait pour vous, amis Verseau. Et enfin, les poissons, suivez votre flair. Il s'avère exact aujourd'hui, en ce mercredi.
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5: Merci d'être avec nous, là. Et ben oui, en ce mercredi, avis aux passionnés de foot et aux grands gourmands. 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Pourquoi pas? Donc, relevez le défi Coupe du Monde avec cette question, là, aujourd'hui. À votre avis, quel pays européen est considéré comme le berceau et l'inventeur du foot moderne? Je dis bien, donc quel pays européen célèbre pour son hymne, par exemple It's Coming Home, a vu naître le football moderne? 58 53 77 21, si vous trouvez la bonne réponse, je vous souhaite bonne chance ce matin avec notre partenaire Super U.
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0: mercredi 8 juillet, merci d'écouter Radio 1 ce matin, il est 7h. Le grand journal avec vous, René Pierre-Louis à la une ce matin pour cette édition géopolitique. Navin Ramgoulam, pourquoi n'a-t-il pas été décoré encore aux Seychelles ?
1: L'opposition seychelloise interpelle le gouvernement sur la distinction accordée à Narendra Modi, le premier ministre mauricien, prochainement invité en visite d'État dans l'archipel où il recevra finalement la plus haute distinction du pays. La Cour suprême donne partiellement raison à Navin Ramgoulam. La FCC devra amender sa plainte dans l'affaire Unexplained Wealth Order. Inflation à 4,1%, le pouvoir d'achat des Mauriciens va encore baisser selon l'économiste Sanjay Matadine. Il nous en parle dans le Focus après le journal de 8h. Débat sur le Domestic Violence Bill. Véronique Legovine témoigne d'une enfance marquée par la violence domestique. Le traumatisme ne disparaît jamais, a-t-elle ajouté hier au Parlement. Et pour l'actualité à l'étranger, les autorités pakistanaises lancent des recherches pour retrouver un avion cargo disparu au large de Karachi. Voilà les titres pour cette première grande édition. Merci d'écouter le journal de Radio 1. Le chef de l'opposition seychelloise, Bernard Georges, a interpellé le ministre seychellois des Affaires étrangères, Barry Faure, hier sur le titre de Guardian of Blue Horizon, décerné au premier ministre indien Narendra Modi et non pas au premier ministre mauricien Navin Ramgoolam. Les deux se trouvaient à Mahé le mois dernier dans le cadre des célébrations du 50e anniversaire de l'indépendance des Seychelles. Écoutez ce compte-rendu de Vel Lamounia.
2: Membre de l'Union démocratique seychellois, le parti de l'ex-président Wevelram Kalawan, Bernard Georges considère que Navin Ramgoolam méritait amplement d'être décoré. D'autant plus que le président Patrick Hamini s'est vu décerner la plus haute distinction de Maurice lors des 58 ans de son indépendance en mars dernier. Maurice, plaide Bernard Georges, est engagé auprès de l'archipel bien davantage que l'Inde dans la protection de l'environnement, notamment par la cogestion du banc de Sayad Mala, soit le plateau des Mascareilles. À ses yeux, Navin Ramgoolam a été laissé à terre et Narendra Modi a obtenu une faveur parce qu'il a avancé des millions de roupies au gouvernement de l'United Seychelles. Nouvellement créé, le titre de Guardian of the Blue Horizon, dont le premier bénéficiaire est Narendra Modi, fait l'objet d'une vive controverse aux Seychelles. L'opposition accuse la State House d'avoir eu recours à ChatGPT pour rédiger les certificats qui va avec la décoration, les mots République et Seychelles ayant été mal autographiés. En Inde, comme le rapporte le quotidien britannique The Guardian, Narendra Modi est également critiqué par le Congress pour sa propension à collectionner des décorations à travers le monde.
1: Et le premier ministre mauricien a accepté l'invitation du président seychellois pour effectuer une visite d'État dans l'archipel, comme je vous le disais en titre. Et le titre de Guardian of Blue Horizon, lui, sera décerné. La révélation a été faite par le chef de la diplomatie seychelloise lors d'une private notice question à l'Assemblée nationale des Seychelles hier. Barry Faure n'a pas manqué d'égratigner le leader de l'opposition, Bernard Georges, qui demandait pourquoi Navin Ramgoolam n'avait pas été décoré en indiquant que l'actuel gouvernement de l'United Seychelles entretient d'excellentes relations avec les Mauriciens et qu'il ne les chicane pas ou nie leur manque de respect. Il mettait en exergue les dérapages verbaux de l'ex-président Wavell Ramkalawan du LSD qui avait lancé que les parlementaires mauriciens n'étaient pas civilisés. Écoutons un extrait de la réponse du ministre Barry Faure.
3: Premier ministre Navin Ramgoolam a accepté l'invitation du président de la République, Dr. Patrick Hamini, lors d'une visite d'État à un moment approprié, ici c'est celle, et qu'on va être capable de conférer sa même distinction qui est non conférée Premier ministre Modi. Nous finissons informer, nous finissons informer son gouvernement, et nous finissons informer son ministre des Affaires étrangères qui nous l'intention.
1: Premier revers procédural pour la FCC dans le dossier visant Navin Ramgoolam. La Cour suprême lui ordonne de modifier une partie de sa demande de Unexplained Wealth Order, estimant que certains éléments n'ont pas leur place dans la plainte. Saisie hier, la Cour suprême a ordonné à la Financial Crimes Commission de supprimer un paragraphe et d'en revoir deux autres avant la suite de l'affaire. Des détails avec Rebecca François-Boncoeur et Émilie Ranga.
4: Les avocats de Navin Ramgoolam contestaient 5 passages de la plainte de la FCC. Selon eux, ces éléments étaient inutiles, reposaient sur des suppositions et risquaient de lui porter préjudice. La Cour leur a donné partiellement raison. Le passage supprimé concerne l'achat d'un véhicule, une Range Rover autobiographie acquise en 2011 par Navin Ramgoolam, effectuée donc 7 ans avant la demande de Unexplained Wealth Order. La Cour estime que ce bien ne peut être pris en compte dans cette procédure. Deux autres passages qui portent eux aussi sur des acquisitions de véhicules devront être revus par la FCC. En revanche, la Cour maintient les passages portant sur l'origine des fonds de Navin Ramgoolam ainsi que sur l'argument de la défense concernant un éventuel conflit de juridiction. La FCC devra désormais amender sa plainte avant la reprise de l'affaire fixée au 17 septembre.
1: Le pouvoir d'achat va encore baisser selon l'économiste et chargé de cours Sanjay Matadin. Les derniers chiffres de Statistics Mauritius montrent que le Consumer Price Index a progressé de 0,3 points en juin. Parmi les postes en hausse figure l'intérêt sur les prêts immobiliers, conséquence de la hausse du taux directeur, une situation qui pèse davantage sur le pouvoir d'achat des Mauriciens, notamment de ceux qui ont un emprunt bancaire, avec l'inflation à 4,1% en juin 2026 comparé à 2,9% en juin 2025. La situation n'est pas encourageante, même si le gouvernement a apporté des aides à la consommation de nourriture dans le budget. Sanjay Matadin est au micro d'Ashley Victor.
5: 2026, la banque de Maurice augmente le taux d'intérêt par 25 points, c'est-à-dire que le taux d'intérêt est 4,5% à la banque de Maurice. Hein. Dans la banque commerciale, le taux d'intérêt est beaucoup plus. Mais il y a certaines banques qui augmentent le taux d'intérêt seulement une semaine après, et même pour un peu plus de temps, qui pourraient avoir un effet sur la population, et qui nous trouvaient qu'il est dans un 0,3%, hein, 0,1%, qui déjà cause sa augmentation du taux d'intérêt. Là. Alors, il y a beaucoup de personnes qui prennent un loan, surtout un loan le gros montant, donc vous avez appelé le prix sur ce taux d'intérêt pour augmenter à 25%.
1: Sanjay Matadin qui sera donc l'invité d'Ashley Victor ce matin après le journal de 8h pour Le Focus. Les débats sur le Domestic Violence Bill ont été marqués par un témoignage poignant au Parlement hier. La junior ministre des Arts et de la Culture a raconté son enfance marquée par des violences domestiques infligées à sa mère. À cette époque, faute de soutien des autorités, les victimes n'avaient d'autre choix que de retourner vivre avec leur agresseur après un hébergement temporaire chez des proches. Pour Véronique Le Govin, ce projet de loi représente un espoir pour les victimes et les enfants exposés à un climat de peur. Écoutez.
6: Combien de fois j'ai vu ma maman crouler sous les coups? Combien de fois je l'ai vue dans une mare de sang? Et l'enfant qui regardait cette scène, c'était nous, moi, mes frères et mes sœurs. Ce traumatisme ne s'efface jamais, Madame la Présidente. Il n'y avait pas de refuge, il n'y avait pas de suivi psychologique, il n'y avait pas de réhabilitation. Nous avons tant de fois marché dans le noir pour trouver refuge chez nos proches. Certaines portes s'ouvraient pendant quelques jours seulement. Puis, elles se refermaient. Et cette phrase qui résonne encore dans ma mémoire, « Mon mari parlait mort à ma zote parce qu'ils ont papa pour venir faire des autres côté nous. »
1: Et le whip de l'opposition dit soutenir le projet de loi et ne remet pas en cause les intentions de la ministre de la Famille. Il émet toutefois de sérieuses réserves sur le suivi des dossiers. Adrien Duval réclame davantage de financement afin de faciliter le travail des centres d'accueil.
7: It can promise protection and still fail when there is no shelter, no emergency accommodation, no follow-up, no trained officer, no rehabilitation pathway, and no proper integrated data system. We support this bill, but we must ensure that it does not become another law that protects victims strongly on paper while leaving them exposed in real life.
0: Radio One, il est 7h09. Nous marquons une courte pause pub pour la suite de ce journal. À tout de suite.
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0: Radio One pour la suite de ce journal. Rodney Pierre-Louis, un Boeing 737 cargo disparaît au large du Pakistan après un problème de navigation.
1: L'avion exploité par la compagnie privée Ketu Airways a disparu des radars hier soir alors qu'il effectuait la liaison entre Sharjah aux Émirats Arabes Unis et Karachi au Pakistan. L'appareil avec 5 membres d'équipage à bord avait signalé un problème de système de navigation avant de perdre le contact avec le contrôle aérien. Selon les autorités pakistanaises, l'avion a été observé en descente rapide après un changement brusque de cap avant sa disparition au-dessus de la mer d'Oman. Une opération de recherche et de sauvetage a été déclenchée pour localiser l'appareil et ses occupants. Les secours poursuivent leur recherche dans la zone maritime où l'avion aurait disparu près du Baloutchistan. Voilà, nous sommes arrivés à la fin de cette édition. Merci de l'avoir suivi. Luana, c'est à vous pour la suite du Wake Up Show.
0: Et vous revenez tout à l'heure. Rodney Pierre-Louis, dans 20 minutes, ce sera pour l'infotitre à 7h30.
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0: 7h11, allez, nous voyons l'actu sport avec vous. Avi, vous nous parlez de Jonathan Chimier ce matin, ce champion au service de la relève mauricienne.
14: Effectivement, Luana, l'ancien spécialiste du saut en longueur Jonathan Chimier animera un atelier destiné aux athlètes, entraîneurs et dirigeants. Une séance de travail qui se tiendra ce jeudi au stade Maryse Justin. L'ancien finaliste olympique partagera son expérience au cours d'échanges et d'une session pratique. Une initiative de la Mauritius Athletics Association afin d'accompagner les athlètes dans leur progression vers le plus haut niveau. Son président Guillaume Guillemin en dit plus au micro de Sophie Lemaire.
15: Se voir Jonathan, c'est une excellente nouvelle parce qu'il nous a contactés il y a quelques temps de cela et pour qu'il puisse venir faire un atelier chez nous. Que nous, on a accueilli la nouvelle avec grand enthousiasme. C'est un des plus grands sauteurs que l'île Maurice a connu. Donc aujourd'hui, il veut juste partager ses connaissances qu'il a eues, son parcours. Nous, on accueille ça avec grand plaisir. D'une part, pour redynamiser les sauts à l'île Maurice, mais aussi on sait qu'on a pas mal de bons sauteurs chez nous, donc ça peut les inspirer à franchir un cap, un nouveau palier pour s'améliorer et réussir à arriver au même niveau que le Jonathan.
14: Et parlons Wimbledon à présent. Novak Djokovic a puisé dans ses dernières ressources pour venir à bout de Félix Auger-Aliassime. Au terme d'un quart de finale historique à Wimbledon, le Serbe s'est imposé 7-6, 3-6, 6-3, 6-7, 7-6 après 5h15 de jeu, le plus long quart de finale de l'histoire du tournoi. À 39 ans, Djokovic décroche ainsi une place en demi-finale où il retrouvera le tenant du titre, Jannik Sinner, pour un choc très attendu entre deux prétendants au sacre. Chez les dames, l'américaine Coco Gauff s'est qualifiée pour sa toute première demi-finale à Wimbledon en renversant sa compatriote Jessica Pegula en 3 manches, 4-6, 6-3, 6-3. Elle affrontera désormais la tchèque Karolina Muchkova, victorieuse de la japonaise Naomi Osaka 7-6, 6-4. Les deux joueuses tenteront de décrocher une première finale sur le gazon londonien. Football à présent, Arsenal est proche de céder l'international belge Leandro Trossard à Besiktas. Un accord de principe estimé à 20 millions d'euros, bonus compris, a été trouvé entre les deux clubs. Les discussions se poursuivent avec le joueur avant une éventuelle officialisation après le Mondial. L'Atlético de Madrid rêve d'un énorme coup sur le marché des transferts. Le club espagnol aurait fait de Mohamed Salah sa priorité pour la saison prochaine. Libre après son départ de Liverpool, l'attaquant égyptien est considéré comme la cible numéro 1 de Diego Simeone. Et avant de terminer, Coupe du Monde Argentine renversante, l'Albicéleste bat l'Égypte à 3-2 et file en quart. La Suisse solide jusqu'au bout élimine la Colombie 4-3 au tiers au but. Les détails à venir dans le journal de la Coupe du Monde après 7h30. La suite avec vous, Luana.
0: Merci beaucoup, Avi, et rendez-vous tout à l'heure.
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0: À 7h15, ben voilà, un petit soleil là qui commence à pointer le bout de son nez en ce moment sur la capitale, alors que ce temps donc nuageux et pluvieux persiste également avec des pluies intermittentes attendues au sud, à l'est ou encore vers les hauteurs, nous signale Météo Maurice. Attention, il y a aussi des poches de brouillard ce matin vers les hauteurs du côté de la Vigie. Donc vigilance sur les routes avec le vent qui nous vient du sud-est à une vitesse de 35 à 45 km/h et des rafales de 90 km/h aux endroits exposés. Et ces rafales vont s'affaiblir légèrement en journée. D'ici là, nous rappelons que nous sommes toujours en avertissement de vent fort et ce jusqu'à 10 heures. Ce matin, la mer aussi, elle est très forte au-delà des récifs des houles venant du sud-ouest. D'ailleurs, la hauteur des vagues sera de l'ordre de 4 mètres. Les vagues pourraient même déferler vers les zones côtières de basse altitude à l'ouest ou encore vers le sud de l'île, surtout à l'heure des marées haute, prévue déjà depuis 7h07 il y a quelques petites minutes, haute également à 19h10 ce soir et la marée sera basse dans l'après-midi vers 13h15 alors que le coucher du soleil pour ce qu'on aura est attendu à 17h43. Très bon mercredi avec Radio 1.
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0: Bien sûr, le Livan, il est 7h17 en ce mercredi solaire. Merci de vous caler les fréquences ce matin. Bah oui, Wake Up Show, on est là. La Boost Team à vos taquets, à votre service et au taquet jusqu'à 9h. Et bah oui, nous parlons également de 60 secondes au chrono. Là aujourd'hui, dernière chance pour vous inscrire notre Big Quiz quand votre culture générale peut vous rapporter gros oui à la clé. Ce super chèque à hauteur de 10 000 roupies à décrocher en une minute. L'inscription de ce mercredi, nous parlons musique. Là aujourd'hui, à vous de trouver le titre et de cette chanson du groupe ACDC. Vous êtes sa riff de guitare, alors là, légendaire.

des plus grands classiques du rock mondial, sorti en 1979 par les Australiens AC/DC. C'est le groupe. Et vous, c'est à vous de nous donner le titre même de cette chanson mythique là ce matin. Et ben oui, écoutez ce

0: c'est facile là aujourd'hui. Bah oui, le titre de la chanson mythique du groupe AC/DC. On attend vos réponses. 88 10 Samtel, 83 83 Mighty. Le WhatsApp de Radio One, comme toujours, à votre service. 58 53 77 21. Vous pouvez appeler Hélène. Le 218 9 10, elle est avec vous au standard. Rendez-vous tout à l'heure, 7h40, le duel et le jackpot pour les 10 000 roupies. Après 7h50, vous passez en finale, quel que soit votre score. Et le plaisir de vous offrir le voucher shopping de 500 roupies chez notre partenaire Super U. Et je vous souhaite bonne chance ce matin. 60 secondes chrono. Et nous revenons après la courte pause pub pour l'infotrafic, les précisions du constable Zaïd Botoli. Heureusement, je peux d'ores et déjà vous annoncer qu'il n'y a pas d'accident à signaler. On se dit à tout de suite.
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0: Il est 7h20. 7h23 et nous sommes sur les routes avec vous. Écoutez, déjà très très bon mercredi et soyez hyper prudents sur les routes avec les précisions du constable Zaïd Botoli. On l'a eu donc au téléphone pour nous signaler pas d'accident. Il n'y a pas d'obstruction non plus, c'est tant mieux. Par contre, les ralentissements, bah oui, ça forcément on est servi aujourd'hui en sortant du nord de l'île. Ça commence à coincer hein, du côté de Richter et ce jusqu'à la place de l'Immigration, même si ça roule lentement par moment. Et puis bah, vers l'ancienne route, vers Coromandel, donc en direction de Grande Rivière, Belle Village, Vénus ou encore La Butte. Vous êtes nombreux sur les routes là en ce moment, même avec les deux voies opérationnelles en direction de la capitale. Soyez hyper prudents. Et puis vers Gros Caillou et Ponsage aussi, donc en direction de l'autoroute. Vigilance et prudence. Et puis bah, l'autoroute M1, Wooton pour faire Phoenix Saint-Jean. Voilà, ça on ne bouge pas et on ne change pas du moins, même si ça avance. Voilà, ça bouge de temps à autre. Pas de gros soucis à noter, mis à part les ralentissements habituels vers les axes principaux. Anything on the road, amis patrouilleurs, comme toujours, le 58 53 77 21. Demandez à votre copilote de nous envoyer un message là ce matin. Soyez prudents et merci d'être avec nous ce matin. Branchez votre Wake Up Show.

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1: 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Il suffit de répondre à la question, donc à cette question Coupe du Monde là ce matin. Nous sommes dans l'histoire. Quel pays d'Europe connu pour son championnat, bon, allez, je vais vous aider hein, parce que ça passe un peu à côté là ce matin, connu pour son championnat de Première Ligue, est historiquement considéré comme le pays inventeur du foot moderne. Donc je dis bien, quel est ce pays d'Europe connu pour son championnat de pays de Première Ligue et connu et considéré comme le pays inventeur du football moderne. Vous nous balancez le nom, la bonne réponse précise, bien sûr, via le WhatsApp de Radio 1, le 58 53 77 21 pour le panier gourmand avec notre partenaire Super U. Le cadeau tout à l'heure, ce sera après 8h40 et je vous souhaite bonne chance ce matin avec Super U, les amis. Et puis, bah, écoutez, nous, on se retrouve à la demi dans 4 minutes pour l'info-titre avec Rodney Pierre-Louis, également l'actu sport, bien sûr, présenté par Avi, soit le journal de la Coupe du Monde. On se dit à tout de suite, 7h26.
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3: Alors là, les États-Unis nous ont offert le plus beau résumé de leur Coupe du Monde. Déjà, on savait que le football n'était pas leur sport préféré. Chez eux, quand on dit football, il faut un casque, des épaulières et 4 pauses pub par carton. Mais cette fois, ils ont tenté une nouvelle tactique, la diplomatie. Après le carton rouge d'un joueur américain, Donald Trump aurait appelé le président de la FIFA pour faire annuler la sanction. Oui, oui. Comme si c'était un résultat à élection.
4: Ladies and gentlemen, I, Donald J. Trump, propose some changes to the way you're doing things in your beautiful country.
3: Le monde entier s'est étranglé, les supporters belges aussi, mais le carton a disparu et le joueur a bien disputé le match. Résultat, 0 but, 0 passe décisive, 0 occasion créée, remplacé avant la fin et élimination des États-Unis par la Belgique. Comme quoi on peut peut-être négocier un carton rouge, mais on ne négocie pas un contrôle raté, une passe dans les tribunes ou un huitième de finale. Au final, Trump a réussi un exploit, prouver qu'on peut changer une décision, mais pas le score. Country roads, take me home, bye bye US.
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2: Merci d'écouter Radio One, il est 7h30. Nous parlons ce matin géopolitique pour l'infotitre Rodney Pierre-Louis et Navin Ramgoulam qui n'a pas été décoré aux Seychelles.
3: L'opposition seychelloise interpelle le gouvernement sur la distinction accordée à Narendra Modi. Le Premier ministre mauricien sera prochainement invité en visite d'État dans l'archipel où il recevra finalement la plus haute distinction du pays. La Cour suprême donne partiellement raison à Navin Ramgoulam. La FCC est appelée à amender sa plainte dans l'affaire Unexplained Wealth Order. Inflation à 4,1%. Le pouvoir d'achat des Mauriciens va encore baisser selon l'économiste Sanjay Matadine. Il nous en parle dans le Focus après le journal de 8h ce matin. Débat sur le Domestic Violence Bill. Véronique Legovine témoigne d'une enfance marquée par la violence domestique. Le traumatisme ne disparaît jamais, a-t-elle ajouté hier au Parlement. Et puis pour l'actualité à l'étranger, les autorités pakistanaises lancent des recherches pour retrouver un avion cargo disparu au large de Karachi.
2: Vous revenez tout à l'heure à 8h pour la prochaine édition Info, Rodney Pierre-Louis. Merci.
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2: Allez, c'est parti à vie. Et ben oui, pour ce mondial. Et là, l'Argentine a frôlé la catastrophe.
7: Et quelle soirée de football, Luana. L'Argentine a une nouvelle fois démontré pourquoi elle fait partie des plus grandes nations du ballon rond. Longtemps menée 2-0 par une Égypte inspirée et à seulement 15 minutes de l'élimination, l'Albicéleste semblait au bord du gouffre. Mais les champions du monde ont refusé de baisser les bras. Portés par leur expérience, leur talent et un incroyable esprit de révolte, ils ont totalement renversé la rencontre en inscrivant 3 buts dans les derniers instants. Une remontée spectaculaire, un scénario digne des plus grandes soirées de Coupe du Monde et une victoire 3-2 qui propulse l'Argentine en quart de finale au terme d'un match qui restera gravé dans les mémoires. Et suivant cette rencontre, l'Égypte ne décolère pas après son élimination face à l'Argentine. La Fédération égyptienne de football a officiellement saisi la FIFA pour dénoncer plusieurs décisions arbitrales controversées lors de ce 8e de finale. Elle réclame l'ouverture d'une enquête, estimant que certaines décisions du corps arbitral et de la VAR ont lourdement influencé l'issue de la rencontre. Dans l'autre match, la Suisse et la Colombie se sont livrés une véritable bataille d'échecs. Pendant 120 minutes, les deux équipes se sont neutralisées sans parvenir à faire trembler les filets. Il a donc fallu attendre l'épreuve des tirs au but pour départager les deux formations. Plus lucide et plus précis dans cet exercice si particulier, les Suisses se sont imposés 4-3, validant ainsi leur qualification pour les quarts de finale. Le prochain rendez-vous promet désormais des étincelles. L'Argentine retrouve la Suisse pour une place dans le dernier carré d'une Coupe du Monde qui continue d'offrir son lot de suspense et d'émotion. Et aussi dans l'actualité, la Fédération française de football a porté plainte après les propos racistes visant Kylian Mbappé, tenus par la sénatrice paraguayenne Celeste Amarilla. Le parquet de Paris a ouvert une enquête pour injures publiques à caractère raciste. Une veille spéciale a également été mise en place pendant la Coupe du Monde pour lutter contre les discours haineux en ligne. Voilà la fin de ce journal de la Coupe du Monde. Merci de l'avoir suivi. La suite avec vous, Loana.
2: Merci beaucoup, Avi, pour toutes ces précisions ce matin. Vous revenez demain d'ailleurs à partir de 5h pour Matin Bonheur, bonne journée.
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2: Vélouane, il est 7h35. Allez, nous voyons les températures. Elle a aujourd'hui, en ce mercredi, assez changeant côté ciel. Beaucoup de nuages, certes, quelques éclaircies quand même. Et la maximale qui reste légèrement inférieure à la moyenne saisonnière de par, bah justement, ces rafales de vent valables jusqu'à 10h ce matin. Donc la température de 18 à 21 degrés vers les hauteurs et entre 23 et 26 degrés vers les régions côtières aujourd'hui. Donc sortez bien couverts et soyez prudents toujours sur les routes. Merci d'être avec nous ce matin.
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0: c'est Vita. Et ben oui, les deux revisitent justement le succès Ensemble de Corneille, sorti initialement en 2002, donc en mode 2.0. Pourquoi pas, on prend un autre hit, on réchauffe un peu, on rajoute la voix de Vita et ça risque d'être aussi un succès hein, pour cette reprise. Je rappelle, c'était sorti en 2002 sur le premier album de Corneille, donc le petit clin d'œil là ce matin. 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
0: 7h40, ça y est, big time et on time, surtout pour notre grand quiz de culture générale. 60 secondes chrono là ce matin, quand tout est permis pour rafler les 10 000 roupies à faire péter en une minute, ça vous le savez. Dans un instant, nous aurons le plaisir d'accueillir nos challengers déjà calés. Revenons d'abord sur l'inscription de ce mercredi. Ah bah oui, en musique, avec ACDC, fallait trouver le titre là ce matin, Highway to Hell, tout simplement,

0: Hommage ce matin au chanteur Bon Scott. En cette année 2026, il aurait fêté ses 80 ans à la date du 9 juillet. On prend un jour d'avance, bien sûr. Hélas, mort en 1980. Il n'avait que quoi? 33 ans, vous imaginez? Mais quel talent de fou. Et décédé par intoxication alcoolique aiguë et étouffement après une longue nuit d'enregistrement. Et ça buvait énormément. Et il était dans la voiture de son ami pour soi-disant se poser quelques petites minutes, mais après il ne s'est pas réveillé. Donc bravo à vous tous pour avoir trouvé en tout cas Highway to Hell ce matin. Nous accueillons nos challengers. D'abord, nous sommes du côté de Pamplemousse et nous avons Brunel. Brunel, bonjour.
1: Bonjour Louana, bonjour à tout le monde.
0: Bienvenue sur Radio One, Brunel, comment ça va?
1: Ben moi ça va très très bien, merci.
0: Oui, et vous faites face, Brunel, du côté de Port-Louis, le plaisir d'accueillir Gaëtan. Gaëtan, bonjour.
2: Bonjour Louana.
0: Ça va Gaëtan?
2: Ça va bien.
0: Ça va très bien. Messieurs, alors Gaëtan, vous étiez avec nous en quelle période?
2: Ah, oublié complètement.
0: Ah ben très bien. Brunel?
1: Oui.
0: Vous étiez avec nous quand?
1: Bon, il y a au moins 2 ans comme ça, oui.
0: Ah ben très bien, écoutez, on va dire que c'est une nouvelle première fois, messieurs, on fait ça?
2: D'accord.
0: Très bien, génial. Brunel et Gaëtan, vous aurez chacun 30 secondes pour répondre à nos 5 questions culture générale. C'est celui avec le meilleur score, le plus de points, qui passera en finale ce matin pour les 10 000 roupies. Gaëtan et Brunel, messieurs, vous n'hésitez pas. D'accord. Vous dites passe si vous bloquez sur une question, d'accord?
2: Oui, d'accord.
0: Vous avez une proposition aussi, on laisse sortir, on ne sait jamais. C'est peut-être la bonne réponse, mais prenez plaisir à jouer avec nous. Brunel et Gaëtan, messieurs, bonne chance.
1: Merci.
0: Gaëtan, à tout de suite, c'est avec Brunel que nous allons démarrer.
1: D'accord.
0: Brunel, vous êtes prêt?
1: Ben, je suis prêt.
0: Le chrono à la fin de la première question et votre réponse avec Brunel.
1: Oui.
0: L'acteur britannique Hugh Laurie a interprété le rôle de quel célèbre docteur dans la série diffusée entre 2004 et 2012?
1: Vache.
0: Ok. Combien de piliers la tour Eiffel possède-t-elle?
1: 4.
0: Oui. En médecine, de quel système un neurologue est-il le spécialiste?
1: Passe.
0: Quelles sont les couleurs du drapeau de la Belgique?
1: Noir, jaune et rouge.
0: Oui. Quelle boisson peut être de source gazeuse ou minérale?
1: Passe.
0: Bah non, le chrono, il est fini. C'était l'eau.
1: Ah bah.
0: L'eau de source, l'eau gazeuse ou l'eau minérale?
1: Ah.
0: Ah bah oui. Et en médecine, de quel système un neurologue est-il le spécialiste? Le système nerveux, tout simplement. Et Hugh Laurie, il a interprété ce célèbre médecin, ce célèbre docteur qu'on a adoré détester en fait. C'était le Dr House.
1: Bah oui.
0: Bah oui.
1: Bah oui,
0: bah oui, Brunel. Brunel, vous avez 2 points ce matin pour cette première partie, première étape de 60 secondes chrono. Vous restez avec nous, Brunel, d'accord?
1: D'accord, d'accord.
0: Gaëtan?
2: Oui.
0: À votre tour, Gaëtan.
2: D'accord.
0: Est-ce que vous êtes prêt?
2: Toujours.
0: Il faut y aller de toutes les façons. Le chrono va reprendre à la fin de la première question. Et votre réponse avec. Gaëtan, dites-moi, à quelle partie du corps se consacre la spécialité médicale appelée podologie?
2: La peau.
0: Non, quel...
2: Le pied.
0: Oui, quel nom désigne le petit du loup?
2: Louveteau.
0: Oui, quelles sont les couleurs du drapeau de la Suède?
2: Jaune et blanc.
0: Non, de quel mot zarbi est-il le verlan?
2: Bizarre.
0: Oui, c'est bon, 3 points et on s'arrête ici. Ah ben voilà. Et Gaëtan, alors, les couleurs du drapeau de la Suède, c'est bleu et jaune, hein, précisément.
2: Ah.
0: Mais vous poursuivez l'aventure, Gaëtan, ce matin?
2: Ah oui.
0: Ah ben oui, 3 points contre 2 pour Brunel. Brunel?
1: Oui, je suis là.
0: Oui, oh. Brunel. Ah ben écoutez.
1: Bah oui.
0: It's the game.
1: It is a game.
0: Yes. Ben écoutez, Brunel, de toutes les façons, n'attendez pas 2 ans pour revenir. On espère vous retrouver bientôt.
1: Of course not.
0: Bah oui, très bien. En attendant, je vous souhaite une bonne journée, Brunel.
1: Merci et bonne chance à Gaëtan. Hein.
0: C'est très gentil.
2: Merci Brunel.
0: Thank you so much, bye bye. Brunel. Ciao, bye bye. Et passez bye une excellente journée. Allez, pour la finale, Gaëtan.
2: Oui.
0: Vous êtes prêt?
2: Gaëtan. Comme je viens de dire, toujours.
0: Bien sûr, et il le faut parce que vous passez en finale ce matin, Gaëtan. Alors, culture générale, le thème par lequel nous allons démarrer la finale. Puis, je vous laisse le choix entre Coupe du Monde 2026 et cinéma. On vous laisse, bien sûr, réfléchir quel est le thème opté pour le deuxième palier. Il est 7h46. Gaëtan pourra-t-il faire péter l'oseille ce matin? On y croit. Et on se retrouve dans quelques instants après la courte pause pub. À tout de suite.
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18: 7h52, ça y est, c'est parti pour la grande finale. Ce matin, nous sommes toujours sur la capitale. Et ben oui, avec Gaëtan, ça va Gaëtan?
19: Ça va?
18: Ça va, très bien. On est cool, Raoul, Gaëtan. Et on a les 10 000 roupies en jeu là ce matin. Et vous avez toutes vos chances pour rafler ce jackpot. Gaëtan, d'abord, permettez-moi. Comme vous nous avez fait 3 sur 5 face à Brunel lors du duel, vous passez en finale ce matin. Brunel nous a fait 2 points uniquement. Et le plaisir de vous offrir le voucher shopping de 500 roupies chez notre partenaire Super U ce matin. Gaëtan.
19: Merci.
18: Et là, on se concentre sur cette finale. Gaëtan Culture Générale, pour démarrer, quel est votre deuxième choix ce matin, votre deuxième thème entre Coupe du Monde 2026 et cinéma?
19: C'est le cinéma.
18: Validé ce matin, un sans faute sur Culture G pour accéder à cinéma. Gaëtan, 10 questions, 10 bonnes réponses et les 10 000 roupies. Je vous souhaite bonne chance. Gaëtan, vous jouez seul ?
19: Seul, oui. Bon, j'ai des amis, ils sont loin.
18: Très bien. Même si les amis vous aident, les réponses doivent venir de vous, Gaëtan, pour qu'on puisse les valider, d'accord ?
19: Exact.
18: Le chrono à la fin de la première question, culture générale. Gaëtan, quel est le seul organe du corps humain capable de se régénérer en grande partie après une blessure ?
19: Le foie ?
18: Oui ! Géo, sur quelle île se trouve le cirque de Sillaos ?
19: La Réunion.
18: Oui, dans quel dessin animé Disney trouve-t-on poisson clown à la recherche de son fils ?
19: Néo,
18: non ? Oui, ça même. Comment appelle-t-on ce liquide brûlant qui sort d'un volcan ?
19: La lave.
18: Quel animal représente le logo du constructeur de voitures de luxe Porsche ?
19: Lion, l'aigle...
18: Non, pas du tout. Eh ben oui. Ah là là, nous manque 10 ADN, il a là.
19: Et oh. Pourtant... Mon patron, il a deux poches.
18: Oh, yo, mais ça m'est une gaieté?
19: Il est passé comme ça.
18: Ah, ah là là, l'animal sur le logo de Porsche, c'est bien évidemment un cheval.
19: Oh purée, c'est comme la Ferrari.
18: Ben voilà, un cheval noir cabré, hein, je précise, oui. Bien sûr. Oh ah là là, tu manques 10 ça dernier point là, la Gaëtan.
19: Et sur cinéma, Mourac et tout là.
18: Aïe, yo, là, là, là, là, là, là. Mais écoutez, Gaëtan, j'espère que vous reviendrez, cher Gaëtan, ok.
19: Sûr.
18: On compte sur vous, Gaëtan. Et moi aussi, à la prochaine fois, Gaëtan, vous gagnez ça 10 000 roupies, là, là, dans même.
19: 100%.
18: Ça marche. En attendant, on vous applaudit, Gaëtan, bravo. Vous étiez avec nous au final.
19: Merci.
18: 4 sur 5 ce matin pour le thème culture générale. Aujourd'hui, Gaëtan. Eh ben oui, pour notre grand quiz. Et on se dit à très vite, Gaëtan, d'accord ?
19: Oui, Luana, est-ce qu'il faut qu'on fasse un petit coucou vite
18: bien
19: fait
18: sûr,
19: là ?
18: Bien sûr, bien sûr.
19: Qu'on cite le nom de.
18: Allez-y,
19: de la
18: allez-y.
19: Place, travail, tout.
18: Avec plaisir, pourquoi pas.
19: Allez, une bonne journée à tous mes collègues, tous mes amis, patrons de l'hôtel Océan Villa à Granby.
18: Très bien, le rendez-vous il est pris. Ben voilà, et à vous également, bonne journée Gaëtan et à toute sale équipe qui va écouter nous là en ce moment. All right ?
19: Allez, merci, bye bye.
18: Ciao, bisous. Bye bye, bisous doux et bisous fou. Le rendez-vous il est pris hein, pour le prochain pour la prochaine belle revanche bien sûr 60 secondes chrono. Merci à Brunel qui était avec nous du côté de Pamplemousse lors du duel. Nous, on revient demain sans faute pour une belle aventure 60 secondes chrono là ce matin. Et merci encore une fois de votre fidélité. 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

0: nous ce matin, Save My Love, et à venir les 12 minutes info présentées par Rodney Pierre. Lui, le temps de vous inviter, de vous rappeler que vous jouez, bah oui, pour le panier gourmand offert par Super U, les Chiplays, les boissons énergisantes Boulettes, les petites gâteries. L'occasion de revenir sur la question pour jouer avec Super U là ce matin. Alors dites-moi quel pays d'Europe connu pour son championnat de première ligue vous êtes et considéré comme le pays inventeur même du foot moderne, qui fait, Portugal, l'Espagne. Indice, it's coming home, comment se dire. Ben voilà, donc quel est ce pays là ce matin, 58, 53, 77, 21. Vous jouez avec Super U et je vous souhaite bonne chance ce matin pour le panier gourmand à remporter tout à l'heure après 8h40.
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0: En ce mercredi 8 juillet, merci d'écouter Radio One. Belle matinée, il est 8h. La nouvelle édition Info avec vous, Rodney, Pierre-Louis. Pour démarrer ce matin, le Victoria Urban Terminal, qu'on appelle le fameux VUT, fête ses 4 ans cette année.
4: Un projet qui a transformé le visage de la capitale et attire des milliers de visiteurs chaque jour. Mais entre satisfaction des usagers et critique des opérateurs, le bilan reste mitigé. Polémique s'échelle autour de la distinction accordée à Narendra Modi et non au Premier ministre mauricien. Navin Ramgoolam recevra finalement le titre de Guardian of Blue Horizon, a avancé le ministre séchellois des Affaires étrangères hier. La Cour suprême donne partiellement raison à Navin Ramgoolam. La FCC a appelé à amender sa plainte dans l'affaire Unexplained Wealth Order. Marche contre la réforme des pensions, Annick Piron appelle à une manifestation citoyenne sans couleur politique. Et puis actualité à l'étranger, mafia indienne, 24 arrestations lors d'une opération internationale menée par les États-Unis, le Canada et l'Europe. Merci d'avoir choisi notre antenne pour vous informer. Place au développement de ce journal. Le Victoria Urban Terminal célèbre son 4e anniversaire en ce 8 juillet. Construit pour un coût d'1,85 milliard de roupies, ce projet a transformé l'ancienne gare Victoria de Port-Louis en un complexe moderne et multifonctionnel. Sa réalisation a nécessité la relocalisation de 600 autobus, 50 taxis et une centaine de marchands. Aujourd'hui, le site regroupe une gare routière, des bureaux, des espaces de restauration, un parking, des espaces verts, une station de taxi ainsi que de nombreux commerces. Écoutez ce reportage réalisé par Nicoletta Estasi Sandian avec la voix de Vince Bryan.
5: Le bilan est largement positif pour Evans Chavrimutu, Marketing and Leasing Executive du Victoria Urban Terminal. Il décrit un lieu devenu emblématique qui accueille chaque jour entre 25 et 30 000 visiteurs.
6: Le Victoria Urban Terminal est un lieu où on se rencontre, on découvre des talents locaux, où l'on fait vivre la capitale. Et avant tout, un espace pensé par les Mauriciens, pour les Mauriciens.
5: Pour Dolly, habitante de Paille, le choix est tout trouvé lorsqu'il s'agit de faire ses achats. Le constat est tout autre du côté des chauffeurs de taxi. Noureddin déplore une baisse continue de l'activité. Il évoque également des nuisances, notamment les mauvaises odeurs provenant du drain, ainsi que le manque d'éclairage à la station de taxi.
7: Le drainage, l'eau, la gare Victoria, ça cause un extra problème pour les chauffeurs de taxi, surtout parce qu'ils passent à côté avec nous.
5: Chez les commerçants aussi, les inquiétudes persistent. Bumrat Jagesa affirme que les ventes ont considérablement diminué.
8: 45 bananes, mon fait ça travail, mon son bidon là. Il prend tout mon soin de mettre dans la place. Il a mon son bidon tout là. Est-ce qu'il m'a fait travailler? C'est la bouvine d'été.
5: Un autre commerçant rappelle également que les incendies à répétition survenus au marché continuent de peser sur les activités commerciales.
9: Les drôles de fencing, chaque fois, je fais le produit. Vous avez pas de manger. Il y a regrettant pour pas de gens qui ont 18 lotis.
5: 4 ans après son ouverture, le Victoria Urban Terminal continue donc de diviser. Pour certains, il symbolise la modernisation de Port-Louis. Pour d'autres, les difficultés du quotidien empêchent encore le projet de tenir toutes ses promesses.
4: Le chef de l'opposition séchelloise, Bernard Georges, a interpellé le ministre séchellois des Affaires étrangères, Barry Faure, hier sur le titre de Guardian of Blue Horizon, décerné au premier ministre indien Narendra Modi et non au premier ministre mauricien Navin Ramgoolam. Les deux se trouvaient à Mahé le mois dernier dans le cadre des célébrations du 50e anniversaire de l'indépendance des Seychelles. Le point avec Belmounia.
3: Membre de l'Union démocratique séchelloise, le parti de l'ex-président Wevel Ramkalawan, Bernard Georges considère que Navin Ramgoolam méritait amplement d'être décoré. D'autant plus que le président Patrick Hamini s'est vu décerner la plus haute distinction de Maurice lors des 58 ans de son indépendance en mars dernier. Maurice, plaide Bernard Georges, est engagé auprès de l'archipel bien davantage que l'Inde dans la protection de l'environnement, notamment par la cogestion du banc de Sayad Mala, soit le plateau des Mascareilles. À ses yeux, Navin Ramgoolam a été laissé à terre et Narendra Modi a obtenu une faveur lorsqu'il a avancé des millions de roupies au gouvernement de l'United Seychelles. Nouvellement créé, le titre de Guardian of the Blue Horizon, dont le premier bénéficiaire est Narendra Modi, fait l'objet d'une vive controverse aux Seychelles. L'opposition accuse la State House d'avoir eu recours à ChatGPT pour rédiger les certificats qui va avec la décoration, les mots République et Seychelles ayant été mal autographiés. En Inde, comme le rapporte le quotidien britannique The Guardian, Narendra Modi est également critiqué par le Congress pour sa propension à collectionner des décorations à travers le monde.
4: Le premier ministre mauricien a accepté l'invitation du président séchellois pour effectuer une visite d'État dans l'archipel et le titre de Guardian of Blue Horizon lui sera finalement décerné. La révélation a été faite par le chef de la diplomatie séchelloise lors d'une private notice question à l'Assemblée nationale des Seychelles hier. Barry Faure n'a pas manqué d'égratigner le leader de l'opposition Bernard Georges qui demandait pourquoi Navin Ramgoolam n'avait pas été décoré en indiquant que l'actuel gouvernement de l'United Seychelles entretient d'excellentes relations avec les Mauriciens et qu'il ne les chicane pas ou nie leur manque de respect. Il mettait en exergue les dérapages verbaux de l'ex-président Wavell Ramkalawan du LSD qui avait lancé que les parlementaires mauriciens n'étaient pas civilisés. Écoutons un extrait de la réponse du ministre Barry Faure.
10: Premier ministre Navin Ramgoolam a accepté l'invitation du président de la République, Dr. Patrick Hamini, lors d'une visite d'État à un moment approprié, ici Seychelles, et Côte d'Ivoire capable de conférer sa même distinction qui est non conférée au Premier ministre Modi. Nous finissons informer son gouvernement et nous finissons informer son ministre des Affaires étrangères qui nous l'intention.
4: Un premier revers procédural pour la FCC dans le dossier visant Navin Ramgoolam. La Cour suprême lui ordonne de modifier une partie de sa demande de Unexplained Wealth Order, estimant que certains éléments n'ont pas leur place dans la plainte. Saisie hier, la Cour suprême a ordonné à la Financial Crimes Commission de supprimer un paragraphe et d'en revoir deux autres avant la suite de l'affaire. Des détails avec Rebecca François Bonker et Émilie Ranga.
11: Les avocats de Navin Ramgoolam contestaient 5 passages de la plainte de la FCC. Selon eux, ces éléments étaient inutiles, reposaient sur des suppositions et risquaient de lui porter préjudice. La Cour leur a donné partiellement raison. Le passage supprimé concerne l'achat d'un véhicule, une Range Rover autobiographie acquise en 2011 par Navin Ramgoolam, effectuée donc 7 ans avant la demande de Unexplained Wealth Order. La Cour estime que ce bien ne peut être pris en compte dans cette procédure. Deux autres passages qui portent eux aussi sur des acquisitions de véhicules devront être revus par la FCC. En revanche, la Cour maintient les passages portant sur l'origine des fonds de Navin Ramgoolam ainsi que sur l'argument de la défense concernant un éventuel conflit de juridiction. La FCC devra désormais amender sa plainte avant la reprise de l'affaire fixée au 17 septembre.
4: Les débats sur le Domestic Violence Bill ont été marqués par un témoignage poignant au Parlement hier. La junior ministre des Arts et de la Culture a raconté son enfance marquée par des violences domestiques infligées à sa mère. À cette époque, faute de soutien des autorités, les victimes n'avaient d'autre choix que de retourner vivre avec leur agresseur après un hébergement temporaire chez des proches. Pour Véronique Legovine, ce projet de loi représente un espoir pour les victimes et les enfants exposés à un climat de peur.
12: Combien de fois j'ai vu ma maman crouler sous les coups? Combien de fois Je l'ai vu dans une mare de sang. Et l'enfant qui regardait cette scène, c'était nous, moi, mes frères et mes sœurs. Ce traumatisme ne s'efface jamais, Madame la Présidente. Il n'y avait pas de refuge, il n'y avait pas de suivi psychologique, il n'y avait pas de réhabilitation. Nous avons tant de fois marché dans le noir pour trouver refuge chez nos proches. Certaines portes s'ouvraient pendant quelques jours seulement. Puis, elles se refermaient. Et cette phrase qui résonne encore dans ma mémoire, « Mon mari parlait mon ramazote parce qu'ils autres papa pour venir faire des autres côté nous. »
4: Et le WIP de l'opposition dit soutenir ce projet de loi et ne remet pas en cause les intentions de la ministre de la Famille. Il émet toutefois de sérieuses réserves sur le suivi des dossiers. Adrien Duval réclame davantage de financement afin de faciliter le travail des centres d'accueil.
13: It can promise protection and still fail when there is no shelter, no emergency accommodation, no follow-up, no trained officer, no rehabilitation pathway. And no proper integrated data system. We support this bill, but we must ensure that it does not become another law that protects victims strongly on paper while leaving them exposed in real life.
4: À quelques jours de la marche pacifique contre la réforme des pensions prévue ce samedi à Port-Louis, Hanif Piran, président du Mauritius Labour Congress et membre du comité organisateur, insiste sur le caractère strictement citoyen de la mobilisation. Réagissant à l'appel lancé par plusieurs partis politiques, dont le MSM, à leurs partisans pour participer à la manifestation, il précise que cette marche ne doit en aucun cas être politisée. Hanif Piran lance également un appel aux membres du gouvernement qui désapprouvent la réforme des pensions de se joindre à eux aussi à la mobilisation. Il est au micro de Chaise Autopsie.
14: L'invitation est ouverte à tout le monde. Qui ou un ONG, qui ou un parti politique, mais seulement si vous pouvez venir là-bas, vous pouvez venir en tant qu'un citoyen mauricien. Et plutôt, pas venir avec le bon pavillon pour montrer votre identité politique. Alors, il est ouvert pour tout le monde et même pour les politiciens du gouvernement. Au contraire, on va plus loin. On va vous dire, Monsieur Choubron, venez. Personne ne peut pas faire l'inanien. Venez, Monsieur Choubron, venez expliquer au cas.
0: Radio One, il est 8h11. Nous parlerons de mafia indienne après la pause pub. À tout de suite.
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0: À la suite de ce journal, Rodney Pierre-Louis, les États-Unis annoncent plus d'une vingtaine d'arrestations dans la mafia indienne.
4: Un coup de filet international a conduit à l'arrestation de 24 personnes soupçonnées d'être liées à des organisations criminelles indiennes. L'opération menée par les autorités américaines, canadiennes et européennes cible des réseaux accusés d'assassinats ciblés, d'extorsion, d'enlèvement et de trafic de drogue. Parmi les crimes mentionnés dans les actes d'accusation figure le meurtre en 2023 du militant sikh canadien Hardeep Singh Nijjar, une affaire qui avait provoqué des tensions diplomatiques entre le Canada et l'Inde. Les autorités américaines affirment que certains chefs criminels auraient continué à diriger leurs activités depuis des prisons en Inde. La majorité des suspects arrêtés sont désormais sous les verrous, tandis que 10 personnes restent recherchées. Voilà, nous sommes arrivés à la fin de cette édition. Merci de l'avoir suivi. La suite de votre émission Wake Up Show avec Louana.
0: Merci Rodney. Rendez-vous tout à l'heure à 8h30 pour l'infotitre.
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0: encore le pouvoir d'achat. Et Focus se donne la parole à l'économiste et chargé de cours, Sanjay Matadine. Il répond à vos questions. Ashley Victor, bonjour.
20: Bonjour Loana et bonjour à tous. Une manifestation de la plateforme commune syndicale est prévue ce samedi 11 juillet aux allures des grands jours de la lutte ouvrière à Maurice. Cette même plateforme que l'on voyait divisée il y a quelques jours à la suite d'une rencontre avec le ministre Ashok Soubron semble aujourd'hui avoir au nom de la réforme.
0: Alors on s'excuse auprès de nos auditeurs, la technique s'est gourée de par le passage pour Focus que nous allons retrouver. Ben oui, Edito ce sera tout à l'heure avec Emmanuel et Dou. Et là, nous essayons d'avoir justement notre focus du jour en ce mercredi. Donc, je le rappelle, nous parlerons de l'inflation, de la hausse des taux directeurs, donc qui réduit aussi le pouvoir d'achat des Mauriciens. Et notre invité ce matin pour Focus, c'est l'économiste également, le chargé de cours Sanjay Matadine, qu'on devrait avoir dans quelques petites secondes. Oui, et Sanjay Matadine qui a répondu d'ailleurs aux questions d'Ashley Victor, donc je me tourne vers la régie pour voir si l'on peut justement proposer à nos auditeurs, là aujourd'hui, ce rendez-vous Focus. Notre invité, je le rappelle, Sanjay Matadine, bonjour.
21: Oui, bonjour Luana, Sanjay Matadine, bonjour.
22: Bonjour Ashley, bonjour tous les auditeurs de Radio One.
21: Donc nous trouvons hier que le Consumer Price Index est publié et que quand nous quittons le Headline Inflation, le 12 mois, ça veut dire donc l'ine augmentée. Est-ce qu'un citoyen, ce pouvoir d'achat peut améliorer ou ça n'est pas pu améliorer?
22: Non, vous savez que le chiffre-là, nous avons 80 chiffres-là pour guetter un coup de pied bien. Quand nous guetter, si nous guettons le comparé avec mai 2026, en juin 2026, l'inflation est montée par 3%, 0,3%. Et là, avec la mesure budgétaire et surtout avec l'augmentation dans tarifs électricité, pétrole, et en plus, avec ben, les jeux budgétaires, côté ben, taxes, nos ben, produits, sucre, nous capables, expect que l'inflation peut augmenter plus. Mais nous avons une headline inflation, c'est-à-dire l'inflation à un an. Au fait, si le 2025, le chiffre est 2,3%. Aujourd'hui, pour juin 2026, c'est 4,1%. Ça montrait que les taux d'inflation ont augmenté. Et quand nous avons des chiffres qui nous font la projection par la Banque de Maurice et même dans le budget, nous attendons un chiffre de 5,5 à 6% d'ici décembre. C'est-à-dire que l'inflation n'est pour continuer à augmenter, n'est pas, et nous sommes capables d'expliquer que le coût de la vie pour continuer à augmenter, surtout par rapport à l'augmentation du prix. Nous connaissons que le gouvernement donne un subside de produits nutrition. Tout ça là, mais c'est moi, nous pouvons encore une augmentation devant le produit, comment ça taxe l'eau du cyclone, comment frais électricité, même le coût, l'intérêt qui est augmenté la banque. Plus la banque pas augmente l'intérêt, une fois que la banque Maurice est augmentée, elle prend un peu de temps, peut-être qu'il sent maintenant de prendre un peu de temps, qu'il va ajuster le prix. Alors, nous pas vraiment dire que le coût de la vie peut baisser à Maurice.
21: Et justement, l'eau, par rapport à l'intérêt, taux d'intérêt, il influence le taux d'intérêt pour la banque, mais aussi l'eau higher purchase. Est-ce que ça a un gros impact, généralement, l'eau, la vie, ban mauricien?
22: Pas qu'un dire qu'il a un gros impact, mais il y a un impact. Quand on regarde les chiffres, comme on te dit tout à l'heure, là, de mai 2026, en juin 2026, l'inflation ne monte pas 0,3%. Et on connaît qu'en mai 2026, la Banque de Maurice, au Monetary Policy Committee, qui joigne, je n'augmente le taux d'intérêt par 25 points, c'est-à-dire que le taux d'intérêt est 4,5% à la Banque de Maurice, hein. Dans la Banque Commerçante, le taux d'intérêt est beaucoup plus. Mais, il y a certaines banques qui augmentent le taux d'intérêt seulement une semaine après, et même pour un peu plus de temps. Alors, nous, quand attendre qu'il, l'effet, ça, augmentation de taux d'intérêt, là. Et surtout qu'il y a une banque qui met ça taux d'intérêt un peu plus tard, qui pourrait avoir un effet sur la population. Et qui nous trouvait qu'il est dans sa 0,3%, là. 0,1%, c'est déjà à cause de sa augmentation de taux d'intérêt, là. Alors, pour une amende, il y a beaucoup de personnes qui ne prennent pas dans loan, surtout dans loan, le gros montant, c'est un gros montant. Je vous appelle plus ce taux d'intérêt pour augmenter 0,25%.
21: Sanjay Matadine, merci beaucoup.
22: Merci beaucoup.
0: Merci messieurs et très bonne journée. Bon, tout à l'heure, ce sera vraiment l'édito là. Après 8h30, la classe syndicale sous le même toit manifestera donc contre la réforme des pensions ce samedi pour ce rendez-vous. Mais est-ce que c'est idéal ou alors simplement une mobilisation comme une autre ? Emmanuel Edoux titre ce matin le test de la rue. Rendez-vous après 8h30.
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0: À 8h19, mais voilà que la grisaille a repris de belles formes, on va dire ça comme ça, et de belles couleurs. En ce moment, fini, Monsieur Soleil, oui, il s'en est caché. En ce moment, derrière les gros nuages donc qui s'installent un peu partout, même le cas. C'est le cas, d'ailleurs, sur la capitale en ce moment. Je rappelle que Météo Maurice prévoit ces périodes nuageuses prononcées, d'ailleurs, vers le sud de l'île, à l'est, ou encore les hauteurs, accompagnées de quelques pluies intermittentes par moment. Donc, faudra sortir bien couvert encore aujourd'hui, et surtout que ça caille énormément alors que le vent nous vient du sud-est à une vitesse de 35 à 45 km/h. Quelques rafales de 90 km/h aux endroits exposés jusqu'à 10 heures en matinée, alors que la mer aussi est très forte au-delà des récifs. Ces houles venant du sud-ouest et des vagues de 4 mètres aujourd'hui attendus. On évite les sorties en mer ou encore on ne s'aventure pas sur les plages aujourd'hui, surtout à l'heure des marées hautes. Hautes depuis 7h07 ce matin et à 19h10 ce soir. Une marée basse attendue dans l'après-midi à 13h15 et se coucher du soleil pour ce qu'on aura à 17h43. Bon allez, soyez prudents sur les routes. On s'attend à un mercredi changé encore une fois côté ciel. 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
0: Sur les routes, avec vous ce matin, soyez hyper prudents. On le rappelle, ce temps, donc ces pluies intermittentes attendues un peu partout aujourd'hui. Et nous avons le plaisir d'accueillir au téléphone ce matin le constable Zaïd Botoli. Bonjour constable.
25: Bonjour Loana, bonjour tous les auditeurs Radio 1. D'après les dernières informations reçues, pas d'accident tout chômage à signaler sur nos routes. Concernant la circulation, ben véhicule qui est sorti depuis le sud, nouvelle date de ralentissement au niveau de l'échange de Phoenix en direction de Saint-Jean, mais après Saint-Jean, ça fait prendre de la vitesse en direction de la capitale. Prochain ralentissement, c'est au niveau de l'autoroute à Paris en direction de la Place d'Or. Pour un véhicule qui peut sortir depuis Renault, c'est au niveau de Terre Rouge en direction de la Place d'Or. Et aussi, nous venons d'un ralentissement au niveau du rond-point de Ripaille pour un véhicule qui peut sortir depuis Nouvelle Découverte. Nous avons un automobiliste, présentement en patience, la police peut faire les nécessaires pour la circulation. Je donne une bonne journée, bonne route et au revoir.
0: Merci beaucoup, constable Botoli, pour toutes ces précisions. Bonne journée, oui, soyez prudents, amis, patrouilleurs, toujours sur les routes, anything on the road, hein, vous le savez, vous êtes nos yeux sur les routes, donc vous nous envoyez un petit WhatsApp, pourquoi pas. C'est le copilote qui nous envoie le WhatsApp au 58 53 77 21, ou alors vous nous appelez 218 910. Bonne route et merci de faire le trajet avec nous.
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3: Et merci surtout de poursuivre votre milieu de semaine, et ben oui, au son de Radio 1. Et la Wisteam vous souhaite un happy day. Il faudra sortir couvert, hein. J'ai l'impression qu'il va pas tarder à pleuvoir sur la capitale en ce moment. 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
1: Merci d'écouter Ready One, il est 8h30. L'infotitre ce matin, Rodney Pierre-Louis, vous nous parlez du Victoria Urban Terminal qui fête ses 4 ans aujourd'hui.
2: Effectivement, un projet qui a transformé le visage de la capitale et attire des milliers de visiteurs chaque jour. Mais entre

0: Satisfaction des usagers et critiques des opérateurs. Le bilan reste mitigé. Polémique aux Seychelles autour de la distinction accordée à Narendra Modi et non au Premier ministre mauricien. Navin Ramgoolam recevra finalement le titre de Guardian of Blue Horizon, a avancé le ministre seychellois des Affaires étrangères hier. La Cour suprême donne partiellement raison à Navin Ramgoolam. La FCC est appelée à amender sa plainte dans l'affaire Unexplained Wealth Order. Marche contre la réforme des pensions, Annick Piron appelle à une manifestation citoyenne sans couleur politique. Et puis pour l'actualité à l'étranger, mafia indienne, 24 arrestations lors d'une opération internationale menée par les États-Unis, le Canada et l'Europe.
1: Merci Rodney. Pierre-Louis, on vous retrouve tout à l'heure après 8h40 pour la page économie et le taux de change.
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1: Et place à votre édito. Ce matin, Emmanuel Edoux, oui, vous revenez sur la classe syndicale sous le même toit qui manifestera contre la réforme des pensions prévue ce samedi. Vous titrez ce matin le test de la rue. Bonjour Emmanuel.
5: Bonjour Loana et bonjour à tous. Une manifestation de la plateforme commune syndicale est prévue ce samedi 11 juillet aux allures des grands jours de la lutte ouvrière à Maurice. Cette même plateforme que l'on voyait divisée il y a quelques jours à la suite d'une rencontre avec le ministre Ashok Soubron semble aujourd'hui avoir, au nom de la réforme des pensions, mis de côté les égos et les individualismes pour un combat commun, dire non à la fin de la pension universelle. Une frange de la population estime que l'État-providence ne peut être réinventé, même si cela conduit le pays à la ruine, afin de servir une idée politique fondée sur les sacrifices consentis par nos aînés pour la construction du pays. Or, lors des derniers grands rassemblements ou manifestations publiques, on ressent un certain désengagement de la population pour battre le pavé, les citoyens préférant s'armer des mots pour faire entendre leur voix uniquement sur les réseaux sociaux, des commentaires à gogo, des partages à tous les niveaux, tout est mis en évidence, mais s'afficher en faveur d'un combat dans l'espace public reste un défi pour la nouvelle génération. On est loin, très loin de la révolution Gen Z connue au Népal et à Madagascar il y a un an. À Maurice, on lit souvent les protestations publiques et les rassemblements d'envergure à un changement de posture du gouvernement. Sauf que ce gouvernement de 60, plébiscité en novembre 2024 sous la bannière du changement, est aujourd'hui confronté à une mesure impopulaire que les syndicalistes croient dur comme fer, pouvoir faire abandonner à Navin Ramgoolam sous la pression de la rue. Ici, on assiste, comme l'an dernier, lors de l'annonce de la première réforme des pensions en juin 2025 par le Premier ministre, à une ébullition éphémère, une mobilisation autour de la pension, mais pas une réflexion profonde sur notre monde du travail, son système de contribution aux pensions et à le vieillissement de sa population. Prête à manifester dans les rues de Pont-Louis, est-ce que cela changera la donne? On le verra bien, après samedi. Bonne journée à l'écoute de Radio 1.
1: Merci beaucoup Emmanuel Edoux et très bonne journée. L'info tout à l'heure à 9h, ce sera le Flash avec Rodney Pierre-Louis.
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1: Nous voyons les températures, il est 8h35 sur Radio 1. Beaucoup de nuages là en ce moment. D'ailleurs annoncé par Météo Maurice, il va même pleuvoir vers le sud de l'île, prononcé à l'est ou encore vers le centre pour ne pas changer Coeurpuip et les alentours. Peut-être quelques fines éclaircies de temps à autre. Certes, on a eu droit à un soleil un peu plus tôt, mais il n'y a plus de soleil là en ce moment sur la capitale. C'est gros nuages. Et côté maximal, aujourd'hui, écoutez, toujours légèrement inférieur à la moyenne saisonnière. 18 à 21 degrés vers Coeurpuip, le centre de l'île, et de 23 à 26 degrés aujourd'hui, les régions côtières. Donc, on sort bien couvert encore une fois. Et ben oui, l'artillerie lourde pour se garder au chaud. Et très bon mercredi tout le monde.
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1: Allez, bah oui, nous parlons Coupe du Monde. Et là, le moment de vérité a sonné. Il ne reste plus que quoi? Maintenant, 8 équipes en lice pour décrocher la plus belle des récompenses. Les quarts de finale de cette Coupe du Monde s'annoncent quand même historiques. Hein. Quand on voit ce qui reste là, et bah oui, des affiches exceptionnelles même, réparties sur les sur 4 jours de pure folie. Par exemple, demain soir, France-Maroc, ce sera à minuit. Match remake de la demi-finale mémorable de 2022. Le Maroc veut sa revanche, bien sûr, face au bleu, et ça promet, donc ce sera à minuit demain. Puis après, le choc, hein, vendredi à 23h, Espagne-Belgique, oh là là là là, un sommet de foot, mais incroyable, hein, et ce qu'on a vu, donc de l'Espagne, ou encore surtout de la Belgique, qui ne s'y mettent les États-Unis dehors, et nous aurons droit ensuite, là ce sera dans la nuit de samedi à dimanche, si je ne me trompe, Norvège-Angleterre, ce choc. L'occasion de voir si l'équipe anglaise pourra résister à la puissance des attaquants norvégiens et ce Haaland là, les amis, oh là là, ça va être quelque chose. Le suspense sera total. Et puis Argentine Suisse, là ce sera dimanche matin très très tôt. L'Argentine avance, oui, toujours avec le statut de favori. La Suisse quand même, attention, il y a de quoi faire par rapport à ce match, on va dire la quête ultime même des champions. Donc, combat mental, ça risque d'être quelque chose. En tout cas, chaque rencontre possède son lot d'histoires ou encore de stars mondiales. Et nous allons suivre toutes ces affiches avec vous et pour vous. Donc, il faut déguster hein, tous ces matchs. Et bien sûr, avec notre partenaire Super U, dans quelques instants, notre grand gagnant avec notre partenaire Super U. Et d'ores et déjà, je vous souhaite bon match. On aura l'occasion hein, d'en reparler. En attendant, la nouveauté ce matin, Julien Manou, Bedianou Brise, Sentiment. Lydia, et c'est pour vous sur Radio One, à tout de suite.
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0: The Lonely One. Oui, Brise Sentiment de Julien Manou à l'instant, ce qui nous amène à 8h40. 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Et vous étiez au rendez-vous avec la bonne réponse qui est avec nous ce matin.
1: Nous accueillons Malika de Maïbourg.
0: Bonjour Malika.
2: Bonjour Loulou.
0: Comment ça va?
2: Ça va et toi?
0: Oui, bien. Malika, on est à la maison, on est face à la mer. On est parti bosser.
2: On est à la maison aujourd'hui. Ah. Non, on est à la maison aujourd'hui.
0: D'accord, très bien. Donc, anti off, là, tranquille. Oui. Elle a pu profiter, bien sûr, avec nous, là, ce matin, Malika. Oui. Oui, vous avez raison. Dites-nous d'abord, il fait quel temps, là, chez vous, ce matin, du côté de Maïbourg?
2: Ça va, le soleil est au rendez-vous aujourd'hui.
0: Mais non, rends-nous ça, soleil, oui. Là, Malika, à côté de nous. Soleil, tu l'as ramassé, puis une tweet, il a allé. Ben oui, là, on a droit à de gros nuages. J'ai l'impression qu'il va pleuvoir sur la capitale. Alors, Malika, nous cause Coupe du Monde. Malika, que ça l'équipe peut suivre là, en ce moment? L'équipe toujours en compétition, Malika?
2: Non, l'équipe Indéo.
0: C'est-à-dire, c'était quelle équipe?
2: Brésil.
0: Ah là là là là là là, eh ben oui. Et gros plairé, hein, Neymar, une plairé.
2: Ouais, c'était sa dernière Coupe du Monde, donc...
0: En plus, bah oui, parce qu'il a dit que, voilà, je crois qu'il est temps aussi pour lui de, hein, se tourner vers le théâtre.
2: Ouais. Il laisse la place aux jeunes ACL.
0: Oui, exactement. Bon, allez, Malika, on revient sur la question du jour. Bon, là, c'est vrai que ça n'a rien à voir avec le Brésil pour la question avec Super U. Donc, dis-moi, qui ça, pays Europe, connu pour son championnat, d'ailleurs, de Première Ligue, historiquement considéré comme le pays inventeur du football moderne, Malika?
2: C'est l'Angleterre.
0: Bien sûr. Bravo. Malika, vous visez un kit Maïbourg, Vincot Radio One, vous venez prendre sa super pack goodies de délices, de ce panier gourmand de Super U. 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
2: Oui, bien sûr, parce que l'Argentine est là, fan de Messi, donc pour l'instant ça va.
0: Très bien.
2: L'Argentine encore là, donc on va continuer.
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2: Oui, oui.
0: Très bien. Argentine merci contre la Suisse. Je vous embrasse, Malika. Bonne journée.
2: Au revoir, bonne journée.
0: Merci. Bisous doux et bisous fous. 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
0: 8h43 avec vous ce matin pour cette page éco. Rodney, vous nous parlez de Blue Life qui convertit ses obligations en de nouvelles actions ordinaires.
6: Et elle a converti plus exactement 5397 obligations pour une valeur globale de près de 270 millions de roupies en 556,6 millions d'actions ordinaires. Ceci a été réalisé en conformité avec les modalités de son programme d'émission obligatoire, obligataire plutôt. Rio à cette conversion a pris fin ce lundi 6 juillet. Les nouvelles actions ont été admises à la cote du marché officiel de la Bourse de Maurice. Elles ont été inscrites par l'intermédiaire du Central Depository and Settlement. À la suite de cette opération, le capital social total émis de Blue Life a été porté à 1,712 milliards d'actions ordinaires. Les raisons qui peuvent motiver cette opération seraient l'amélioration de la solidité de son bilan, le financement de la croissance en transformant une dette en capital, entre autres. Et puis à l'étranger, l'instabilité qui persiste dans le détroit d'Ormuz avec de nouveaux signalements portant à 3 le nombre de navires attaqués en 24 heures a fait repartir les cours du pétrole à la hausse. Hier soir, le prix du baril de Brent de la mer du Nord pour livraison en septembre prenait 3,01% à 74,16 dollars. Son équivalent américain, le baril de West Texas Intermediate pour livraison en août, gagnait 2,76% à 70,44 dollars.
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0: Justement, on s'intéresse au dollar ce matin, Rodney.
6: Qui recule face à la roupie? Le dollar américain s'achète à 46 roupies 39 et se vend à 47 roupies 78. L'euro est à 53 roupies 07 à l'achat et à la vente à 54 roupies 66. La livre sterling 62 roupies 16 à l'achat et à la vente à 63 roupies 99. Le dollar australien se vend à 34 roupies 49 et s'achète à 32 roupies 22. Le yen est à 28 roupies 67 à l'achat et à la vente à 29 roupies 50. Le rand sud-africain reste stable à l'achat, 2,84 roupies et à la vente 3,10 roupies. Et enfin, le dirham s'achète à 12,63 roupies et se vend à 13,41 roupies.
0: Merci Rodney, rendez-vous dans 14 minutes pour le journal Le Flash du mois à 9h.
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0: And let's go, wait time. Eh ben oui, et là, il pleut. Là, il commençait. Ah là, il y a. Donc, ça va un petit goût de la pluie là. L'eau pour lui, vous êtes. Donc, j'ai l'impression qu'il fait encore plus froid là en ce moment. En tout cas, ce vent de légèreté souffle sur votre liste de commissions avec les supermarchés. Oui, notre plus fidèle partenaire dans cette belle aventure du Wake Up Show. 3000 roupies, le voucher shopping, c'est dans 2 jours le grand tirage. Merci pour vos inscriptions, oui, ce matin. À qui souhaitons-nous la bienvenue, Hélène?
1: Oui, nous accueillons Chloé de Petite Rivière.
0: Bonjour Chloé.
7: Bonjour Loana.
0: Comment ça va? Ça va? Très bien Chloé, et vous?
7: Moi ça va, mais la fraîcheur qui tue.
0: Bah écoutez, non, elle ne tue pas, mais non, faut pas dire ça. Vous imaginez si vraiment frère Jalati, hein? Combien tu veux venir aller là? Mais non, faut bien se couvrir. On porte pas de petits bretelles là, tout ça là, là, et Chloé.
7: Oui, on ne peut pas le mettre là.
0: Bah sûr, non, le mettre en dedans. Là, nous couvrir, nous bien sûr.
7: Nous couvrir, nous bien.
0: Exactement, parce qu'il faut garder le corps au chaud. Et ce matin,
7: oui, ça c'est vrai.
0: Chloé, moi j'ai de quoi justement vous procurer beaucoup de chaleur aujourd'hui, ma douce. Oui, Chloé, vrai. Parce que j'ai le plaisir de vous annoncer que vous êtes notre troisième sélectionné. Ouais.
7: Merci, merci, merci.
0: Bravo, Chloé.
7: Merci beaucoup.
0: Vendredi, le buffet, le grand tirage. All right.
7: Là. Ok, là, je croise les doigts pour pouvoir.
0: Ben justement, croise sec, pas les frissons, rentre là-dedans.
7: Ça, c'est vrai.
0: Okay.
7: Il faut bien frictionner, bien de couvrir tout là.
0: Oui, couvert bien, oui, frictionner, couvert bien partout, hein, la Lila. Mettre des chaussettes tout s'il le faut. Ben voilà, de quoi rester au chaud. Je vous souhaite bonne chance pour le grand tirage ce vendredi, Chloé. Bisous.
7: Et bonne journée.
0: Ciao, bye bye. Oui. Bisous doux et bisous fous. Ah ben voilà, oui, c'est vrai. On a tous besoin d'une pause budgétaire de temps à autre. C'est vrai que ça fait toujours plaisir et peut-être ce vendredi, votre vendredi de chance. 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
2: À 8h52, allez, ouvrons les volets sur Ticketbox.mu. Ça y est, le bleu du ciel est de retour. On a eu droit à quelques petites secondes de pluie. Voilà, sur la capitale. 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Et le cadeau dans deux jours, c'est ce ticket resto d'une valeur de 2000 roupies. Pour succomber, permettez-moi, aux délices de l'atelier restaurant, l'adresse phare d'ailleurs du côté de Grand Gaube, il nous faut nos 5 finalistes, nos 5 sélectionnés de la semaine et le verdict ce vendredi lors du grand tirage. Et là, pour le moment, il est temps d'accueillir notre 3e VVIP Ticketbox.mu, Hélène, tout dans Oulamé, Côte de Pierre. Allez.
3: Direction Béchutombo et nous accueillons Aurélie.
2: Aurélie, bonjour.
4: Bonjour Louana.
2: Bienvenue sur Lady One. Comment ça va Aurélie?
4: Ça va très bien, merci.
2: Ah là là, ça on adore, le smile dans la voix. Aurélie, on est à la maison ou alors on est au boulot? On est sur les routes, on est de quel côté là?
4: Déjà au boulot.
2: Déjà au boulot, d'accord. Ok. Ah, le kit Béchutombo, non, le Rosil tous les jours.
4: Là,
2: ah, très bien. Et vous êtes dans quel secteur, Aurélie?
4: Alors, je suis dans un service diocésain.
2: Ah, d'accord, très bien. Bah, écoutez, ouais, merci pour ce que vous faites aussi. Et bon courage pour ce boulot. Et c'est vrai, on a envie de temps à autre se poser, prendre son temps, n'est-ce pas, Aurélie?
4: Bien sûr, il faut.
2: Bah oui, yes, il faut trouver ce temps précieux, bien évidemment. Et peut-être ce sera le cas pour vous avec Ticketbox.mu. Revenons d'abord sur la question du jour. Aurélie, est-ce que c'est vrai ou alors c'est faux que l'atelier restaurant propose uniquement des mets et autres spécialités asiatiques? C'est vrai ou alors c'est faux, Aurélie?
4: C'est faux.
2: Bien sûr que c'est faux, bravo. Parce que l'atelier, le restaurant propose une cuisine mauricienne authentique, revisitée et des plats internationaux. Bien évidemment que peut-être vous aurez la chance de pouvoir goûter là, on ne sait jamais, Aurélie.
4: Mais c'est très bien.
2: Si vous remportez le cadeau, vous irez... Dites-moi, vous irez avec qui si vous remportez le cadeau?
4: J'irai avec mon époux Olivier.
2: Monsieur s'appelle Olivier et Aurélie. Bah écoutez, nous vous souhaitons bonne chance à vous tous les deux. Et du côté de Grand Gaube, je rappelle que l'atelier, le restaurant situé au cœur de la résidence, Mythique Suite et Village. Je vous souhaite une bonne journée, Aurélie.
4: Merci, on vous aussi, au revoir. Bye-bye.
2: Merci, ciao, bye bye. Bisous doué, bisous fou et bon courage pour le boulot. On remet tout ça demain sans faute parce qu'il y en a encore des places VIP pour autres avec notre partenaire Ticketbox.mu.
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3: Et c'est au bout de Nescafé, ben oui, que nous allons boucler la boucle là aujourd'hui en ce mercredi, parce que voilà, quelquefois, le pouvoir même, permettez-moi, se déguste d'abord dans une tasse. Et il est temps de sceller cette fiche cadeau. Hélène, qui est avec nous là aujourd'hui.
4: Accueillons Kathleen de Capip.
3: Bonjour Kathleen.
5: Oui, bonjour Luana, ça va?
3: Oui, ça va, et vous? Vous m'avez l'air pressée, Kathleen, vous êtes bien?
5: Oui, ça va, c'est, je vais partir au boulot dans pas longtemps.
3: Ah, d'accord, très bien. On commence le boulot à quelle heure?
5: Normalement, c'est à 11h, j'étais au center.
3: Alors, on a glissé un peu, on a un petit problème de réseau là. Donc, vous nous dites que vous démarrez à 11h, c'est ça?
5: Ouais, voilà.
3: Ok, donc vous êtes...
5: On est à 11h et du coup, c'est assez limite le matin, je fais super vite.
3: Ok, et vous entrez à la maison à quelle heure?
5: Normalement, je termine à 20h30, je fais la rentrée.
3: Ok, ouais, bah, comme quoi, hein, ça canine sur réalité, vous êtes, c'est incroyable. Mais bon courage pour
5: mais
3: votre...
5: Mais le week-end, je bosse pas, le week-end, c'est ça. Quoi.
3: Mais ça va, on est bien, ouais. C'est pas pour tout le monde cette joie, hein, croyez-moi, le week-end. Mmh. Ben oui,
5: ouais,
3: et donc, mansoli en semaine, comme ça, le week-end, vous avez le temps de vous poser tranquille. Et ce matin... Kathleen, nous avons le plaisir de vous compter parmi nous avec notre partenaire Nescafé. On revient d'abord sur la question du jour. 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
3: Kathleen, ce matin, d'accord?
5: Ok, merci. Je peux passer un petit coucou?
3: Bien sûr, allez-y, dites-nous tout.
5: Alors, un petit coucou à Liz Butt, voilà, ma belle-mère, Liz. Beau-père Humphrey Oliver Butt, qui m'écoute en ce moment, avant qu'il puisse travailler lui aussi. Et ma sœur, Lorraine et Lorenzo, qui vient de fêter leur anif.
3: Mm-hmm.
5: Et c'est ma belle-mère, Liz, qui va fêter son anif très bientôt. Donc, je leur souhaite beaucoup de bonheur, santé, joie et que du meilleur.
3: Oh ben voilà, c'est
5: et
3: ça.
5: Et ceux qui me reconnaissent ce matin.
3: Génial, et c'est le plus important, la santé. On vous embrasse, Kathleen, bonne journée.
5: Merci beaucoup, merci à toute l'équipe. À
3: merci,
5: bientôt.
3: Ciao, bye bye. Et bon courage pour le boulot. On va en remercier nos partenaires également. 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Merci à l'équipe Prachante, nous remettre nos aiguilles en place demain matin. Ok, d'accord. Oui, parce que ces aiguilles-là, une un peu, permettez-moi, c'est parti dans tous les sens. Ouais, nous avançons à reculons aujourd'hui. Bah oui. Donc voilà. Hélène, vous restez en studio, Hélène. Oui, pour Enquête en direct.
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3: Bonjour à vous. À la Lila, bonne journée. Merci à Yann, Rodney, Pierre, lui, pour l'info. Moi, je vous donne rendez-vous tout à l'heure dans le club de Miguel, comme c'est mercredi, pour la sortie Sinoche. Nous serons en mode Moana. Eh ben oui, donc on va en parler en version personnage, comment le dire, donc par rapport à cette reprise de Disney. Bonjour Christopher.
6: Bonjour Luana, bonjour à tous les auditeurs de Radio One.
3: Alors, on se prépare pour ces belles affiches, là,
6: oui, on arrive vers la fin en tout cas de cette Coupe du Monde déjà.
3: France, Maroc, Espagne, Belgique, Norvège, Angleterre, Argentine, Suisse, mon appareil par cœur.
6: Ah
3: oui.
6: Il reste plus que
3: oui.
6: Pas beaucoup, hein.
3: Pas beaucoup, effectivement. Donc
6: des belles affiches.
3: Ouais, 8 dernières équipes, on le rappelle, en lice pour décrocher la plus belle des récompenses. Donc on va suivre tout ce qu'il faut.
6: Vous pensez quoi de ce match d'hier?
3: Laquelle?
6: Argentine.
3: Ok. Oh
6: oui.
3: Incroyable. Mais je peux vous dire que quand l'Égypte a marqué le premier but, oh là là, et là je me suis dit, mais non, même mon chien il a eu peur. Hein. Ah ben oui, je peux
6: non,
3: vous dire.
6: On peut ne pas être d'accord, d'ailleurs c'est sur les réseaux sociaux,
3: oui,
6: hein. Plusieurs personnes ne sont pas d'accord, mais en tout cas, l'Argentine est forte moralement. Donc c'est ce qu'on peut en déduire de ce match, puisque à la 79e
3: oui,
6: minute,
3: à peu près,
6: si je
3: ne
6: me trompe pas.
3: Ouais.
6: Donc, réduction du score et gagner ce match en l'espace de moins de 15 minutes.
3: C'est incroyable.
6: Il faut être faux, moralement.
3: Ouais, voilà.
6: Donc, et puis, d'où son titre de champion du monde.
3: Il fallait le faire aussi. Hein.
6: Voilà.
3: Est-ce que l'Argentine aura de grandes chances à passer donc, lors de la dernière affiche finale?
6: Ça, c'est une bonne question.
3: Attendons voir. Eh bien oui, Uma Zinoussinougan Remake 2022, la France-Argentine.
6: Ça se pourrait.
3: Hein. Oui. Moi, on me prend un avion, moi, là-bas, là.
6: Oui, ça aurait été bien de vivre. En tout cas, ou en France, ou je ne sais où, mais en tout cas, ça aurait été bien de vivre ça.
3: Non, on veut là-bas, là. Oui, on appelle Trump, on voit ton jet, bébé.
6: Je vais lui mettre un congé pour nous demain.
3: Bon, allez, je vous souhaite une excellente journée. Bisous doux et bisous fous. Et rendez-vous demain, 6h-9h. Ciao, bye-bye.
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6: Bonjour et bienvenue sur les ondes de Radio 1, il est 9h passé d'une minute. Un point sur l'actualité avec vous, Rodney Pierre-Louis, bonjour.
8: Bonjour Christophe, bonjour à tous. Le Victoria Urban Terminal célèbre son 4e anniversaire en ce 8 juillet. Construit pour un coût d'1,85 milliard de roupies, ce projet a transformé l'ancienne gare Victoria de Port-Louis en un complexe moderne et multifonctionnel. Sa réalisation a nécessité la relocalisation de 600 autobus, 50 taxis et une centaine de marchands. Aujourd'hui, le site regroupe une gare routière, des bureaux, des espaces de restauration, un parking, des espaces verts, une station de taxi ainsi que de nombreux commerces. Le Premier ministre mauricien a accepté l'invitation du président Seychellois pour effectuer une visite d'État dans l'archipel et le titre de Guardian of Blue Horizon lui sera décerné. La révélation a été faite par le chef de la diplomatie seychelloise lors d'une private notice question à l'Assemblée nationale des Seychelles hier. Barry Ford n'a pas manqué d'égratigner le leader de l'opposition Bernard Georges qui demandait pourquoi Navin Ramgoolam n'avait pas été décoré en indiquant que l'actuel le gouvernement de l'United Seychelles entretient d'excellentes relations avec les Mauriciens et qu'il ne les chicane pas ou ni leur manque de respect. Il mettait en exergue les dérapages verbaux de l'ex-président Wavell Wamkalawan du LSD qui avait lancé que les parlementaires mauriciens n'étaient pas civilisés. Ezekiel, lui, un homme âgé de 30 ans, a été arrêté par la CID de la Western Division lundi pour avoir emporté des bijoux d'une valeur de 350 000 roupies à Albion. Il a avoué les faits et indiqué avoir revendu le magot pour seulement 25 000 roupies à un habitant de Cassis. Le même jour, la même équipe a mis la main au collet de Brian Alex Calou, un habitant de Cité-Richelieu, pour avoir dépouillé sa sœur de ses bijoux d'une valeur de 25 000 roupies. Le suspect aurait lui aussi avoué les faits. Et puis actualité à l'étranger, le bilan d'un glissement de terrain dans la province du Gansu, dans le nord-ouest plutôt de la Chine, qui avait enseveli 33 personnes, s'élève à 21 morts, a rapporté ce mercredi un média d'État. Les équipes de secours se sont rendues en grand nombre sur le site du glissement de terrain survenu tôt hier matin dans un village du district de Dangchang, a indiqué l'agence de presse officielle Chine Nouvelle. Les opérations de recherche et de secours sont terminés, a ajouté le média citant les autorités locales. Voilà pour ce flash, merci de l'avoir suivi. Christophe, c'est à vous pour Enquête en direct et on se retrouve à 10h.
6: Merci beaucoup Rodney, à tout à l'heure.
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2: 9h07, un point sur la route ce matin avec le constable Zaid Bouteli avec nous au téléphone. Bonjour constable.
3: Bonjour Christopher, bonjour tous les auditeurs de Radio One. Et Alec, vous avez coupé d'accident pour commencer à signaler sur nos routes. Concernant la circulation pour un véhicule qui est sorti depuis le lot, c'est au niveau des Ristères en direction de la part de Prénébénet, un ralentissement. Pour un véhicule qui peut sortir depuis le sud, la nouvelle est un ralentissement au niveau de l'échange de Phoenix en direction de Saint-Jean. Mais après Saint-Jean, ça peut prendre de la vitesse en direction d'Ebène et de la capitale. Et pour l'ancienne route à 1, ça bouge assez normalement dans les deux sens. Et Christopher, nous tenons un communiqué qui nous souhaite à faire passer au public. La police PFO manager de la route vit aux constructions de la Cascavel Branch Road. La route sera fermée dans les deux sens pour une durée de trois semaines supplémentaires. De ce fait, pour une bonne déviation sur place comme suit. Un véhicule qui peut sortir Figanflac et Bambou qui peut diriger vers Cascavel pour être dévié vers Palma Road pour rejoindre le New Figanflac Lake Road. Et pour un véhicule qui peut sortir par ma route, qui peut diriger vers Cascavel, pareil, je pourrais dévier vers le New Figanflac Link Road. Pour une bonne panneau et bonne signalisation qui peut aider les usagers de la route, le ministère compte la compréhension et collaboration de tout un chacun pour le bon déroulement de sa bonne travaux-là. Cher Christopher, je vous souhaite une bonne journée, bonne route, soyez responsable et prudents sur la route et au revoir.
2: Merci beaucoup, constable Zaid Bouteli, pour vos conseils et précisions pour la route ce matin.
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0: 9h12, bonjour à tous et bienvenue dans cette édition d'Enquête en direct du mercredi 8 juillet au micro Christopher Swambert pour vous accompagner au cours de cette heure d'émission. Au standard pour réceptionner vos appels et vos doléances, Hélène sur le 210-8910, le 58-53-77-21 pour vos messages WhatsApp et à la technique et réalisation de l'émission, c'est Prachante qui nous accompagne. Je vous remercie de votre fidélité à Radio One. Au programme de l'émission d'Enquête en direct ce matin. Alors hier, chers auditeurs, nous avions Johanna du côté de Plaisance-Rosil qui tient à intervenir avec nous par rapport à une situation qui est inexpliquée, c'est-à-dire le placement de double lignes jaunes dans la rue Côte-Lippi-Habité devant la porte. Et à aucun moment, vous êtes au courant de ce placement de ligne jaune. Alors, Johanna, pédianou, l'inal vers la mairie et personne pas au courant au niveau de la mairie. Et c'est justement une question que nous tu peux poser. Mais si la mairie pas au courant, ben comment se fait-il qu'il y en a deux lignes jaunes devant ce porte dans la rue, entre autres. Alors, ce matin, malheureusement, là, nous pas pour récigain Johanna. Donc, s'il y pète à nous, s'il vous plaît, Johanna, appelez-nous sur le 210-8910. Le 210-8910, nous avons normalement le maire André Toussaint, le maire de la ville de Beaubassin-Rosil, qui pourrait intervenir avec nous sur ce sujet. Donc, Johanna, nous sommes bien contents qu'il vous reprend contact avec nous là, parce qu'il nous peut gagner quand même quelques des difficultés pour capable gagner contact avec vous. Alors, nous avons également le cas de Asif, qui tient à intervenir avec nous du côté de Coromandel par rapport à la NLTA. Donc, ce problème, c'était concernant une plaque qu'il est une faite demande pour transférer, mais qui pas transférable. Alors, l'Olipo Kappa réexplique-nous dans quelques instants les difficultés qu'il fait rencontrer. Puis, nous prenons également le cas de Leslie du côté de Cottage, qui nous prend une récit gagné hier, qui pour normalement intervenir avec nous concernant l'appel ce matin. Alors, voilà, autant de cas qui nous prenons dans l'émission d'Enquête en direct aujourd'hui. Alors, nous prenons la direction de Coromandel et c'est Asif que nous retrouvons au téléphone. Asif, bonjour.
1: Oui, bonjour.
0: Bienvenue sur les ondes de Radio One. Asif, nous accueillir Iqbal Ojagir, l'attaché de presse au ministère du Transport, qui pourrait intervenir avec nous. Iqbal Ojagir, bonjour.
2: Bonjour Christophe, bonjour à tous.
0: Bonjour. Allez, Asif, explique-nous qui a une difficulté qui vous fait une rencontrer par rapport à une plaque. Alors, tu es déjà intervenu avec nous, mais au bout de nous, réexplique-nous pour les auditeurs qui finira tout l'intervention. Allez-y.
1: Ok. Ça veut dire le problème, c'est qu'il m'a fait une gagner. La plaque d'immatriculation en question, c'était au nom de mon papa.
0: Oui.
1: Ok. Maintenant, quand l'une vend la voiture, l'une retourne la plaque à la NTA. Moi, maintenant, mon ancienne voiture, mais ça, le nom de madame. Oui. Ça veut dire une plaque là pour mettre ça le tout qui m'a acheté. Ça qui m'a fait, je à l'intérieur, ben, un diamant qui m'a pas besoin d'écrire une lettre, il peut retourner ce numéro là. En même temps, on fait une nouvelle demande. Mon madame fait une nouvelle demande qui peut redemander ce numéro là, même jour. Ça qui m'a fait, le diamant qui m'a besoin de payer 25 000 roupies. Je me dis, ok, pas un problème. Si besoin de payer 25 000, vous payez, mais me fait une demande. Ça qui m'a fait, je demande la procédure pour prendre 2 à 3 mois pour jeter, approuve des mondes. Ok, mon attente. Maintenant, mon attente, depuis 6 mois à peu près, pas aucun demande, pas aucun approuval de la NTA, pas une lettre, pas un téléphone, non, je n'ai pas remis une virement du tout, jusqu'à mon dernier passeport Radio One avec M. Christopher qui vient intervenir, pour gagner une nouvelle plaque d'immatriculation, personnalisée.
0: Ok. Ça veut dire, ou papa, tu déjà as sa plaque d'immatriculation, là?
1: Oui, depuis 15 ans, il a sa plaque, là, je voulais que ce soit.
0: 15 ans. L'as-tu acheté ça ou bien t'as transféré depuis un autre véhicule l'as-tu acheté?
1: Oui.
0: OK. Et puis là, ou bien nous, depuis l'année dernière, ça veut dire qu'on fait la demande pour capable transférer sa plaque-là.
1: Décembre
0: de l'année dernière.
1: Exactement.
0: OK. Et puis, donc depuis décembre de l'année dernière, on fait sa demande-là, il me dit ou qu'il n'est pas transférable ou bien retourne plaque-là et puis refait une demande.
1: Une nouvelle demande, c'est ça.
0: OK. Allez, ben nous demandons. Oui.
1: On fait le même jour. On quitte les papiers retournés, les nouvelles demandes sur place, même jour.
0: Ok.
1: Je ne demande pas une demande ni un papier confirmation, ni une demande de payer pour réserver, non, ni une demande. Quand vous parlez, des mois de 3 mois, je vous ferme. Et ça qui m'a fait, mon rêve, attendre, car tout coûte moi à l'NTA, monsieur là, il est préoccupé, il est bloqué, jamais il est là. Pas un autre personne qui occupe ça. Et comme on est qu'on est, vous ferme.
0: C'est un seul du monde qui te préoccupe ça, au Dianou, là.
1: D'après le renseignement. C'est un seul du monde qui occupe ça.
0: Ok.
1: Les amis, ils disent, je n'ai pas de numéro contact direct aussi. Mm-hmm. Quand vous téléphonez, jamais, je n'ai pas de téléphone.
0: Ok. Allez, Iqbal Ojagi, donc, quelles sont les procédures? Alors là, à Sif Pedjenou, ce papa tient à une plaque d'immatriculation qui l'est inachetée au moins une quinzaine d'années de cela. Mmh. Et puis, ben, il finit faire la demande pour transférer ça à un nouveau véhicule qu'il finit faire l'acquisition. Mmh. Sauf qu'il a une LTA, il dit que ben, sa plaque-là n'est pas transférable. Il retourne plaque-là et puis refait la demande pour capable gagner. Alors, quelles sont les procédures donc qui... contexte, ça va une condition là appliquée, Iqbal Ojagi.
2: Christophe, pour mon plaque, mon numéro personnalisé, comment dire, pour monsieur Arsif, c'est AJ521. Mm-hmm. On voit qu'on est quand la dernière fois que monsieur Arsif final à la NLTA, mais ce qui m'a dit, c'est qu'il s'est qu'il se cas a été résolu, c'est-à-dire que le 29 juin, si on ne pas trompé, la NLTA, il finit à prouver ce dossier, il finit, vous connaissez, bonnes affaires, vous connaissez pas, enfin, les règlements sont les règlements, hein, pas qu'on tourne bonnes règlements, la loi c'est la loi, mais il y a bonnes affaires qui, d'après règlement, qu'ils ont besoin, peut-être prendre le temps, vérifier, checker, et si M. Arsif, il fait tout le nécessaire, c'est que mon cas, déjà, où l'information qui m'a de la NLTA, le 29 juin, la NLTA finit approuve ça dossier là, donc l'ICAR prend ce numéro, l'ICAR met ce numéro sur l'auto et l'ouvre.
0: Mm-hmm. Mais c'est ça que moi, tu as envie de comprendre, Iqbal Ojagi. Normalement, est-ce qu'il un dimon qui finit faire l'acquisition, est-ce qu'il s'abat une plaque là, il n'est pas transférable? Pour quelle raison il n'est pas transférable? C'est ça que nous avons envie de comprendre. Qui fait l'épargne capable, c'est-à-dire transférer plaque là, ou alors les misères retourner là, le contexte de retourner la plaque d'immatriculation, et après lui-même il refait une demande. Donc, dans quel contexte ça appliqué?
2: Il bon mot précis, Christopher, une plaque, un numéro personnalisé, quand du monde arstélien nous dit y arstél, il prend lit, ça veut dire l'ingé lit, ça veut dire l'ingé un privilège, c'est l'NLTN et au fait lit, ça privilège pour servir ce numéro-là, mm-hmm. compte paiement. Mais, numéro-là, il y a encore appartenu à l'NLTA. Ça veut dire que quand du monde arstélien, oui, l'ingé, ça privilège pour servir ce numéro-là, l'osso véhicule, l'osso voiture, ou whatever. Mais, bien important qu'ils nous connaissent, c'est ça privilège-là, et les caves utilisées aussi longtemps qu'ils l'ont son nom. Et la bande d'affaires qui, comme je dis, il y a un règlement selon la NLTA, qui est transférable, qui n'est pas transférable. Si un numéro, Arsif, M. Arsif, son papa, et qui, même pour transférer, il a un lot proche, peut-être qu'il y a un règlement qui m'a peiné en tête tous les règlements, pour vérifier les pour, après moi dire où.
0: Oui.
2: Mais c'est moi, il y a un règlement qui les officiers de la NLTA bien abattent. C'est ça le problème qui parfois il y a un retard. Mais dans le cas qui nous concerne, c'est que mon cas, dire où, c'est qu'il s'est quand même résolu.
0: D'accord. Alors, tant mieux, hein, s'il est fin résolu le souci d'Arsif. Alors, si dans le contexte qui, Arsif, ce papa, même, tu fais le nécessaire pour mettre ça loin de nouveau l'auto, est-ce qu'il, le problème, tu peux poser, parce qu'il, plaque là, il déjà appartenait au papa d'Arsif, est-ce qu'il, par exemple, il te transfère, il loin de l'autre véhicule, ça, tu peux poser problème?
2: Non, pas du tout.
0: Donc, la procédure, type normal, il n'existe pas la NLTA, il fait le nécessaire pour changer, transférer plaque là, l'autre.
2: Oui.
0: Donc, il y a ce nom, il n'y a pas de problème.
2: Pas de problème.
0: D'accord. Si c'est dans. Un instant, Iqbal, nous t'as bien content éclairci quelques points encore concernant l'annonce budgétaire de bonne plaque d'immatriculation. Donc, est-ce que tu es capable peut-être éclaircir? Nous remercier Arsif Ntchikout d'abord. Merci Arsif pour retour. Hein. Nous bien contents qu'il.
3: Donne-moi 5 minutes.
0: Nous bien contents qu'il réussisse à résoudre le problème pour.
1: Pas de problème.
0: Plaisir.
1: Au revoir.
0: Iqbal Ojagi, donc, est-ce que tu es capable, dis-nous, les mesures, enfin, la mesure budgétaire, surtout en ce qu'il s'agit de une plaque d'immatriculation. Donc, nous comprenons qu'il maintenant, quand on a une plaque d'immatriculation, quand on peut acheter une plaque d'immatriculation, ça prend effet depuis quand? Et est-ce que ça applique aussi à ben, du monde qui finit à acheter, est-ce que sa mesure budgétaire, la paix concerne tout du monde, ou bien une partie seulement qui peut faire l'acquisition maintenant?
2: comprenez, quand les bons posent la question, Christopher, pour éclaircir tout le monde doute qui est automobiliste ou bien man, qui design un numéro personnalisé, quand Finance Bill voté, quand peut-être dans les jours à venir, quand ça vous passe à l'Assemblée nationale, et qui la loi, c'est-à-dire le règlement en question pour venir en vigueur, les concerne ban qui appartient à la date qu'on veut dire, ou qui ça pour entrer en vigueur, les là ça va nouveau acheter là, les autres qui pour concerner par ça règlement là. 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comment dire, in acheté. Donc, il n'est pas concerné, ben, qui est déjà détenteur de numéro, d'une plaque personnalisée.
0: Oui. Donc, il peut appliquer seulement à ceux et celles qui paient
2: aux nouveaux acheteurs, c'est vrai. Voilà. Okay.
0: Alors, donc là, pour le moment, ça, il n'est pas encore en vigueur, là, d'après ce qu'il nous peut comprendre.
2: Non, il n'est pas encore en vigueur.
0: OK. Nous attendons le Finance Bill et par la suite, là, pour qu'on puisse connaître quand il peut rentrer en vigueur.
2: Oui.
0: OK. Ça, c'est clair. Maintenant, Iqbal Ojagir, en ce qui s'agit d'un Dimoun qui a déjà une plaque d'immatriculation privée, est-ce qu'il y a un moment, par exemple, qui la NLTA est capable de reprendre sa plaque là avec sa Dimoun là? Est-ce qu'il y a une condition, une quelque chose qui fait que la NLTA est capable de reprendre sa plaque là avec un Dimoun?
2: Si mon pas croire qu'il y a un LTA pour prendre une plaque numéro pour avec un Dimoun sans aucune raison valable.
0: Est-ce que si sa véhicule là par exemple il n'est pas roulé depuis un moment, la NLTA capable de reprendre sa plaque là, ou alors il n'a pas une condition spécifique? Je comprends que la question est assez complexe pour bizarre à le vérifier avec Balo Jadier, mais est-ce qu'il n'a pas une condition comme par exemple comment vous faites que si le véhicule là n'a pas roulé, la NLTA capable de reprendre la plaque là?
2: Oui, bien sûr, parce qu'il arrive un certain temps, la NLTA, quand il fait ce survey, il était qu'il y a un numéro qui est disponible. Et qui il a un numéro, c'est-à-dire nous disons un numéro, un ancien numéro comme on appelle lui. Par exemple, il est avec un alphabet et quelques chiffres. Ça m'a une plaque là, vous connaissez beaucoup, il y a comme ça qui pas fait servir et qui quand la NLTA fait ce survey, il guette qui ça m'a un numéro là, il est remettre sur le marché parce qu'il a une demande. Pour ça, du monde qui connaît, disons, ou même où on vient un numéro CSN et ou la NLTA, ou trouver qui ce numéro-là est disponible, il est pour de nous.
0: Oui.
2: Mais si jamais ce numéro-là, après combien d'années, NLTA trouvait qui ce numéro

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1: Jerry, en tout cas, pour l'intervention ce matin, donc nous comprenons qu'il au Pékin, il y a quelques appels ou assez occupé aussi ce matin. Nous nous prenons quelques minutes additionnelles. Donc voilà, en tout cas, en ce qui s'agit du cas de Asif, ce matin, on fait un petit récapitulatif de ce cas. Donc Asif, ce papa, il a une plaque d'immatriculation et l'ITIP est en vie, servi la même plaque d'immatriculation lors le tour de ce madame. Donc les procédures font que ben ce papa tibisien retourne sa plaque d'immatriculation là à la NLTA et fait une nouvelle demande en parallèle pour capable servir ce numéro là. Chose faite, sauf qu'il l'ITIP attend depuis le mois d'août de l'année dernière. Et l'Indienou, ben, une fois qu'il finit d'intervenir avec nous, si je ne me suis pas trompé, c'était un cas qui nous prend la semaine dernière. Donc, entre-temps, le 29, l'Indienou, Iqbal le Djagui, en tout cas, l'Indienou, que le nécessaire a été fait le 29. Donc, la semaine dernière, lundi dernier, la NLTA a fini faire le nécessaire pour réattribuer cette plaque d'immatriculation. Et c'est justement l'eau, sa bonne procédure là, qui nous tipait, guette un petit peu. Donc, quelles sont les procédures qui tibisaient faire pour les capables gagner sa plaque d'immatriculation là? Nous marquons une courte pause et nous serons de retour juste après.

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0: chers auditeurs, le tapis a roulé pendant quelque temps. Le temps pour nous de caler les appels et les intervenants. Et nous prenons tout de suite la direction de Plaisance-Rosil. Et c'est Johanna qui est avec nous. Johanna, bonjour.
1: Bonjour, Christophe.
0: Bonjour, Johanna. Nous pétons un petit peu loin, si tu es capable peut-être de causer un petit peu plus fort.
1: Oui, bonjour.
0: Bonjour, bonjour. On vous entend nettement mieux. Nous accueillons le maire de la ville de Beaubassin-Rosil, les Villesœurs. André Toussaint est avec nous. André Toussaint, bonjour.
2: Oui, bonjour. Bonjour et bonjour les auditeurs. Oui.
0: Bienvenue, bienvenue sur les ondes de Radio One, André Toussaint. Alors, dans quelques instants, vous pouvez sous-écouter le cas de Johanna et par la suite, vous pouvez bien évidemment intervenir sur le cas. Alors, nous accueillons également une conseillère de la ville de Beaubassin-Rosil qui a l'antenne avec nous. C'est Nicolas Bolli. Nicolas Bolli, bonjour.
3: Oui, bonjour Christophe.
0: Bienvenue sur les ondes de Radio One. Oui, oui, nous pétons à nous, Nicolas.
3: Allez, aussi, vous pétons à nous. Bonjour.
0: Allez, nous laissons Johanna intervenir et bien sûr, nous pourquoi pas tous les deux intervenir par la suite. Johanna, réexplique-nous, et pour ceux et celles qui finalement coulent l'intervention, quel est le souci exactement du côté de l'avenue Puget, c'est ça? Du côté de présent.
1: Pigeot.
0: OK. Oui. Allez, nous pétons tout.
1: Au fait, le 27 mai, vers 11h30, minuit moins 15, ben, une ville mécanique, je viens devant nous la porte, devant moi la porte. Ça veut dire, il prend dans contour, il y a jusqu'à côté la boucherie dans contour, ça veut dire devant la boucherie pas mettre, avec devant la porte garage pas mettre, mais devant moi la porte, et n'a comme malgré que nous avons de la porte, l'entourage, de la porte, pour, on dans la maison, dans la cour. Mais c'est ça qui me tient envie de connaître, qui fait une ferme la ligne jaune. Et du coup, quand on a fait des morts à la municipalité, je ne suis pas au courant. Et là, la dernière fois, encore, je devrais venir mettre encore la ligne jaune encore pour venir terminer la ligne jaune sans une autorisation officielle de la ODIE.
0: OK. Alors, qui bande des morts qui ouf une ferme, Johanna?
1: C'est-à-dire, moi, mon de côté de la cime. Et nous mettons une déposition à la police de Stanley.
0: Oui. Alors bon, la CIM pas concerne justement ce souci. Et pour nous dire, nous, il y a également qui sollicite la municipalité.
1: Oui.
0: OK. Là-bas, qui finit informe où?
1: Ça veut dire, c'est pas moi qui n'allais, c'était une autre personne qui n'allait, mais il me dit, ils n'étaient pas au courant.
0: OK. Allez, ben nous laisse le maire de la ville de Beaubassin-Rosil intervenir, André Toussaint. Donc voilà la situation, mon résumé un petit peu les dires de Johanna hier et d'ailleurs Fintani aujourd'hui, disait-nous qui finina Bandimoun supposément libé disait-nous ordier qu'il vient mettre la ligne jaune aux alentours de 11h30 minuit avec un policier. Et les pédiennes qui n personne dans le voisinage, ils n'avaient la mairie et la mairie pédienne n'est pas au courant de ce qui finit par passer. Alors, où qui est capable de dire nous, André Toussaint, est-ce qu'effectivement la mairie est au courant ou pas de ces lignes jaunes qui ont été placées du côté d'avenue Pigeot?
2: Oui, rebonjour encore une fois. Bonjour, mon auditeur aussi. Et il est vrai qu'il y a un travail qui est fait à côté là, côté PMASU, côté comment ça s'appelle, NDA de ça là. Et la mairie, de ne pas mettre la mairie au courant. Il y en a des travaux qui sont faits au niveau de la mairie. Nous même pas au courant. Et après qu'il nous ait une complète, qui vient, nous, il y a telle complète, telle place, comment dire.
0: Oui.
2: Donc, nous préférons nous, président, petit président infrastructure publique depuis avant. Sur ça, là, aujourd'hui, président Walter. Et nos camarades Nicolas Bolli. On fait dire qu'on avait quoi un coup
0: Bien sûr.
2: Là-bas.
0: Bien sûr. Alors, voilà, nous fin comprendre là, hein, déjà, de parler d'hier d'André Toussaint, le maire de la ville de Beaubassin-Rosil, qui, parfois, a dit, fait ben travaux sans même que la mairie au courant. Alors, ça, c'est une affaire qui, quand même, pour choc certains, mais là, c'est un manque de coordination de la part de la ODIE, s'il n'y a pas payé info, mais de la mairie. Alors, nous vous laissons Nicolas Bolli, qui est conseiller et qui était responsable du département planning de poste qui m'en comprend, il est capable de dire un petit peu plus. Nicolas Bolli, c'est à vous, on vous écoute.
3: Les Christophe, bonjour.
0: Rebonjour.
3: Bonjour, bonjour les auditeurs, monsieur le maire, bonjour, à ce voilà. Écoutez, les Johanna, bonjour, que je connaissais bien.
1: Bonjour.
3: Et au fait, c'est vrai ce que les maires pédiennes nous, pour l'heure, ils passent des épisodes. Depuis qu'ils nous prennent, mon petit président, infrastructure publique.
0: Oui.
3: Depuis qu'il nous prend, nous avons plusieurs rencontres avec les représentants TMORSU, ODA, LDA. Mm-hmm. Et c'est un fait qui, nous avons une vie, quand nous prenons une tech plus, nous avons une priorité liste qui nous est là pour nous.
0: Mm-hmm.
3: Qui nous trouver, avec une demande qui nous gagne. Oui. Et bien souvent, quand nous retrouvons, nous faire face, quand nous levons grand matin, nous trouvons double dans les zones, nous mettons, soit drain peut faire, sans qu'il même nous courant qui peut faire.
0: Mm-hmm.
3: À plusieurs reprises, moi-même, j'ai demandé avec le maire, avec le CI, l'ancienne mairesse, là, avec le CI, et une dernière encore, de rassurer là, pour dire, mettez les communications entre nous et qui est mon rétuit ordier.
0: Oui.
3: Parce que je ne fais nous comprendre qu'ils ont travaillé l'ON, la liste, c'est un backlog de 2 ans.
0: Deux ans?
3: Ce qui va nous faire comprendre, moi, ça a été dit par un des officiers que je ne sais pas le nom, là.
0: Mm-hmm.
3: Moi, ce qui va nous faire comprendre, que voilà, la priorité de 2 ans, ça n'est plus la priorité d'aujourd'hui.
0: Bien sûr. Entre-temps, il y a quelque chose qui a changé, moi, supposé, dans la mairie, dans la ville.
3: Oui, parce que nous, la nouvelle équipe, le maire, et le nouveau président de l'infrastructure publique, M. Obilek, nous avons un plan pour la ville qui nous mettait depuis l'année dernière, nous pouvons venir même, mais nous avons une priorité qui pas prendre contact hors nous avant de rentrer dans la ville, vous voyez. Mm-hmm. Maintenant, nous maintenant, on a à faire face aux habitants et qu'ils devraient même, on n'est pas au courant des travaux qui vont être faits. Qui décide, par contre, je peux vous dire que le gouvernement, le ministère concerné, il nous donne appui à 100% pour les travaux.
0: Oui.
3: Mais par contre, il y a un manque de communication qui n'est pas passé. Vous voyez?
0: Oui.
3: Oui, ça, c'est problème, la rue Pigeot, comme on vient de dire.
0: Mm-hmm.
3: C'est une rue très fréquentée, très, très fréquentée, c'est une bus route.
0: Oui.
3: C'est vrai qu'il y a des aménagements à faire, il y a les drains. Qui est une priorité pour nous là-bas.
0: Mm-hmm.
3: Vous voyez, c'est ça notre priorité, mais là, de mettre de les zones sans même nous faire savoir, ben, on est près de pourvu comme tout le monde. On comprend la colère. Mm-hmm. Mais par contre, je déplore un point, et je dis faux à la radio, personne n'a pas le droit de prendre la loi dans la main. Là, la ligne zone, il mettait, mon passé, mon trou, c'est une répentielle. Qui c'est qui a fait, je ne sais pas, mais normalement, c'est différent signe. Defacing road walking.
0: Oui.
3: Vous voyez? Moi, je fais appel aux gens. On va trouver une solution. Il y a de nos jeunes les maires. Moi, nous jeunes, si nous besoin pour connaître comment nous pouvons régler les problèmes là. Mais si vous voulez, vous faire un appel. Pas bizarre, prendre la peinture, réelle peinture à la ligne là. Parce que c'est un mauvais exemple que je peux donner.
0: Oui.
3: Mais
0: oui,
3: on est là à l'écoute. Mais pour dire que voilà la situation en tant que telle, comme elle est. Et c'est pas aussi dans la ville, c'est comme ça.
0: Oui.
3: Où est le problème? Où ça cloche? Je ne sais pas.
0: Oui.
3: Voilà.
0: Alors, les bons qui nous fait ressortir ça, Nicolas Boli, on dit nous, le ministère et les mairies, en occurrence, la mairie de Beaubassin-Rosil, puis travaillent en collaboration. Ils avaient gagné le support de la mairie au niveau des infrastructures publiques, sauf qu'il y a une mauvaise coordination en ce qu'il s'agit des travaux. Donc, quand ban préposé, employé de la ODIE, puis rentre dans les mairies, puis faire ban travaux, sans même informer la mairie qui, effectivement, il n'est pas bon parce qu'entre-temps, il y a une quelque chose qui est capable de changer, hein, parce qu'il nous peut dire nous peut travailler loin de backlog de 2 ans, qui est beaucoup. 2 ans, vous êtes parti quand même dans les mairies, ça fait 1 an au mois de mai. Donc, 2 ans, c'est-à-dire peut travailler loin de backlog, l'Oban demande qui finit fait déjà les précédents mairies, là, nous peut dire.
3: Voilà, comment nous veut dire. Nous pas connaît qui c'est priorité l'ancien conseil, vous voyez?
0: Mm-hmm.
3: Les priorités sont plus les mêmes. Voilà le problème qu'on a, c'est un problème de coordination, de communication. Mm-hmm. Et moi, je peux vous dire que à plusieurs reprises, et c'est Richel Legat, moi et le maire, le maire actuel, on était dans le même comité d'infrastructure publique.
0: Mm-hmm.
3: À maintes reprises, on a fait des rencontres avec la TMORSU, ODIE, LDA, pour leur dire que quand vous rentrez dans la ville, faites-nous savoir.
0: Oui.
3: C'est pas possible que, comme si vous levez la matin, vous dites, moi, le peintre, la ligne, zone dans vos îles.
0: Oui.
3: Vous comprenez?
0: Oui. Bah, effectivement.
3: Moi, je vois une priorité, moi, je vois encore. C'est vrai, il y a les rues qui nous font. Moi, je vois une racitatane, une fer, l'avenue chrétienne, une fer. Par contre, ça va la rue, là, nous tirer dans la ligne, zone, mais on tire à lui.
0: Oui.
3: Là, au lieu de, voilà comment nous pouvons rouler.
0: Mm-hmm. Oui, c'est vrai. Ça,
3: le maire, avec moi, sur Henri Cozorli, nous avons le même téléphone là, au Capable Cozorli, il peut être Christophe.
0: D'accord. Ouais. Oui, alors nous pouvons comprendre, hein, André Toussaint, qui ça sa problème là, ben je peux enfin je suis pas content de dire ça, malheureusement les mots pensés ne raccrocher là. Il y a quelqu'un est raccroché. Allez, de toute façon, nous pouvons manquer une pause là et puis nous pouvons capable reprendre le point à ce sujet.

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0: Voilà, toujours branché Radio 1 dans l'émission d'enquête en direct. Alors, nous pécos concernant ce cas de double ligne jaune qui, Johanna, peut évoquer du côté de l'avenue Pigeot à Rosil, l'Indianou qui joue pendant la nuit. Donc, il y a une personne qui vient une place de double ligne jaune devant sur la porte ainsi que dans la rue. Et ça peut poser problème à Saban habitant là. Donc nous finissons avec nous également André Toussaint, le maire de la ville de Beaubassin-Rosil, qui n'intervenait également un conseiller de la ville de Beaubassin-Rosil en la personne de Nicolas Bolli, qui était le président des infrastructures publiques de la mairie, qui peut donner une bonne explication. Et c'est quand même, enfin on peut pas dire grave, mais quand même c'est pas normal qu'il y ait aussi un grand manque de communication comme ça, parce qu'il y a une personne de la ODIE, ben, employé de la ODIE, puis rentre dans les mairies, puis mettre la ligne zone, comme on l'a vu grand matin, on nettoie la ligne zone devant la porte, et nous croyons comprendre que c'est un backlog de deux ans de cela. Donc, deux ans de cela ne sont, on ne peut pas vous dire qu'ils paient la priorité, mais une bonne partie, sans et, n'a pas les autres priorités en l'espace de deux ans. Nous ne sommes pas capables de travailler loin de la liste qui nous paie base, nous, deux ans de cela. Mais si vous m'avez dit, nous, un dimon peut faire une demande zodi pour mettre une ligne zone, une boîte zone, par exemple, devant, dans une intersection. Mais c'est dans deux ans qu'il peut venir faire ça. Donc, c'est pas normal qu'il manque quelque chose puis passe de la sorte. Alors, Johanna ou Fintan, avec nous, l'intervention de, que ce soit du maire ou du conseiller de Beaubassin-Rosil, vous pouvez comprendre, là. C'est oui. Une situation qui, bon, la mairie, effectivement, je nous ai pas au courant de ça. Mais oui. La liste priorité, c'est la liste qu'ils ont même tiennent depuis deux ans, ils ont même cette partie-là, et c'est Astier qui a dit qu'il peut faire un travail, côte la mairie pas au courant, mais ils ont dit qu'il trouve une éventuelle solution à cela. J'espère que vous pouvez comprendre la situation, là, Johanna.
1: Oui, oui, oui.
0: Ok. Alors,
1: j'espère qu'ils enlèvent la ligne jaune au plus vite possible.
0: Voilà. Alors, concernant ce sujet, il y a une autre affaire encore qui, donc Nicolas Bolline, j'ai nous, il y a un habitant là-bas, il répète sa ligne jaune là en noir. Donc,
1: exactement, parce qu'étant hier, tiens à la pluie, étant même sorti, me trouvais une affaire noire, donc me fait penser la terre. Mais finalement, mon parent est ça qui me fait ça.
0: Oui. Alors ça, mon parent est si capable de passer un message, s'il y a un habitant qui peut écouter nous, donc. Évite faire ce genre de choses parce qu'il a ou c'est TMRSU quand même, c'est un Traffic Management Road Safety Unit qui peut faire sa banque quelque chose là. Donc c'est un dimon vini pen ça bien sûr, oui. Pour capable venir ban poursuite au niveau de la police. Donc moi tu conseille sa banque dimon là, si peut à nous ou si vous capable passer un message, évite qui sa banque dimon là pen sa banque
1: en égalité. Je pas carnet vini, je n'ai vini passe la peinture là, parce que moi pas au courant que ça qui vini passe la peinture là,
0: oui.
1: Parce que comment moi tu peux dire devant moi la porte, mais maintenant à de la ligne jeune là et quand il passe la peinture là, c'est en face avec un mur.
0: Oui. Ok, ouais. Certainement un dimon qui n'est pas capable de garer ou enfin pour pas connaître la raison, mais c'est une des raisons qui capable dimon là il fait pour répondre ça. Alors peut-être le maire est avec nous, André Toussaint, toujours avec nous.
2: Oui.
0: Alors comment je peux faire pour capable justement tacler ce problème là, parce que bon la ligne finit mettez, nous croyons qu'on prend aussi que bon c'est la mairie qui vient faire la maintenance pour la suite. Comment je peux faire là? Oui.
2: Non, nous avons fait une lettre, nous avons été à MRSU, et tout le monde, compagnie concernée, même CWSU, nous avons eu un problème à cause de venir, de fouiller, après de quitter un grand trou à Koumsaïm, de t'aller, oui. Pas asphalte, pas non rien. Nous avons eu une lettre avec toute l'institution concernée.
0: Sans Willy, vous pouvez dire nous là, il y en a qui peut rentrer et faire des travaux.
2: Oui, un travaux, c'est un tuyau, un café, de devenir des réparer, t'as pas de qui trouve là, ton compte là, de pas réasphalter, comment dire, de pas remettre patin, l'eau, pour faire un travail là, bien propre. Donc, nous pouvons profiter pour dire ça, mais nous finissons avec l'être TMRSU pour suivre ça, ben, problème qui nous va, pas nous qui n'était pas une priorité.
0: Oui. Ok. Allez, c'est bien qu'il vous paye de nous, en tout cas, sa bonne précision là. Donc, merci André Toussaint pour bonne explication et ou aussi Nicolas Bolli pour les explications qu'il paye de nous. C'est bien qu'il, en tout cas, moi, très apprécié qu'il ouvertement se vienne nous, ben voilà, et n'a sa problème là, parce que bien souvent, il a tendance dire que voilà, il n'a pas de souci, mais que ce soit ban les maires ou ban anciens les maires ou ban conseillers, pas vin dire nous quelle est la situation. Mais là, nous au courant de ça. Demain, si nous avons une intervention, par exemple avec le ministre des infrastructures publiques, nous ne pourrons pas poser la question d'aller est-ce qu'il est au courant qui par exemple il n'a pas employé de la ODIE pour rentrer pour faire ban travaux sans même informer la mairie. Mais pas connu que c'est là qui pourrait pour nous, Nicolas Boli ou André Toussaint. Et n'a pas une réunion conjointe au sein de la mairie avec la ODIE ou bien TMRSU, n'est-ce pas?
3: Bien sûr, bien souvent, nous gagnons une rencontre quand nous avons un problème comme ça. Là, nous convoquons TMRSU, ODIE, nous convoquons même la police. À chaque régulièrement, nous avons une rencontre quand nous avons posé, pas plus merci, soit nous avons posé, qui nous n'a pas un plan, pas plus à poser. Mais nous causons d'autres, mais et souvent, une demande, ça, ça issue que voilà, et même problème de communication. Comme, ça veut bien dire, le gouvernement, il peut de nous tout support voulu, hein, le ministère de nous tout support voulu, il y avait nous dans la liste projet, tout. Mais où ça, que ça peut bloquer, communication, que ça peut bloquer, ça qui nous va pas connu.
0: Oui. Mais voilà, en tout cas, merci beaucoup, hein, Nicolas Boli et André Toussaint. On rappelle, André Toussaint, c'est le maire de la ville de Beaubassin-Rosil et Nicolas Boli, conseiller de la ville de Beaubassin-Rosil, qui était le président des infrastructures publiques de la mairie, équipé de nous les explications. Et non, bien sûr, un autre président des infrastructures publiques, mais il connaît le dossier, il connaît les soucis qui peut soulever en ce moment, qui fait que, voilà, Johanna, grand matin, enfin, pas grand matin, mais minuit, 11h30 du soir, il trouve une équipe venue mettre une double ligne jaune devant Côte-Li, qui effectivement, c'est pas normal qu'on ne trouve ben, quelque chose comme ça passer. Et encore plus, il y a des gens qui peuvent venir, qui peuvent faire des travaux sans même qu'il en mérite au courant. Ben voilà, en tout cas, Johanna, pour Bizin, il y a un ben, développement pour la suite.
1: Oui.
0: Donc, nous pour rester disponibles si jamais il y a un ben, développement ou capable aussi réintervenir si vous souhaitez. D'accord?
1: Allez, ok.
0: Merci beaucoup, Johanna. Merci à vous également, André Toussaint et Nicolas Boli, respectivement, pour votre intervention. Voilà, chers auditeurs, c'est la fin de l'émission d'Enquête en direct pour aujourd'hui. Merci d'avoir été des nôtres. Merci à Hélène qui était au téléphone ce matin, à Prachant qui était à la technique et réalisation de l'émission d'Enquête en direct. Quant à moi, j'aurai le même plaisir de vous retrouver demain. Pour tout de suite, je vous laisse en compagnie de Rama et Assapa pour Podem.
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0: Merci d'être à l'écoute de Radio 1, il est 10h. Un point sur l'actualité avec vous, Rodney Pialuy, bonjour.
1: Bonjour Christophe, bonjour à tous. Le Premier ministre mauricien a accepté l'invitation du président seychellois pour effectuer une visite d'État aux Seychelles. À cette occasion, il se verra décerner le titre de Guardian of Blue Horizon, la plus haute distinction de l'archipel. L'annonce a été faite par le ministre seychellois des Affaires étrangères, Barry Fort, lors d'une private notice question au Parlement hier, répondant aux critiques de l'opposition sur l'absence de distinction lors de la récente visite de Navin Ramgoolam à Mahé. Le ministre a souligné l'excellence des relations entre les deux pays. Il a également rappelé que le gouvernement actuel entretient des liens de respect avec Maurice, contrairement à certaines déclarations controversées de l'ancien président Wavell Ramkhalawan. Le Victoria Urban Terminal célèbre aujourd'hui son 4e anniversaire, construit pour un coût d'1,85 milliard de roupies. Ce projet a transformé l'ancienne gare Victoria de Port-Louis en un complexe moderne et multifonctionnel. Sa réalisation a nécessité la relocalisation de 611 autobus, 50 taxis et une centaine de marchands. Aujourd'hui, le site regroupe une gare routière, des bureaux, des espaces de restauration, un parking, des espaces vers une station de taxi ainsi que de nombreux commerces. Ezekiel, lui, un homme âgé de 30 ans, a été arrêté par la CID de la Western Division lundi pour avoir emporté des bijoux d'une valeur de 350 000 roupies à Albion. Il a avoué les faits et indiqué avoir revendu le magot pour seulement 25 000 roupies à un habitant de Cassis. Le même jour, la même équipe a mis la main au collet de Brian Alex Kalou, un habitant de Cité Richelieu, pour avoir dépouillé sa sœur de ses bijoux d'une valeur de 25 000 roupies. Le suspect aurait lui aussi avoué les faits. Et puis pour l'actualité à l'étranger, le commandement central de l'armée américaine, le CENTCOM, affirme avoir mené des frappes contre plus de 80 cibles en Iran. Selon un communiqué publié sur le réseau X, les opérations ont notamment visé des systèmes de défense anti-aérienne, des réseaux de commandement et de surveillance, des radars côtiers ainsi que des capacités de missiles anti-navires, plus de 60 embarcations du corps des gardiens de la révolution islamique auraient également été détruites dans le détroit et ses environs. L'armée américaine présente ses frappes comme une opération ciblant des infrastructures militaire stratégique. Voilà pour ce flash. Merci de l'avoir suivi. On se retrouve à 11h.
0: Merci beaucoup, Rodney.
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C'est le décès de Monsieur Louis-Eddy Brasse. Le décès de Monsieur Louis-Eddy Brasse, âgé de 58 ans. Le convoi mortuaire sortira de son domicile à Bâtie-Grand-Gob aujourd'hui à 14h pour se rendre à l'église de Saint-Michel à Grand-Gob et de là au cimetière de Grand-Gob. Le décès de Monsieur Gautam Gouli. Le décès de Monsieur Gautam Gouli, âgé de 57 ans. Le convoi mortuaire sortira de chez son épouse, Madame Ragini Gouli, en route royale sur Sébastopol aujourd'hui à 14h pour se rendre à l'incinérateur de Médine Candemasque. Le décès de Monsieur Ramdeo Darkan. Le décès de Monsieur Ramdeo Darkan, âgé de 75 ans, le convoi mortuaire sortira de chez son épouse, Madame Gianti Darkan, à chemin dispensaire Nouvelle-France, aujourd'hui à 14h pour se rendre à l'incinérateur de Marie-Jeanne à Rosebel. Le décès de Monsieur Laxman Rossiawan. Le décès de Monsieur Laxman Rossiawan, âgé de 79 ans, le convoi mortuaire sortira de chez son fils, Monsieur Atish Rossiawan, à route royale Grobillot New Grove aujourd'hui à 14h30 pour se rendre au crématoire de Grobillot. Le décès de Monsieur Sivaramen Arikion. Le décès de Monsieur Sivaramen Arikion, âgé de 49 ans, le convoi mortuaire sortira de son domicile à Loreto Street, Kirpip aujourd'hui à 14h30 pour se rendre au cimetière de Phoenix. Le décès de Monsieur Radha Anankou. Le décès de Monsieur Radha Anankou, âgé de 79 ans. Le convoi mortuaire sortira de sa résidence à Emilien Street, Poudre d'Or Village, aujourd'hui à 15h30 pour se rendre à l'incinérateur de Belmont à Goodlands. Et le décès de Monsieur Louis Clivio-Jules. Le décès de Monsieur Louis Clivio-Jules, âgé de 49 ans. Le convoi mortuaire sortira de chez son épouse, Madame Stéphanie Jules, à Cité EDC Grand Gob, aujourd'hui à 16h pour se rendre à l'église de Marie-Reine à Poudre d'Or et de là au cimetière de Sainte-Philomène à Poudre d'Or. À toutes les familles endeuillées, Radio One présente ses plus vives condoléances.

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0: à toutes et à tous et bienvenue dans Podem. Prends Diabète en main, émission conçue par Jean-Marie Richard et présentée par moi-même, Rama Ersapa. 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Et à la régie ce matin, nous avons Kingsley. Le diabète est souvent associé à un chiffre, celui du taux de sucre dans le sang. Pourtant, derrière cette maladie chronique se cachent parfois des complications silencieuses qui peuvent évoluer pendant des années sans donner de signes évidents. Parmi les organes les plus vulnérables, les reins occupent une place essentielle. Chaque jour, ils filtrent notre sang, éliminent les déchets et participent à l'équilibre de notre organisme. Mais lorsque le diabète n'est pas bien contrôlé, ces précieux filtres peuvent progressivement être endommagés jusqu'à entraîner une maladie rénale chronique. Le danger est justement là. Les reins peuvent souffrir en silence alors que la personne se sent encore bien. Peut-on protéger ses reins lorsqu'on vit avec le diabète? Et quelles sont aujourd'hui les nouvelles approches médicales pour ralentir ou prévenir ces complications? Pour en parler, Podem reçoit aujourd'hui le docteur Ridwan Saleh Mohamed, consultant en endocrinologie et diabète, qui possède une riche expérience internationale, notamment en tant qu'ancien Clinical Head for Diabetes and Endocrinology au University Hospital Galway en Irlande. Docteur, bonjour et bienvenue à Radio One. Allons pour commencer, docteur, fais-nous un auditeur qu'on peu plus. Qui c'est le docteur Saleh Mohamed?
1: Bonjour Rama, bonjour tout le monde. Moi, c'est le docteur Ridwan Saleh Mohamed, comme vous avez fait l'introduction, spécialiste en endocrinologie et diabète. Je vis moi-même avec le diabète de type 1 depuis l'enfance, et ce qui m'a naturellement conduit vers la médecine, puis l'endocrinologie. Après 21 ans de formation et d'exercer en Irlande, je suis de retour très heureux pour Evin Maurice, pour offrir mon expertise à tout le monde, mais aussi retour au pays, rejoindre la famille, etc.
0: Très bien. Docteur, à vous voir ce matin, ce mercredi matin, en forme comme ça, ben jamais nous ne pouvons penser que un diabetes type 1, c'est quelqu'un aussi en forme. Comment on explique ça? Parce que vous connaissez très souvent, vous avez un modèle, vous avez un exemple, pour capable d'encourager un jeune, un enfant qui a un diabetes type 1. Mais aujourd'hui, ce que je vois devant moi, c'est quelqu'un qui est en forme, qui pète la forme, comme on dit.
1: Ah, va exagérer, elle y trop beaucoup aussi. Mais qu'on trouvait, c'est l'exemple qui me pratiquait moi-même et qui m'a passé la vie dans tous les jours, qui nous garde un contrôle en général. Et moi, pas qu'à prendre ça, l'homme, parce que c'est un moment qui, moi, me dit comment c'est là, nous t'y amorisse avec toutes les, restrictions qui tiennent.
0: Et tabou également.
1: Oui, et bien ça, nous, tu peux casser de lit et me vivre d'une façon qui tout le temps, moi, tu peux casser de ça l'information là. Mais au fur et à mesure que je fais ma formation, c'est là que je commence sans me l'approche et comment on trouvait ma première introduction, je me fais mettre ça devant.
0: Ok.
1: Avant, bah, tu peux faire ça. Mm-hmm. Mais l'idée de comment on garde un bon contrôle dans un diabétique en général, je peux dire où là, hein, c'est qu'il t'explique moi, il n'est pas une grande chose, c'est la vie que tout le monde aurait dû vivre. Ça tire l'exercice de tous les jours, ça tire contrôle de ce qu'il peut manger. Mais en plus de ça, un petit peu, il peut mettre son propre insuline, il peut mettre l'insuline là. Et sa version des choses là...
0: Aussi simple que ça où?
1: Aussi simple que ça. Et il dit à moi, sa docteur là, depuis avant, il dit à moi, qu'il te capable de faire tout quelque chose. Non, n'y pas, arrête-toi de la vie. Sa diabète là, c'est un side note, c'est un side quest, comment on dit là. Roule ça sur le côté et continue de la vie bien.
0: Et si vous croyez lire ainsi, diabète paraît de la vie.
1: Exactement. Et l'idée qui nous vient de causer, aujourd'hui, c'est ajoute avec ça, qui type 2 là aussi, il y a une formation pareille, mais nous, vous croyez, nous gardons le thème d'aujourd'hui, le type 2. Et l'autre fois, vous venez nous causer le type 1 purement, et moi, vite. Ou invite-moi une autre fois pour faire ça, elle est là.
0: Mais docteur, justement, Libon, nous informe nous, ban auditeurs et nous, ban internautes qui peuvent écouter nous, qu'aujourd'hui, nous peut commencer avec complications avec les reins. Moi, je peux finir, dès aujourd'hui, et nous, ban auditeurs, peut-être ça live and direct, c'est que tout ban organe qui concerné avec diabète, à tour de rôle, nous pouvons inviter tous, pendant différentes semaines, pour nous choisir un organe en particulier, et là, nous pouvons aborder ce sujet-là. Est-ce que vous êtes d'accord?
1: Un super idée. Fallait du moins content ça qu'ils ont entendu, là nous continuer.
0: Allez, super. Docteur, alors, À nous causer un GP, diabète et maladie chronique les reins. Qu'est-ce que ça veut dire exactement pour le commun des mortels? Explique-je le sens du coup.
1: Alors, nous faisons l'introduction là, nous dire maladie chronique avec diabète là, nous connaissons, nous entendons, l'hygiène qui a affecté, l'équipe qui a affecté, ne pas nez affecté. Nous avons l'impression parfois, c'est les reins là, Et surtout que les reins là, les peut travailler, les peut faire beaucoup gros travail, mais pour expliquer ça, un petit peu plus, les, comment dire, ça, station centrale qui filtre des lieux là, les peut passer, les peut travailler, mais ici là, qui arrive, quand les fatigués, quand les affectés, personne pas t'en, les pas crier, les pas faire ta base.
0: Et silencieux.
1: Beaucoup, dommages qui arrivent ça, les reins là, les restent silencieux. Okay. Et les graves, parce que si nous pas peut faire l'attention, nous pas peut prendre compte, nous les reins, nous qu'à rateler. Et là, les vins dangereux.
0: Qui voulait dire pas, nous capables ratli?
1: Pour le cas ratli, veut dire, nous peut get un ticket en général, mais la santé correcte, connais mon les reins aussi correct, docteur, on pas senti aucun problème. Là, ça me, les reins, là, me servirait bien, d'une façon spécialisée. Vous connais mon chrétien, dit les reins, c'est, la mettre sur la main sur le côté, dit moi, les reins corrects, pas me faire mal. Mm-hmm. Là, il peut dire les reins, il peut dire hip, il peut dire tout ensemble, hein. C'est les œufs, tu ne
0: peux pas. Ah, c'est bon de mentionner cela, hein, parce que très souvent, nous, les reins fait mal, nous, peut mettre la main des côtés, comme on peut dire, un petit douleur musculaire à côté, nous, peut appeler ça les reins. Qu'il faut, n'est-ce pas?
1: Qu'il faut, parce que les reins, se positionnent, oui, nous, quand on dit, comme on dit à peu près par là, mais les en dents ou les corps. Et là, s'il est affecté, souvent, des fois, pas connu aussi, c'est pas de nous douleur direct. Et, nous dit, allez, comment l'été, si me commence un petit guide en avance sur ça, me dit, est-ce que vous voulez comprendre diabète là, même pour commencer?
0: Allons profiter, expliquer.
1: Si me dit, ouais, nous affaire, nous imagine où, dans la case, nous gardons la somme qui la porte la fermée, nous dit, ça va une cellule dans l'écho. En déo, circulation, c'est ou ben vaisseau sanguin. En déo, ou gagne circulation disique. Les disques montés, ou il y a plus circulation déo, nous dit, cellule en dents que tu persises là, les accède à sa disque des hauts là, mais où la pote là, les grincer, les lourds, les papiers ouverts bien. Moi, je dis, qui ou tu peux faire pour ça? Nous, on a deux options. Ou à faire musculation, ou faire barbel, là, ou caresse la pote là, ou bien prendre un ticket de l'huile, un ticket de WD-40, mais dans la pote là.
0: La solution la plus facile, c'est ce qu'on fait que dire là.
1: Mais c'est là qu'il fait nous faire autant d'efforts pour essayer de faire musculation, barbel, et on arrive à un point que c'est l'insuline qui ouvre la porte là, pas de médicament qui nous servit, les médecins de l'huile là. Mais de l'huile là, pour qui que ce soit ça? Moi, explique ça, un petit peu nous dis ça, la rouille d'eau la porte là, c'est ça gras ou mettre tout d'eau ventre là. Les mêmes gras qui viennent peser l'eau, les foies, l'eau, les reins, l'eau pancréas, qui fait que ça la porte là peut grincer.
0: D'accord.
1: Mais seulement, qu'on prend une deuxième bout là-dedans, ou faire barbel, me mettre insuline, me faire les autres médicaments, nous réussir ouvrir la porte là, d'ici que la sortie dans la circulation, les rentre dans où? Cellule. S'il y en a 10 d'ici qu'il rentre à cela, ou peut servir ici une seule. Qui les cours l'a fait avec 9 d'ici qu'il rentre là?
0: Il y en a plus.
1: Un tueur plus, les ramasse, les gardes,
0: les stocker.
1: Les stocker, les, et que les stocker, comment? Gras. C'est la façon qui ou les co-gardes l'énergie. Gras là, c'est même la rouille ou la porte là.
0: Ah,
1: alors, nous pouvons rentrer dans un cercle vicieux, qui veut dire, mon petit est d'ici que depuis la circulation, mon ramassé dans mon cellule ramassé comme un gras, la vigne plus la rouille, la fait la peau de la plus grincée. Si nous continuons dans un cercle vicieux, pas, don't get me wrong, comme on dit en anglais, les bons qui s'en a beaucoup d'ici que de circulation, nous tirent les vite. Parce qu'il est dans la circulation, mais tap, partout, il peut cogner en affaires, il peut détruire en quelque chose qui peut passer. Ça taper là, nous arrête les vite. Après ça, on pas qu'à continuer à faire le même travail. Nous peut tirer libre de circulation, nous peut garder libre. Là, nous, on a des options. C'est qui, nous continuons à tirer des cycles de circulation, ben, nous diminuer quand c'est des cycles pérants dedans, 10 ans là même.
0: Tout à fait. Mais docteur, justement, est-ce que tu expliques-moi un petit peu, mais qui fait les reins, un parmi les premiers organes qui est capable d'affecter quand un diabète est en diabète?
1: Là, nous rentrons dans, nous, analogie, nous, les reins. Moi, bien sûr, ça me filtre là, pas exprès. Imagine un passoire, comment dire, hein. Un passoire qui peut filtrer tout quelque chose qui peut passer là-dedans. Il disait, God, ça qui est bon, et laisse ça qui est pas bon passer. Nous connaît, en général, qui est capable d'affecter ou les reins. Nous dit, il y a cette action, nous pas qu'à sanser. Ou génétique, ça qui est héréditaire. Avec l'âge, ban organe ou les corps sanser.
0: Tout à fait.
1: Mais en plus de ça, l'environnement, l'alimentation, peut ajouter une bout. Demande ça fait qu'il est plus contrôlable. C'est un disque qui peut venir dans la circulation, peut taper au passoir, peut taper au passoir. Et l'eau là, tension peut monter, puis à pire pression l'eau passoir là. Doucement, ben, trou dans passoir là, ouvert. Là, c'est là, on peut dire ça. il pour un dans l'autre là parce que c'est pas une gros protéine pas passe là-dedans pas un petit albumine pas un petit qui ça passe ça pas un signe qui ou passe ou une commence à affecter et encore fait ce travail si vous get ou un chiffre d'audition créatine etc qui nous cause d'un petit moment il y a encore bon mais ben premier signe c'est un petit guide de protéine paraît dans l'urine ou connaît ou passe ou une commence à affecter les au demande mais qui fait ben premier organe qui est affecté, c'est les reins là. Mais les reins là, il y a un petit vaisseau sanguin qui passe par un petit filtre qui fait à peu près 180 litres de sang, peut passer à travers ça tous les jours. Vous commencez à imaginer, nous, si vous trouvez un petit guide, la pline tombée, dis-le dans le robinet, qu'on sent se couler un petit guide, vous comprenez. Mais si tous les jours, dis-le là pas trop bon. Nous vous avons fait une complainte, CWA, de l'équipe arrivée. Quand il y a un filtre là, c'est un check-li. Mais ça qui nous peut manquer, c'est dans l'urine qu'il est passé.
2: Ok.
1: Ne pas guetter, ne pas prendre l'attention là.
2: Donc, docteur, si vous comprenez, à ce stade, le test du sang est très important, mais un test de l'urine également important pour tester, pour vérifier la présence de albumine, n'est-ce pas?
1: Là, on touche le sujet. Qui veut dire, si nous n'avons pas cause le traitement, il est bon. Nous parlons vite, moi, comment est-ce que l'eau dialyse, tout ça là, mais non, requille un coup. Ça sauve la vie, oui. Est-ce qu'il nous a fait une prévention? Dans prévention là, la première chose qui m'a pu dire, Ndimoun, régulièrement, pareil comment il a habitué à faire ce test 10 ans, pareil comment il a habitué à parce que t'es un docteur, il a fait ce check-up, un test l'urine là, bizarre ajouté à ça. Et test l'urine là, il est bien simple, nous perdons des petites protéines dans l'urine. Ça ainsi, qui ensemble, nous, test 10 ans pour les reins là, les mettent nul au N, nous appelle ça une échelle de risque. Du moment où on trouve protéine là, ou échelle de risque, finalement, on dépasse.
2: Ok.
1: Là, ajoute à ça n'importe qui quixeuse, au risque augmenté.
2: Docteur, justement, on servit un mot très important, prévention. Alors, Libon, nous disons à nos auditeurs et internautes que PODEM, c'est prendre le diabète en main, mais PODEM également le P, c'est prévention, ouverture, dépistage, éducation et motivation. Ça aussi, c'est PODEM.
1: Imaginez-nous. Nous causons ça aussi simple que ça. Moi, content qui dit, mon appel, écoute-moi. 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Qui nous capable de faire ensemble? Et est-ce qu'il est trop tard? Non, il n'est pas trop tard. Ça va être le premier signe qui nous les gagne, que nous capables de ralentir le progrès, arrêter-le, et même si possible,

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1: 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C'est un mot que moi je dis au lit directement, mais il est trop vague parce que sinon, tu m'appelles ça, les reins babes criaient, une fatigue, les pieds un petit guide gonflé. 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
2: Ben justement, nous avons envie de connaître nos docteurs qui ont le premier signe qui est capable de vous montrer qui nous les reins et comment souffrir.
1: Les restes tranquilles toujours. Nous avons un petit signe qui peut commencer. C'est nous les restes, les corps peuvent affecter pareillement. Alors, quand premier signe, les restes diabète peuvent fatiguer ou peuvent ou peut éveiller le soir, ou peut aller aux toilettes trois fois, ou peut boire beaucoup plus d'eau.
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1: Hein? Faire pipi. 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
2: Un moteur. Surchauffer.
1: Peut surchauffer. Qu'est-ce que tu dois faire? Quand tu roules les doubles, ou bien nous faire un effort, ralentir un petit guide.
2: Exactement. Premier objet qui vient de nous la tête, c'est ralentir et de vérifier.
1: 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Dialyse, c'est un système que tire 580 litres, là, passe par une machine, retourne dans l'écho, trois fois par semaine, normalement, ou assisé, ou pas capable, ou fatigué, ou, il est vraiment fatigant pour ça à l'écho, là. Pour ça, dis-moi, là. 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
2: Très bien. Alors, docteur, nous retournons, voilà. Bon, je m'interromps pour nous retourner l'antenne à la régie et nous reprend sa discussion très fortement intéressante, là, juste après.
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2: Radio 1, il est 10h30.
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0: Alors, de retour sur le plateau de Podem, prend diabète en main, avec nous invités, le docteur Riwan Saleh Mohamed, et aujourd'hui, nous pégons un dossier fortement intéressant. Ok? 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Docteur, avant la pause pub, nous tu peux causer un petit peu l'eau dialyse. Ben, justement, on aurait retourne de sa partie-là parce qu'il paraît fortement intéressant.
1: 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Comment nous cap protéger ça les reins-là pour ne pas arriver ça version terminale? 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Pas fumer. Rien en service. 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Pas s'y plier ou pas fatiguement. C'est où l'écho qui peut des manoirs et de faire ça. 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
0: 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Là, nous cause la personne en entier. 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
0: 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Au cas, vient un chirurgien là, mais droite sur index seulement.
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0: 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Mais à un certain moment, on ralentit, on dit, ou bien, occupe une personne en entier. 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Les PC ramassent des cycles, pas même capable, même, mais des cycles qui ont plus, ça peut rester dans les corps, fatigué. Ça médicament là basé sur une version qui existait dans la nature, hein, lui arrête sa machine, là fait ses efforts en plus, là il arrête sa moitié, là fait ses efforts en plus, là il laisse des cyclades dans l'urine.
1: Et puis il peut se commercialiser, ça, docteur?
0: Oui, il est available, hein, tout le monde a accès à ça.
1: À Maurice également.
0: À Maurice également, et lui là. Nous disons lui comment il travaille, il ralentit sa intégrité, il fait sa moitié là rafraîchit. Et en plus de ça, rappelle sa tension qui te vient de dire, les renapés, ta faux, là, les ralentis, ça
1: fait le long. Il permet de essouffler un peu.
0: 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Tu dis, eh, ben, garde les reins, tu guides, parce que les renapés, l'esprit d'ici que passer. Mais imagine-nous, si on peut laisser un petit guide d'ici qu'aller, ou laisser un petit guide dès le là aussi, peut passer dans l'urine, là, oui, ou commence par un petit guide d'urine, plus, ou tension diminuée. 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
1: Oui.
0: Type 1, il y a des gens qui peinent du tout insuline. Sur la peau de cave, peinent la rouille du tout, lui.
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0: 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Alors, lui, il faisait prendre son insuline. Mais imaginez-nous sa cellule en dedans, là. Si la peau de la fermée, pour quelconque raison, là, un pancréas qui est fatigué avec l'as, ou bien trop beaucoup la rouille qui, insuline, qui, ou les corps peut produire pas, mais qu'à ouvrir, lui, qui arrive cellule, là, il est pas capable de trouver des cycles d'eau, là. 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C'est juste à cause de la porte là trop fermée.
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0: Là, on trouve le besoin pour ouvrir ça la porte l'intérieur. Une fois ouvert la porte l'intérieur, s'il faut pas avoir insuline là, puis avoir deux barbelles pour risser la porte l'intérieur, qui cellule là peut trouve des hauts, trouve ce disque, les satisfait. 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
1: Oui.
0: Après, chaque fois, il mange, il a besoin d'insuline en plus. Alors, il vient à sa 3-4 fois insuline par jour,
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0: 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Nous, imaginez-vous, si tu peux checker d'ici 3-4 fois par jour, gagne une idée que tu étais. Là, ou gagne qui dit 340 fois par jour. 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Il arrive là, pour tirer sa blindfold, là, net. Laisse-le guetter quand tu peux marcher. C'est l'idée d'un CGM, laisse trouver quand tu dis guetter en continuel. 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
0: 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Comprends ça bien.
1: 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Alors la question casse mytho pour aujourd'hui, boire beaucoup de l'eau pour tous les temps prothèse molaire contre problème de diabète, mythe ou réalité?
0: 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Nous avons un système dans nous les corps qui contrôle des l'eau, contrôle système filtration, contrôle tout, et il est possible, si vous boit trop beaucoup de l'eau, ou overwhelm ce système-là.
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0: 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C'est juste remplace de l'eau. Moi, je vais dire, oh, lui, hein, comment il était, il va me dire, eh, il y a un anti-infectieux, mais il va beaucoup de l'eau, il prend 3 litres de l'eau, un seul coup, il boit. Il est quand même malade qui a été perdu la tête. Là, moi, je vais dire que sérieusement, hein, mon, ça a un cas comme ça. 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Là, il retire tout ça qu'il faisait retirer. Et où qu'on lit, dimon qui a beaucoup de, là, il connaît comment il faut y aller à la toilette par jour. 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Il peut essayer de filtrer, tout retirer, il rebalance ce bandicel. 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Il peut gâter ce propre, concentration, ben, élément naturel, débalancement. Et, moi, je vais dire, arrête de boire de l'eau. Parce que, nous pénalisons des extrêmes, là.
1: Oui.
0: Nous prend le milieu.
1: Mais justement, quelle est la dose recommandée, selon les normes, docteur?
0: Extraordinaire. Parce que, l'autre question qui vient, mais quelle est la dose? Pénal une dose spécifique pour chaque dimoun. Chaque dimoun est individuel, chaque dimoun garde de l'eau différemment, perd de l'eau différemment. Transpirer une quantité qui est différente. Alors, l'écho est un système qui dit où la lèvre est sec ou la langue est sec. L'effet où connaît qui peut gagner soif ou boire un peu plus de l'eau là. et ou prend une quantité qui régulièrement garde bien hydraté sans excès qui me dit mon boit seul coup litre litre mon pour bien seul coup. C'est pas vrai.
1: Docteur, il y a une question pourquoi définitivement pour faire beaucoup plaisir surtout où qui a nous quand tu savais le mot chercheur hein, est-ce qu'il y a un traitement spécifique aujourd'hui avec progrès médical qui est capable de protéger les reins?
0: 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Deuxième pilier contrôle tension vers contrôle tension avant les reins là, parce qu'il y a un médicament tension il contrôle tension en général et nous la médecine tension il contrôle tension avant les reins. 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Mais en plus de ça, connaît qui a cela ben médicament qui nous développé pour diabète, qui nous connaît, qui protège les reins, mon diazot N, qui appelle un SGLT2, qui protège ça les reins là, mais aussi nous avons une injection GLP1 qui nous prouvait protège les reins et que les premièrement, sa première tablette qui nous cause un médicament qui protège les reins et les kers, est autant bien. Deuxième là, une injection une fois par semaine qui protège ou les kers avec le rein extra bien. Et tous les dés avaient les bols dans Maurice, hein?
1: Ben, justement, docteur, souris, moi, interromps tout de suite. Est-ce que GLPN est recommandé?
0: Ah, nous voilà que les autres mythes, cinq ou là, hein? Nous dis quoi, comment elle était? Un petit mot dessus, c'est pas une médecine miracle. Il y a un outil thérapeutique, comment donner un médicament, qui besoin un bilan, une évaluation. Mais aussi, deuxième mythe qui, casser immédiatement, s'il n'est pas une médecine miracle, il n'est pas une médecine dangereuse. Dans chaque médicament, il y a une posologie qui nous dit qu'il appelle, il y a indication, contre-indication, certains disent qu'il est bon pour eux, certains disent qu'il est pas bon pour eux. Mais comment vous connaissez ça? Ou pas n'est pour prendre, il est là, tester là, ou même, ou elle prend, ou elle donne un spécialiste qui fait un bilan, qui fait une évaluation, qui dit oui, ça peut aider, nous diminuer le risque, comment nous faire où, servir de la meilleure façon.
1: Mm-hmm.
0: Mais, zis à cause nous inaban l'idée qui déjà reçue dans la tête ne pas évite un médicament qui est capable d'aider sa quantité là.
1: Donc ban médicament important mais nous besoin connait quel médicament besoin prend. Alors la prochaine question qui suivent, est-ce qui un djimoun est capable de prendre n'importe qui médicament sans conseil de docteur et qui un autre djimoun djeli ça le médicament là est bon.
0: Bien bon, pour exprimer bien sélectif, moi je dis décrire ben médicament là qui m'aide mon collègue immédiatement fini quoi qui m'a causé mais moi pas voulu qu'un djimoun décale la formation moi prendre tel médicament prendre le médicament nous mettre ça ensemble nous mange nous fini un seul coup correct bien. Il pas marche comme ça. Comprend qui ça qui ça domaine qui m'a été là, lui comme ça hein. C'est une affaire bien mos doucement une fatigue ou les reins une fatigue ou système discipline monter doucement les copains pas envie que moi d'un coup au jour lendemain on sens tout quelque chose. Et moi dire comment il était hein, moi pas prendre du monde là depuis un cycle 15 c'est pas 300 mais il y a un seul colo 5 qui appelle 150
1: graduellement.
0: Nous prend les graduellement, non mais doucement les mieux parce que les corps par contre un changement brut, les rébalancer, nous réamener un petit pli bas, nous réprothéser, nous réamener une certaine chose de prothèse vite par le docteur dit non pas fait non. Nous les bouge doucement les mieux dans ban cas extrême nous fait les extrêmes d'un côté diabète surtout et les reins, c'est un changement tout doux avec nos médicaments, avec nos alimentations, nos activités physiques. Et la famille, j'ai une partie là-dedans, hein?
1: Mais justement, c'est ça que j'allais vous demander. Qui rôle la famille et non pour aider un patient pour suivre ce traitement et que gère ce style de vie?
0: Et dis-moi une affaire, si on rentre la case, on met moulkoulo la table avec un peu gâteau, ou peut gagner un petit fin, qui pour manger? Et on rentre dans même la case, ben l'un met un peu noix, un peu bonbon, quelque chose qui est plus sain pour manger.
1: Un peu mal
0: de
1: fruits.
0: La table, un fruit, un peu carotte, il me pose sur la table. Là, on peut gagner un petit creux. Qui on peut manger? Ou manger ça qui est dans la table première là. Mais il me permet ça tout de suite dans l'idée qu'on tient famille sur la santé améliorée quand on prend une bonne décision, quand on peut faire au shopping, même qu'il y commence. Parce qu'ici dans le shopping, on peut mettre la liste quelque chose de bien, on a prend tout quelque chose qui, comment dire, on connaît pour gâter la santé. Ah, il y a des enfants là, contents, mais en même temps, on connaît pour manger ça. Faire enfants là aussi mange bon quelque chose, faire aussi mange bon quelque chose, garder une alimentation saine, un peu plus de légumes, un peu plus de ben manger comment dire complet, comment on peut expliquer ça, ben bon quelque chose.
1: Et elle fait l'exercice ensemble en famille.
0: Oui oui, et pas on appelle ça processed food. Comment te dire ça, Rama?
1: Ben,
0: manger sain. Oui, et en plus, c'est l'exercice régulier. Ben, les enfants, aussi, il y a une bonne habitude qui nous peut inculquer dans eux d'un bas âge qui nous connaît dans Maurice. Nous peut trouver, nous. Depuis l'adolescence, nous peut gagner un monde qui peut prendre poids, qui peut venir pré-diabétique déjà. En adolescence, pas si t'en dis avant ça. Mais nous pouvons trouver, il y a une globalisation, nous pouvons venir dans le monde qui nous affecte pas la même chose que l'Amérique est affectée, que l'Europe est affectée. Maurice, là aussi, pas exclu, parce qu'il nous aussi exposé que tous les restes pays.
1: Le fameux Global Village.
0: Voilà.
1: Docteur, le mot de la fin de votre côté, rapidement, après vous conclure l'émission.
0: Alors, mot de la fin, prends compte nous les reins, l'IN. Organe qui peut travailler 24/7, mais il n'est pas crié quand il gagne du mal. Il peut rester tranquille, il peut fatiguer, ou bien occupé.
1: Très bien. Voilà donc, le diabète ne se limite pas à un problème de sucre dans le sang. C'est une maladie qui demande une prise en charge globale, car ses conséquences peuvent toucher plusieurs organes, parfois sans avertissement. Les reins, véritables filtres de notre organisme, peuvent être fragilisés progressivement. Mais la bonne nouvelle est que le dépistage précoce, un meilleur contrôle du diabète, une bonne hygiène de vie et un suivi médical régulier peuvent faire une grande différence. Le message à retenir aujourd'hui est simple, ne pas attendre que les symptômes apparaissent pour protéger ses reins. Merci au docteur Ridouane Saleh Mohamed pour ses explications précieuses et merci à nos auditeurs de rester engagés pour leur santé. Comme j'avais dit plus tôt, Podem c'est prendre le diabète en main, mais c'est également prévention, ouverture, dépistage, éducation, motivation. C'était Rama Yassapa au micro de Radio One.
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0: Très bon mercredi à vous, Radio One, il est 11h. L'heure de s'informer, le Flash Info présenté par Rodney Pierre-Louis. Rodney, bonjour.
1: Bonjour Miguel, bonjour à tous. Un motocycliste de 26 ans a trouvé la mort hier après-midi dans un accident survenu sur la Old Flack Road à Dépinay. Selon les premiers éléments de l'enquête, la moto est entrée en collision avec l'arrière d'une voiture qui circulait dans la même direction vers Coirati. Le décès du motocycliste a été constaté sur place par le médecin du SAMU. L'autopsie a attribué la mort à un choc provoqué par de multiples blessures. Le conducteur de la voiture, un policier de 21 ans, a subi un alcotest qui s'est révélé négatif. Il a été remis en liberté sur parole. L'enquête se poursuit. Une affaire pour le moins insolite. Un homme de 60 ans a été arrêté après s'être introduit dans l'enceinte des Line Barracks à Port-Louis, où il est soupçonné d'avoir volé une voiture. Selon la police, il aurait réussi à démarrer le véhicule en manipulant son système de câblage avant de tenter de quitter les lieux. Il, en se dirigeant vers la sortie principale, il est entré en collision avec la voiture d'un policier de 23 ans. Aucun blessé n'a été signalé, mais les deux véhicules ont été endommagés. Les tests d'alcoolémie se sont révélés négatifs. Le suspect a reconnu les faits lors de son interrogatoire. Il a été arrêté pour vol de voiture et placé en détention en attendant la suite de l'enquête. À quelques jours de la marche pacifique contre la réforme des pensions prévue ce samedi à Port-Louis, Anif Piren, président du Mauritius Labour Congress et membre du comité organisateur, insiste sur le caractère strictement citoyen de la mobilisation. Réagissant à l'appel lancé par plusieurs partis politiques, dont le MSM, à leurs partisans pour participer à la manifestation, il précise que cette marche ne doit en aucun cas être politisée. Anif Piren lance également un appel aux membres du gouvernement qui désapprouvent la réforme des pensions de se joindre eux aussi à la mobilisation. Et puis actualité à l'étranger, la première ministre danoise Mette Frederiksen a de nouveau rejeté toute idée de céder le Groenland aux États-Unis en marge du sommet de l'OTAN. Elle a réagi aux récentes déclarations du président américain Donald Trump qui a estimé que ce territoire autonome danois devrait être placé sous contrôle américain. Je cite, le Groenland n'est bien évidemment pas à vendre, fin de citation, a-t-elle insisté, rappelant que la position du Danemark est restée inchangée depuis le début. Voilà, c'est la fin de ce flash. Merci de l'avoir suivi. Vous retrouvez tout de suite Miguel pour le club et on se retrouve à midi.
0: Merci beaucoup Rodney. Vous serez de retour, vous l'avez dit, à midi pour le journal.
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2: Bonjour et quel plaisir de vous retrouver pour le club au menu ce mercredi. Un album à découvrir, Stories, le deuxième opus d'Anga. La chanteuse avait présenté, rappelez-vous, le premier extrait, Get Cotonou, était il y a 3 semaines, pile poil. Depuis, l'album est disponible et elle est là avec nous pour nous en parler. Vous allez découvrir des extraits si ce n'est pas déjà fait pour certains. Au menu également, Louana Lodoiska vient nous parler de la sortie mondiale sur grand écran de cette semaine. Moana en anglais ou Vaiana en français, le film d'animation prend vie pour une version qui va plaire à tous. On en parle avec Louana en deuxième heure. Voilà pour le sommaire de votre magazine. Bon club et happy mercredi à vous.

d'ouvrir le bal en ce mercredi dans votre club chez LA, qui a d'ailleurs partagé sur ses réseaux sociaux une prestation d'Anga. Elle en a dit que du bien, évidemment. Et ben, je voulais démarrer cette aventure avec ce tube des années 80, la période disco de chez LA, elle qui a tout récemment là chanté et retrouvé son complice pour la création de ce tube, Nile Rodgers. Elle était sur scène il y a peu, vous pouvez la suivre sur ses réseaux, tout comme Anga d'ailleurs. Anga sera avec nous pour partager des extraits de son deuxième album Stories. Il y a des histoires pour les raconter nous, parce qu'il m'a trouvé une fin escapade récemment là, Lina, pour la Dolce Vita. En tout cas, on vous dit tout, Get Cotnou Été. Ça, c'est le premier extrait de cet opus et on avait pu découvrir ça le 17 juin dernier. Appréciez.

0: Get Caught Nous Été. C'est le premier extrait de cet album, le deuxième de la chanteuse Anga, Stories pour l'intitulé de cet opus. Et elle est avec nous aujourd'hui, trois semaines après nous avoir partagé ce premier single. Anga, buongiorno.
1: Buongiorno.
0: Come stai?
1: Estás bene.
0: Ma chère, quand on fait le mot en italien là?
1: Bientôt.
0: Alors, qui fait mon tagini? Parce qu'il fait rentrer. Elle était en Italie il y a deux jours à peine.
1: Hier. Deux jours à peine.
0: Incroyable pour une prestation privée, mais que vous avez quand même partagé pour quelques séquences sur vos réseaux sociaux. Et on a pu vivre un petit peu cette aventure italienne.
1: C'est incroyable.
0: La Toscane. Grâce à vous, merci. Mmh. On voyage le monde, hein. C'est impressionnant. Encore une histoire, raconte-nous, là.
1: Ouais, notre prochain album.
0: Ou pour prendre 4 ans, 3 ans, 4 ans, pour faire ça pour cet album-là?
1: Espère pas.
0: Mais allez, faisons les choses par étapes. Allons découvrir déjà le deuxième. Parce que vous avez mis du temps, du cœur, de l'énergie, tout ça qui est bizarre. Pourquoi pas, fantasme, ça, fameux stories-là avec nous. Maintenant que la pression peut-être est retombée un petit peu pour vous, parce que le 21 juin dernier, à l'occasion de la fête de la musique, où Tine lance son album officiellement, où de rencontrer fans, le public, etc. Est-ce que c'est vrai que la pression retombe ou alors pas forcément, ça, c'est un enchaînement finalement?
1: En fait, la pression s'amplifie.
0: Ok.
1: Avec les journées. Parce qu'il faut quand même faire la promo maintenant de l'album.
0: Preuve en est, à peine rentré au pays, vous êtes avec nous aujourd'hui.
1: I am here, still standing.
0: The show must always go on.
1: Always. Mais c'est un plaisir, c'est un bonheur de faire ça.
0: Le plaisir est partagé, get moi-même. Là, moi, je suis en fond, mon Lily, là.
1: Exactement.
0: Hein, et mon couette, là, au moins. Et pourtant, je suis là parce que les engagements, et c'est ce que j'ai toujours dit en 21 ans de métier, le respect des engagements. Je dis rien. Pas besoin, sinon je vais m'emporter. Ceci étant dit, quelle est votre chanson préférée de cet album Stories, Anga?
1: Ouf.
0: Est-ce qu'il y en a un morceau là-dedans qui est plus content qu'il les autres?
1: Moi, j'ai eu la chance de découvrir l'album il y a 4 ans déjà de celui-là. Du coup, van préféré, une gagne dans sans Z.
0: Ok. Et là, the latest preferred song, c'est laquelle?
1: Celle que j'écoute là souvent, c'est On My Own Again.
0: Ok. D'accord. Elle vous parle au jour d'aujourd'hui, quoi.
1: Oui.
0: Très bien. Allez, mais ne espérez pas réussir. Elle n'aime pas passer pour nous découvrir un album entier.
1: Nous faire le maximum.
0: Ou vous avez fini. Aussi. On peut finir de dire. Hein? Après, c'est cet album-là, c'est tout. Ils ont envie d'en tout morceau. Cet album-là. Ça, c'est certain. Merci d'être là, Anga, en ce mercredi dans notre club. Vous pouvez nous suivre aussi en live sur la page Facebook de votre magazine. On marque la pause et on se retrouve juste après. À tout de suite.

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0: Story Bird, c'est la chanson qui ouvre cet album Stories d'Anga. Ça y est, le deuxième album est là, il est dispo en version physique et sur les plateformes aussi.
1: Exactement, maintenant c'est disponible partout.
0: Ouais, mais on a l'occasion, écoute-les aussi, le Spotify en l'occurrence.
1: On fait un CD aussi, hein.
0: Ah ben bon,
1: ils achètent pour la forme.
0: Bon, je fais partie des chansons. Ah non, moi j'ai toujours mon lecteur.
1: C'est vrai?
0: Ah oui. D'ailleurs, quand une carcine dans la Roland Lutte, même si les moins évident, mais toujours, grave. Qu'est-ce que je fais de toute ma collection de CD? Faut pouvoir les écouter.
1: Ah
0: oui. Collectionneur dans l'âme. On dira ça. Blueberry Bird. Vous nous parlez de quoi dans cette chanson, Anga?
1: Alors, Blueberry Bird, ça parle d'un oiseau. Que je découvre en fait,
0: ouais.
1: qui est là, qui vole, qui me parle de liberté et d'abandon, parce qu'il s'abandonne au monde. Et c'est juste cette figure de légèreté qu'on aime retrouver à travers les animaux,
0: ouais.
1: et ce qui nous entoure, qui ne réfléchit pas comme nous. Quoi.
0: Et à quel moment vous dites, écrire un mot solo là? Est-ce qu'il y a un petit oiseau qui vient apparaître devant ou qui nous dit, ah ok, là ça peut donner une idée? Ou alors c'est dans l'imagination? C'est quoi le processus de création pour ce titre-là en l'occurrence?
1: Pour l'histoire, on était en train de faire un soundcheck avec Cédric.
0: Ok.
1: Donc il était en train de tester sa guitare.
0: Il y a des quartiers qu'on salue au passage.
1: Voilà, qui nous écoute, j'espère. Ouais. Et donc il est en train de checker sa guitare et il me dit, allez, fais un petit rythme ou une petite mélodie là-dessus, histoire de caler ta voix. Et là, je vois un oiseau passer, je me suis dit, that bird is magic, etc. Et c'est parti comme ça, et la chanson a été née, écrite comme ça, dans ce sens. Mais avec la sortie de l'album, on a eu énormément de retours du fait que ça fait penser à un deuil.
0: Ouais. Tout à fait. D'ailleurs, je sais que c'est l'une des chansons préférées de votre album de ma collègue Yosula.
1: Que j'embrasse
0: au passage,
1: fort,
0: ouais.
1: Qui m'a envoyé un message aussi. Très touchant, d'ailleurs. Et c'est ça la magie de la musique.
0: Ouais,
1: ça vient t'apaiser là où tu as besoin.
0: Ouais, de toucher les cœurs finalement.
1: Voilà.
0: L'âme, le cœur et l'être humain au plus profond. Waouh, c'est un pari réussi finalement, non? Quand vous avez ces retours-là.
1: Oui.
0: Ah ouais.
1: Ouais, c'est magnifique.
0: On ne prend carte en bout, non, rien. Hein, au moins, là, du monde est content. Et où là? Ça parle, ça.
1: Ah oui.
0: C'est une expression qui parle beaucoup, hein. Et où là?
1: Touche plaisir du monde dans sa pays, là.
0: Vous écoutez-lui? Après nous causer. Et où là? Là où ça écoute là? Prachante, s'il te plaît. Lui qui m'accompagne à la technique, eh bien, il vous cale. Et où là? Extrait de l'album Stories d'Anga.

0: Sakzou Konté, Alaïla, et c'est ce qu'elle nous dit. Eoula, c'est le titre de cette chanson. Ou une anecdote, là, Anga, à partager avec nous?
1: Oui, grosse anecdote. Alors, j'ai composé le son avec Cédric.
0: Oui.
1: Ou Wikipédia, moi, une paresse.
0: Oh, mais ça va pour ça, finalement. Il y a un peu autobiographique, d'histoire, là.
1: Il y a un peu touche-moi.
0: Ok, ouais.
1: Mais il touche un petit tout dimoun aussi.
0: Ah, oui, on se retrouve.
1: Tout le monde a ça, à bas de moment, quand on a trop envie de lever, faire une petite chose.
0: Ouais.
1: Donc, il y a un rappel qui nous bise à lever, sinon, on vient de faire arriver. Mais, donc,
0: on va baciser, nous mettre dans la main, tout pour tomber dans la main. Hein.
1: Non, on est obligé de faire au moins ça petit lever là.
0: Ou ne bien pas lever pour qu'il y ait l'album là, il prend 4 ans, comme ça, mais l'impression.
1: Non,
0: hein. Ça aime, c'est dès qu'il n'a pas eu le message là. Ou qu'il t'a respiré, il y a autre. Je vous charrie, évidemment. Alors là.

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1: Oui, Claire.
2: Ah, bah oui, tout à fait. On a suivi tout ça et effectivement, elle est venue nous rendre visite. Je sais plus, c'était l'année d'avant, je présume. Ouais, ça doit être l'année d'avant, effectivement. En tout cas, Eula, ça fait partie. Est-ce que c'est Anne Balmoso qui vous content dans cet album-là?
1: Anne Balmoso, mon mari content.
2: En faisant créole mauricien.
1: Oui. Et on a eu beaucoup de beaux retours là-dessus aussi. Quand tu me pédies, tu peux causer au moins la fille.
2: T'as pour reconnaître. Franchement, tu me reconnais toi là-dedans, là. Ah, oui. Ouais. Enfin, tous. La Manzou que nous pas envie lever. Ouais. La Manzou que malgré tout, nous avons besoin de en lit.
1: Et ce sera le prochain single aussi. Et voilà.
2: Ah, c'est le prochain single aussi.
1: Donc,
2: officiel.
1: On a déjà commencé. Bon, un projet un peu social d'ASA.
2: Okay.
1: Où on a aidé pas mal d'associations. Et pour montrer que justement, bizarre, mettre la main dans la main pour achever une affaire à la fin de la journée. Ça a pris un peu de temps. Ça sortira cette année-ci aussi avec plein de surprises.
2: Donc, des images sont tournées déjà, etc. Et puis, en partie.
1: 50%.
2: Allez, toujours. C'est un bon avancement.
1: Ça, c'est un gros projet. Ouais. Donc, j'ai hâte de partager ça sur les réseaux bientôt.
2: Ou tu as une vinise, on dit demain, ce sera le prochain single, on fera le clip. Là, le clip est entamé.
1: C'est entamé.
2: Ça change.
1: Depuis l'année dernière.
2: Ah, quand même.
1: Ah, nous, on bosse, hein.
2: Bien levé, là, hein. Et oula, chanson que vous retrouvez donc sur son album Stories, en version physique, le CD est sorti. Est-ce qu'on peut toujours se le procurer, Anga? Et quand ça nous gagne l'album là?
1: Yes, alors l'album est disponible aux boutiques, AUX, boutique S, Le Rendez-vous, à travers Lille. Et aussi sur mon site anga.mu.
2: Ok.
1: Ils peuvent se faire livrer l'album directement chez eux, dédicacé.
2: Ah ouais.
1: Pas oublier de mentionner le nom où je dois dédicacer.
2: Oui. Moi, hein. Ouais, non, important, t'allais pas le dédicacer le Jimune, là. La gueule est non, surtout pas. Et puis sur les plateformes, bien sûr, pour la diaspora, ceux qui sont à l'étranger.
1: Voilà.
2: Mais ça ne les empêche pas, malgré tout, de commander votre album.
1: Oui,
2: c'est le Jimune dans la France, ou bien dans l'Amérique, ou bien par le côté de ça.
1: L'international. Autour du monde.
2: Si Trump a envie comme à nous, ou à lui-même,
1: il
2: y a un petit message. Adieu. Nous, quand on arrête là, nous ne pas continuer. Il y a des sujets sensibles. Allons ne pas. Sinon, nous gardons la zone. Ça, on gardera cette histoire pour une prochaine fois. Stories, c'est le titre de ce deuxième album d'Anga avec une pochette. C'est vrai qu'il nous change des couleurs toujours, mais qui nous change de Remember Me, mine de rien, hein. Et d'ailleurs, vous êtes tout de bleu marine vêtu aujourd'hui, comme un petit peu le ton de l'album, quoi.
1: Eh oui.
2: Ouais. Avec a touch of pink, surtout.
1: A little touch.
2: Un rose orangé, quoi.
1: Oui.
2: Ouais. Ça rappelle quoi, le coucher du soleil?
1: Voilà.
2: Ouais, c'est ça? J'ai bien vu? Ça va encore fonctionner, Marie, ça y est. Allez, la pub, tout de suite.
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2: Excellent mercredi à vous, Radio 1, 11h30.
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0: Anga, chanson qui fait partie de son album Stories, le deuxième de la chanteuse. Il est disponible, vous pouvez vous le procurer à l'ami du temps à le sortir, parce que ça a demandé énormément de travail. Vous êtes auteur, compositeur, ou travaille en binôme, en solo. Mais qui m'en laisse dire, qui ne résonne peut-être quand je dis Zot, c'est vous-même, Anga. Je précise son nom, Anne-Gaëlle Bourquin.
1: Yes.
0: C'est important de dire
1: c'est
0: ça de temps en temps.
1: Oui, c'est vrai. Comme ça, on comprend d'où le Anga vient.
0: Ouais.
1: Pas Anega.
0: Ah bon, c'est pas ça?
1: Non, c'est pas Anega.
0: Ok, c'est Anga.
1: Anga.
0: Pour Anne-Gaëlle, je rajoute Bourquin. Moi que j'ai connu très petite.
1: Ah.
0: Et au final, ben voilà, que du chemin parcouru. Cédric Cartier, bien sûr, qui fait partie de cette folle aventure.
1: Incontournable.
0: Depuis le début, quoi.
1: Oui.
0: Hein. Et qui d'autre, justement, autour de vous, qui a gravité autour de la conception même de cet album?
1: Beaucoup d'artistes, hein. L'album est passé à travers beaucoup de mains de gens qu'on adore.
0: Ou encore
1: rappelle
0: Manon, bien ça, là, Pouedou, là, ou bien?
1: Oh, vous allez pas.
0: Quand je vois bien qui ken là, aucun problème. Bon, voilà, aucun problème. Enfin.
1: Donc, il y a tous les crédits sur le petit livret
0: oui,
1: qui
0: vient
1: avec l'album aussi.
0: Tellement plus simple, ouais.
1: Voilà. Et sur Spotify et tout. Mais je sais que on avait une équipe A de base qui composait. Il y avait Yann Payet, Achille, les Cupidons.
0: Ouais.
1: Et ensuite, ça a évolué. On a bossé un peu avec Manu aussi.
0: Ouais.
1: Et à la fin, pour finir, avec Hilario et Vincent Nombreau.
0: Ok.
1: Donc, c'est allé en plusieurs étapes.
0: Mmh.
1: 4 ans, tous ces bandes sont là, nous avons réussi à casser Ranzé au moins 4-5 fois.
0: Ok.
1: Jusqu'à ce qu'on soit vraiment à l'aise et heureux de la sonorité et de la structure, de l'arrangement. Donc, c'est passé à travers beaucoup de mains.
0: Ouais, ouais.
1: Et
0: ça a quand même amené un peu sur l'expertise, finalement, dans cette histoire-là.
1: Ouais. Et jusqu'à ce qu'on soit vraiment satisfait à la fin de la journée avec Cédric, où on se dise, c'est ça qu'on recherche. Donc, on n'a pas eu peur aussi de changer complètement cette amorce.
0: Voilà. Ça peut être risqué, ça, non?
1: Ben, en fait, tu te dis que tu sors une œuvre comme ça, qui va durer infiniment, c'est à vie, donc autant que tu sois satisfait à 100%. Donc, on n'a pas eu peur. Of course, tu as un truc financier.
0: Ouais, bien sûr, ouais.
1: D'ailleurs, ça comprend.
0: Oui, il n'est pas gratuit. Non, il n'est pas gratuit.
1: Non, ouais. Beaucoup de finances dedans, beaucoup d'investissements et de sacrifices. Mais au final, faut qu'il nous réussisse à attraper ça comme ça. C'est bon, on est prêt à vous faire écouter comme on le veut.
0: Ok, mais il y a des chansons dont les versions sont totalement différentes de ce qu'elles qu'on découvre
1: entièrement. On My Own Again, la prochaine là sur l'album. Non, allez, c'était pas la prochaine. Mais bon.
0: On My Own Again, qui est votre chanson préférée.
1: Oui, qui.
0: Du moment.
1: Oui. Voilà. Mais elle a connu 6 versions.
0: Beaucoup de métamorphoses.
1: Beaucoup de métamorphoses, jusqu'à ce que je puisse me dire, c'est comme ça que je veux que cette chanson-là sorte.
0: Ok. Donc, qui connaît, nous, quand on a une réédition, les 20 ans de l'album ou les 10 ans de l'album, on aura peut-être des bonus tracks.
1: C'est sûr.
0: Et on découvrira tout ça.
1: Et on bosse sur un acoustique aussi. Un album acoustique. Pour que les gens puissent découvrir les chansons du
0: autrement.
1: De toute façon, encore.
0: Et sur scène, d'ailleurs, on les découvre encore différemment.
1: Sur scène, anyway, vous venez au live, vous verrez que c'est pas pareil.
0: Ou Récaserandé, là.
1: Alors,
0: justement, On My Own Again, on va l'écouter. On va la partager avec les auditeurs de Radio One. C'est Anga, pas Anega, c'est Anga. Je vous laisse apprécier.
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0: Maladi. On My Own Again et Anga sur les ondes de Radio 1, extrait de l'album Stories, son deuxième album. Donc, l'une de vos chansons préférées
1: du moment.
0: Voilà, important de le souligner. C'est du vécu, Anga, ce que vous écrivez dans ce titre-là ou dans les autres, ou c'est aussi inspiré de la vie des uns et des autres, quoi, finalement.
1: Alors, l'album, en général, elle parle pas vraiment de mon vécu à moi. Elle parle pas de mes expériences.
0: À Pente et Oula.
1: Exactement. Bon, bien sûr, il y a une touche de ce que je vis, mais il n'y a rien de personnel, relationship wise.
0: On parle pas de nos histoires, comme on dit.
1: Comme Marie même d'amis.
0: Non. Ouais.
1: Mais On My Own Again, là, c'est un extrait du vécu, hein, d'une rupture que j'ai vécue il y a 3 ans maintenant de cela.
0: Ok.
1: Et qui m'a juste ouvert le cœur. Mais sur le moment, je me suis retrouvée à vouloir partager ce que je ressentais. Donc j'ai juste pris mon ukulélé et c'est venu tout de suite. En fait, ça a commencé par être un poème. Je me suis dit, ne mettez une petite mélodie, Lola. Et d'un trait, c'était comme ça. Et après, je me suis soulagée. Je me suis dit, c'est ce que je devais dire est out. Maintenant, les gens aussi interprètent ça comme...
0: Le ressentent à leur manière, quoi.
1: Voilà, et tout ça, mais moi, le message, c'était que I'm very grateful for the journey, history. Ça m'a emmené énormément de choses. Mais que là, aujourd'hui, je me retrouve encore une fois seule. I'm on my own again. Et que c'est meant to be this way.
0: D'accord.
1: Je me sens bien et que je ne verrai pas la chose autrement.
0: Alors, se livrer à ce point-là, c'est thérapeutique. Ça aide.
1: Ça m'aide, moi.
0: Ou tu es quand même choisi pour rentrer sur Facebook, vous faire une belle live, vous régler compte, tout du monde, pas quitter, comme certains, hein, mais c'est pas l'option que vous avez choisi. Et est-ce que, à travers la musique, justement, ça aide, ça heal, ça aide à aller mieux, quoi.
1: C'est un réconfort, en fait. Ça souffle. Et ça apaise. Et du coup, moi, c'est ma manière de
0: vous exprimer. Et puis, nous, on ressent ça. Et bien sûr, on le vit avec vous et chacun à notre manière dans nos expériences personnelles. Vous faites dans la pop, on l'aura bien compris, quand on écoute ça, moi j'entends cette petite influence d'une artiste que vous adorez, Billie Eilish par exemple. J'entends cette coloration, allons dire ça comme ça.
1: Cette sonorité peut-être.
0: Ouais.
1: Mais j'écoute plein d'artistes internationales et du coup c'est sûr que Il y a une petite inspiration.
0: Mais c'est osé, quoi. Hein. Et puis, vous y allez. Vous foncez.
1: Vous y allez.
0: Ça a mis 6 versions de On My Own Again.
1: Mais toujours ça, cet ancrage traditionnel, là, ce que je trouve sur l'album.
0: Tout à fait. Eh bien, merci. On reste encore un petit peu ensemble, cher Anga, pour qu'on découvre, si vous êtes gentils, chers auditeurs et internautes, encore un ou deux extraits. Et on partagera évidemment les coulisses, en tout cas, de ce bel album, le deuxième, qui aura mis du temps, mais enfin, il est là. Et j'imagine l'excitation qui anime, cher Anga. À tout de suite.

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0: Ouais, il reste la cuisine. Américaine ou classique?
1: Américaine. Ça t'y va au milieu là.
0: Ouais, aïe, je m'y vois déjà.
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Sud et Est de l'île, annonce Météo Maurice pour cet après-midi. Sachez qu'aucun avertissement de forte houle n'est en vigueur à Maurice. La haute mer toutefois restera forte avec des houles du sud de l'ordre de 3,50 m. Et puis, avec l'éloignement du fort anticyclone vers le sud-est des Mascareignes, le vent devrait s'affaiblir considérablement sur la région. Et c'est tant mieux ainsi. Pour les températures, entre 23 et 26 degrés sur les régions côtières pour les maximales qui est, les maximales sont légèrement inférieures. Les minimales, cette fois, entre 19 et 21 degrés sur les régions côtières et le soleil ira se coucher à 17h43. Belle journée à vous.

0: son titre L'Océan. L'Océan qui était d'ailleurs servi d'un magnifique clip aussi, hein. On tient à le souligner. Et on décide pour travailler pour une Stories version, comme le nom de l'album, le titre de l'album. Et là, une version beaucoup plus électro, beaucoup plus EDM, Electronic Dance Music. Comment on a le dans ça, ça genre musical là? Genuine, écoute là.
1: Nous avons envie de prendre plaisir.
0: Ouais.
1: On a envie d'avoir un son où on peut se... On peut juste danser et penser à rien. Et l'océan a fait quand même ses preuves sur le marché mauricien. Et on s'est dit, ok, let's go, let's have this one un peu up in the air.
0: Alors, toujours culotté, hein, quand on va sur un truc comme ça, là. Avec qui vous avez bossé peut-être pour ces arrangements-là?
1: Alors, on a commencé avec Yann Payette. Et ensuite, on a continué avec Ilario et Vincent.
0: Ah, très, très bien. Et le résultat est celui-là.
1: Le résultat est ainsi. J'espère que les gens dansent un peu là-dessus.
0: Ah, tu es bizarre, non? Viens, saute l'ordi-là. L'ordi-là aussi, il a une version Stories.
1: Exactement.
0: Mais on ne va pas toutes les diffuser aujourd'hui. Il va falloir aller acheter l'album.
1: Allez écouter l'album.
0: Voilà, Instelli pour moi qui a envie de gagner en physique.
1: Ouais.
0: Et puis écouter sur les plateformes de téléchargement légal pour ceux qui sont connectés digitalement.
1: D'ailleurs, super response sur les plateformes de streaming.
0: Ok.
1: L'album est sorti quand? Le 26 juin.
0: Ok.
1: Et on est à 25 000 streams sur Spotify uniquement.
0: D'accord.
1: Canon.
0: C'est énorme, quoi.
1: Content,
0: Alors, sur les plateformes Spotify et autres, Deezer, etc., on retrouve aussi bien Stories que Remember Me et vos projets, vos divers projets. Là, On est good.
1: Tout est là-dessus.
0: Ah là, il a.
1: Et bientôt les clips sur YouTube.
0: Ah.
1: Il y a Gaieté Côte-Nuitée qui sort là en clip.
0: Tout à fait. Côte Saint-Banlin, plus loin, l'endroit plus loin, Côte Banlin, écoute tout. Oui, non, ça record là, on connaît.
1: Ouais.
0: Côte Saint. Paraguay.
1: Plus loin géographiquement.
0: Hein.
1: Pas trop connu mon géographie.
0: Allez, déjà, ça me c'est connu, je parle loin, alors, près, moi aussi, moi pas une expérience de géographie, mais bon, on se débrouille, quoi.
1: La Suède paraît un pays loin, mais il est pas trop loin.
0: Pas trop loin, mais très au nord de l'Europe, quoi. Hein, chez les Scandinaves, là. Voilà, ok.
1: Donc,
0: vous avez des auditeurs.
1: Ouais,
0: de...
1: la Suède, Oslo, tout ça.
0: Ok, ouais.
1: Après, sinon, l'Australie, la France, l'Angleterre, Brésil.
0: Ah, quand même.
1: Ouais. En fait, parce que ça va sur les playlists aussi.
0: Ouais.
1: Mondiales.
0: C'est suggéré.
1: Ouais. Du coup, ça voyage, je m'arrête beaucoup.
0: Et puis, vous avez des sonorités, par exemple, on entend une guitare un peu gitane à un moment donné sur Come Away. Voilà, c'est des sons qui parlent, j'imagine.
1: Ouais.
0: Et puis, mais la musique, mais la frontière.
1: La musique est un langage universel.
0: Alors, chanter en créole mauricien, oui, ça nous touche, ça nous fait immensément plaisir. La diaspora aux quatre coins du monde aussi. Mais c'est vrai que chanter en anglais, comme vous l'avez toujours fait dès vos débuts, c'est aussi pour toucher les cœurs des uns et des autres. Peu importe que vous étiez dans Suède ou bien dans Brésil ou bien en Australie.
1: Ouais.
0: À la Ila.
1: Exactement.
0: On est content. Il y a un son où vous expérimentez des sonorités un peu spéciales. Satya?
1: Satya!
0: Vous écoutez après nous comme ça?
1: Allez.
0: Je pouvais pas ne pas la diffuser celle-là, hein. Écoutez, découvrez, c'est Anga, et ça fait partie de ton album Stories. Satya.

0: Satya, retenez le titre. Celle-là fait partie des préférés de ceux qui vous suivent, là. Hein, c'est ce que vous me confiez.
1: C'est plus écouté, là, en ce moment.
0: Wow.
1: C'est fou parce que ça varie.
0: Mm-hmm.
1: Donc, les morceaux préférés changent chaque 3 jours, ouais, je pense.
0: Dans le top 3, ça évolue souvent, quoi.
1: Ouais. Et là, la première chanson, c'est Moontalk.
0: Moontalk, ouais.
1: Incroyable, on n'aurait jamais pensé.
0: Mm-hmm.
1: Et la deuxième, là, c'est Satya.
0: Ah, Moontalk, moi aussi, je l'ai beaucoup aimé. Mais comme je le disais, dans une émission, on ne va pas tout diffuser, malheureusement.
1: Mais
0: non. On va la revenir.
1: Ah, la surprise.
0: Ben oui. Là, on va garder, on va garder. Mais je te laisse cet album-là, bien sûr, et je te laisse streamer l'Urban Platform. Anga, avant de vous laisser filer et de vous dire merci d'avoir partagé enfin ce deuxième album avec nous, on est content. Aussi content que vous.
1: Oh,
0: donc
1: merci.
0: Voilà, hein, on devrait essayer de faire la deuxième. On devrait faire ça deuxième accouchement. Là, nous tellement contents.
1: Merci, hein.
0: Vous allez chanter là dans les jours qui viennent. Il y a des choses qui sont prévues ou ça qui m'a demandé chaque année apprécier au Banzoli Talent là.
1: One thing, Maria important,
0: hein?
1: C'est le concert de Stories.
0: Oui.
1: Concert immersif de Stories, mm-hmm, qui se passe le 26 septembre.
0: Ah mais ça va revenir pour nous pour cause ça.
1: Oui, mais les billets sont déjà en
0: ah,
1: vente.
0: Ah bon, oui, allez, ouais,
1: ça va se
0: bon,
1: faire à
0: ouais.
1: Moka.
0: Ok.
1: Et on peut déjà prendre les billets sur Party App.
0: Pour le 26 septembre.
1: Pour le 26 septembre.
0: Ouais, mais définitivement, nous résonne beaucoup aussi.
1: Nous résonne. Allez, pas, ouais, de pas dire.
0: Non, pas déjà pas dire. 26 septembre, noté. Ouais, là, il a.
1: Et dimanche, là, je suis à Telfair.
0: OK.
1: Pour la fête nationale française.
0: Waouh. Telfair, Telfête.
1: Telfair, Telfête, exactement.
0: Qui on peut le faire, French Cancan?
1: Hey, un petit surprise, ça. Une nouvelle formation.
0: Ça promet, là. Hein. On sort du belly dance, on va aller du French Cancan. Et cette sonorité orientale, cette chanson-là, l'idée est venue comment? En quelques mots.
1: On a écrit la chanson pendant le Mahashivaratri.
0: Ah,
1: ouais.
0: Je comprends mieux.
1: Ça,
0: ouais,
1: ça make sense un peu, non? On était en plein trafic avec Cédric. Il y avait des pèlerins qui passaient devant nous, qui donnaient à manger, à boire, à tous ceux qui étaient bloqués dans le trafic. Et on a juste ressenti un profond sentiment de plénitude.
0: Ouais, ouais.
1: Et de oneness, tu sais, ou de tout ensemble là-dedans, là, hein.
0: Ça fait un même mot unité qui est bien souvent lié à un peu dévié, là, ouais, ouais.
1: Mais il est dévié, il dit, mais lit là-même.
0: Mais nous remettre dans ce,
1: nous
0: ce perspective,
1: comment bien.
0: Très bien. Et ça, de nous l'envoie, ça,
1: ça tient à veut dire vérité.
0: Ouais.
1: Et en fait, c'est ce qui nous touche au plus profond de nous-mêmes, c'est qu'il est humain et nous comptons, nos camarades, peu importe comment il était.
0: Ouais, qui se coulait, qui se grandait, qui se dimension, qui se whatever it is.
1: Toujours le respect.
0: C'est l'essentiel. Respect. On fait une reprise. Arrête, Enzo.
1: R-E-S-P-C-T.
0: Are you A? L'autre coup, vignou, sans simplement. Je peux faire un request pour une fois.
1: Allez.
0: Tout ça, banane, nous connu là. Mon café, ça request là.
1: C'est capable, oui.
0: Ludo, qui l'accompagne. Vous prenez des soins acoustiques là,
1: oui,
0: là, hein, à la guitare. Bien occupé, Ludo, là. Hein. En tout cas, merci. Anga, ça a été un plaisir de vous avoir aujourd'hui pour partager ce bel album avec nous, Conti Manzoli. Et oula, Conti foncé, c'est l'essentiel. Ne changez pas. On se retrouve bientôt.
1: Oui, très vite.
0: Pour d'autres folles aventures.
1: Oui.
0: Et pas oublier de suivre sur les réseaux sociaux, évidemment, pour ne rien manquer de son actualité. Sur Tupuga Manzoli, photos et vidéos de ce escapade en Italie.
1: Oui.
0: En Toscane. Merci beaucoup, Anga. Prenez soin de vous. Et à très bientôt. À dimanche.
1: À dimanche.
0: Pour la
1: fête. Et au 26 septembre.
0: Et le 26 septembre pour le grand concert Stories. Ah là, il a. Il m'accompagne toujours pour la technique, notre ami Prashant. Ça va? Tu survis? Génial. Rodney débarque pour le journal. Et en deuxième heure, aux alentours de 12h40, on retrouvera Luana Ledoïska pour la suite de votre club. Et on parlera de la sortie cinéma mondiale. Moana, Vaiana, en live action movie.
1: Wow.
0: Ah, nous a guettés. Correct là. Un petit ressemblance, c'est que. Vaiana, non?
1: Puis
0: l'océan là, ça.
1: L'océan.
0: Allez, à la prochaine, Anga.

0: êtes Calais Radio, hein, et il est midi. C'est l'heure du journal présenté par Rodney. Pierre-Louis Rodney, bonjour.
1: Bonjour Miguel, bonjour à tous.
0: Les titres de cette édition.
1: Finance Bill, les mesures budgétaires passent à la loupe du comité interministériel ce mercredi. La réforme des pensions et l'introduction de la State Age Pension au centre des discussions. À l'affaire Jean-Noël Thomas, le ministre de la Santé écarte toute négligence médicale. Anil Bechou réfute également les accusations de trafic de cadavres dans les hôpitaux. Insolite, un sexagénaire s'introduit aux casernes centrales et repart avec une voiture. Il a été confondu en percutant le véhicule d'un policier. À La Flora, un enfant de 7 ans grièvement blessé dans un accident. L'élève a été percuté par un van scolaire après être descendu du véhicule. Au Moyen-Orient, le Qatar appelle à l'apaisement après les frappes iraniennes. Les tensions s'intensifient après des attaques contre plusieurs pays du Golfe. Voilà l'essentiel de ce midi. Merci d'écouter Radio One et bienvenue dans cette édition. L'élaboration du Finance Bill et ses contours seront au cœur d'un comité interministériel présidé par le Premier ministre ce mercredi au bâtiment du Trésor. L'objectif est de définir les modalités de la nouvelle réforme des pensions et l'introduction de la State Age Pension. L'exercice devra aussi statuer sur les mesures budgétaires qui nécessitent l'imposition de nouveaux régimes de taxation. Des détails avec Emmanuel Edoux.
2: L'introduction de la State Age Pension et la formule d'application à partir de 60 ans devront être définies dans le comité interministériel présidé par Navin Ramgoolam aujourd'hui. Outre la State Age Pension, les détails sur le projet de loi englobant les modalités de contribution et les lump sum pour les secteurs privés et publics passeront à la loupe. Le National Pension Provident Fund devra regrouper le NSF, l'ex-NPF, la CSG et le PRGF sous un seul et unique fonds. Son mode de fonctionnement reste à finaliser. Parallèlement, certaines voix se sont élevées dans l'opinion publique pour que les amendements au WACAF Act et au Public Gathering Act soient exclus du Finance Bill. Les opérateurs des services financiers grognent aussi contre l'augmentation des frais de licence par la FSC. Une certaine souplesse est demandée auprès de l'exécutif. Au-delà de la réforme des pensions, le comité devra se pencher sur une loi cadre pour encadrer l'utilisation de l'intelligence artificielle dans le pays, sachant que le Finance Bill doit être présenté au Parlement d'ici 2 semaines et être voté avant le 31 juillet afin que les mesures budgétaires entrent en vigueur.
1: Et Ashok Soubron a précisé que les modalités de cette réforme seront définies dans ce comité interministériel aujourd'hui. Le ministre de la Sécurité sociale ajoute qu'avec le gel du Minsk test annoncé par le Premier ministre le 25 juin dernier, le gouvernement a lancé un débat démocratique sur la dite réforme et que la population sera mieux renseignée à travers ces débats sur le Finance Bill. Ashok Soubron intervenait lors de la tranche des questions parlementaires hier à l'Assemblée nationale.
3: All the issue of reduced pension age is being examined by a cabinet economic committee which has been set up by the cabinet last Friday. It will meet under the chairmanship of the Prime Minister this Wednesday to inter alia study all the adjustment necessary, if necessary, in relation to the reduced SAP following the decision of the government not to go ahead with the means test of the initially proposed SAP.
1: Le ministre de la Santé est revenu sur l'affaire du corps de Jean-Noël Thomas conservé dans une morgue pendant 8 mois. La sœur de la victime croyait que les autorités avaient déjà enterré son frère. Or, après 8 mois, elle a été appelée à venir identifier le corps à la morgue. Stéphanie Thomas, qui a demandé l'ouverture d'une enquête sur cette affaire, a expliqué que le corps était déjà en décomposition à l'Assemblée nationale. Répondant à une question de la députée Annabelle Sababadi, Anil Bechou a assuré qu'il n'y avait pas eu de négligence médicale dans cette affaire. Il a également révélé qu'il y a plus d'une centaine de corps non identifiés dans les morgues du pays. Il a enfin réfuté toute allégation de trafic de cadavres. Un extrait.
4: I'm sorry, I don't have any news about it. And you know all the bodies. Just imagine, Madam Speaker, we are not the guardian of bodies. The police, they don't have any mortuary place to keep bodies. We have got almost 100 bodies in our hospitals. And all these bodies are kept properly. As I told you, the more you delay in taking out the bodies, the more problems we do get.
5: There has
4: never been any such case which has been reported, at least so far we are in power, for the last one and a half years. And so that's why I would say there hasn't been any such case.
1: Après le décès d'un adolescent de 15 ans à Pointe-aux-Biches, le ministre des Transports terrestres, Ousmane Mahomed, a annoncé que de nouveaux règlements sont à l'étude pour les deux roues électriques. Parmi les mesures envisagées figure notamment la nécessité d'être assuré le port de gilets réfléchissants et ou encore l'obligation de détenir un permis de conduire. Ousmane Mahomed répondait à une question à l'Assemblée nationale hier. Écoutez.
6: The proposed legislative provisions are currently being refined by my ministry in consultation with TRMSU, NLTA and Police Department. I will surely seek the agreement of government to my ministry, issuing drafting instructions to the Attorney General's office to regulate on enhancing the road safety of what we consider as an important segment of our vulnerable road users. This will add inevitably to the long list of drafting instructions my ministry has already issued to the Attorney General's office.
1: L'amour d'un père peut parfois le pousser à des gestes irréfléchis. C'est le cas de Nour Mohamed Ali Souki. Cet habitant de Phoenix a été interpellé hier aux casernes centrales pour avoir tenté de repartir avec une voiture placée sous scellé. Écoutez ces détails avec Vel Mounia et Shazia Tupsi en studio.
7: Selon les informations recueillies, le sexagénaire aurait pénétré par le portail principal en fin d'après-midi avant de manipuler les fils électriques du véhicule afin de le démarrer sans clé. Alors qu'il se dirigeait vers la sortie principale, il est entré en collision avec la voiture d'un policier âgé de 23 ans. Interrogé par les enquêteurs, il a avoué le délit et a été immédiatement arrêté et placé en détention pour vol de voiture. Le dit véhicule avait été placé sous scellé lundi après que le fils du suspect a été verbalisé pour 6 infractions, notamment défaut de présentation d'un permis de conduire valide et d'une assurance valide, entre autres. Les policiers ont également constaté qu'il se trouvait sous l'emprise de drogue et de l'alcool. Par ailleurs, la voiture est enregistrée au nom d'une habitante de Boismarchant.
1: Et toujours au chapitre des faits divers, un motocycliste de 26 ans, Karim Khan Gouljar, a trouvé la mort hier après-midi dans un accident survenu sur la Old Flack Road à Dépinay. Selon les premiers éléments de l'enquête, la moto est entrée en collision avec l'arrière d'une voiture qui circulait dans la même direction vers Koirati. Le décès du motocycliste a été constaté sur place par le médecin du SAMU. L'autopsie a attribué la mort à un choc provoqué par 2 multiples blessures. Un enfant de 7 ans a été grièvement blessé hier après-midi dans un accident à La Flora. Le garçon, élève de l'école gouvernementale de la localité, a été percuté par un van scolaire sur la route de Pamplemousse alors qu'il traversait la route après être descendu du véhicule. Grièvement blessé, il a d'abord été conduit à l'hôpital Jitou par sa mère avant d'être transféré à celui de Candos où il a été admis aux soins intensifs. Le conducteur du van, âgé de 62 ans, a subi un alcotest qui s'est révélé négatif. Il a été autorisé à partir sur parole. Une enquête policière est en cours pour établir les circonstances exactes de l'accident. Le Victoria Urban Terminal célèbre aujourd'hui son 4e anniversaire, construit pour un coût d'1,85 milliard d'euros. Ce projet a transformé l'ancienne gare Victoria de Port-Louis en un complexe moderne et multifonctionnel. Sa réalisation a nécessité la relocalisation de 600 autobus, 50 taxis et une centaine de marchands. Aujourd'hui, le site regroupe une gare routière, des bureaux, des espaces de restauration, entre autres. Écoutez ce reportage de Nicoletta Estasi, sans dire avec la voix de Vince Bryan.
8: Le bilan est largement positif pour Evans Chavrimoutou, Marketing and Leasing Executive du Victoria Urban Terminal. Il décrit un lieu devenu emblématique qui accueille chaque jour entre 25 et 30 000 visiteurs.
9: Le Victoria Urban Terminal est un lieu où on se rend compte, on découvre des talents locaux, où l'on fait vivre la capitale. Et avant tout, un espace pensé par les Mauriciens pour les Mauriciens.
8: Pour Dolly, habitante de Paille, le choix est tout trouvé lorsqu'il s'agit de faire ses achats.
10: Oui, mais tout bon, moi. Ça va, tout ici.
8: Le constat est tout autre du côté des chauffeurs de taxi. Noureddine déplore une baisse continue de l'activité. Il évoque également des nuisances, notamment les mauvaises odeurs provenant du drain, ainsi que le manque d'éclairage à la station de taxi.
10: Le drainage, l'eau, la gare Victoria, ça cause un extra problème pour les chauffeurs de taxi, surtout parce qu'ils passent à côté avec nous.
8: Chez les commerçants aussi, les inquiétudes persistent. Bumrat Tadjagessa affirme que les ventes ont considérablement diminué.
11: 45 bananes, on fait ça travail, morceau bidon. Il prend tout mon soin, mais d'un place. Il y a un morceau bidon, tout là. Est-ce qu'il m'a fait travailler? C'est la bouvine de tout.
8: Un autre commerçant rappelle également que les incendies à répétition survenus au marché continuent de peser sur les activités commerciales.
12: L'idol, le fencing, ça quoi différent pour les amis, pour manger. Il y a regretté pour les gens qui ont perdu cette logique.
8: 4 ans après son ouverture, le Victoria Urban Terminal continue donc de diviser. Pour certains, il symbolise la modernisation de Port-Louis. Pour d'autres, les difficultés du quotidien empêchent encore le projet de tenir toutes ses promesses.
0: On en vient présent à l'actualité dans le monde. Rodney, le médiateur qatari, appelle à un apaisement après les attaques iraniennes.
1: Effectivement, le Qatar qui appelle à une désescalade au Moyen-Orient après les frappes iraniennes visant le Koweït et Bahreïn. Doha, qui joue un rôle de médiateur entre Téhéran et Washington, exhorte les parties à privilégier le dialogue et la diplomatie pour éviter une aggravation de la crise. De nouvelles hostilités ont éclaté après des attaques contre des pétroliers dans le détroit d'Ormuz. Des explosions ont également été signalées en Iran, notamment dans la province de Bushehr, où 2 bases militaires auraient été visées. La marine des gardiens de la révolution affirme par ailleurs qu'un de ses membres a été tué par un drone. Plusieurs pays du Golfe restent en état d'alerte. Voilà ce qui met fin à cette édition de la mi-journée. Merci de l'avoir suivi. La suite du club, c'est avec vous Miguel, et on se retrouve à 13h.
0: Vous avez tout dit. Merci beaucoup Rodney Pierre-Louis. C'est Fabien Hector qui va nous rejoindre pour le journal des sports.
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2: Tout le sport avec Fabien. Hector, Fabien, bonjour.
3: Bonjour Miguel, bonjour à tous.
2: Et vous démarrez avec le cyclisme, le soutien à Miguel Leras se poursuit.
3: Oui, effectivement, le comité olympique mauricien a remis un chèque de 25 000 roupies à la maman de Miguel Leras hier. Pour rappel, Miguel Leras a été victime d'un accident grave lors des championnats nationaux de cyclisme sur route le 28 juin dernier. Toujours en convalescence, il devra encore subir une intervention chirurgicale très prochainement. Nous écoutons ce propos, Richard Papy, le président du comité olympique mauricien.
4: J'ai rencontré la maman de Miguel. Lorsqu'elle nous a exposé la présente situation, on n'a pas pu rester insensible à cela. Le comité olympique a donc décidé de venir en aide à Miguel. Et j'espère que tout se passe bien pour Miguel au niveau de sa santé.
3: Et pour sa part, la Fédération mauricienne de cyclisme remettra aussi un chèque à la maman de Miguel Leras demain. Selon son président, Michel Maire, la collecte de fonds se poursuivra jusqu'à la fin de la semaine. Nous l'écoutons au micro de Sophie Le Maire.
5: La collecte, on va l'arrêter cette semaine. Ça va lui être remis, le chèque est prêt et on devait verser sur son compte, mais je vais remettre le chèque en personne demain à Madame Leras.
3: Et cyclisme, toujours nous parlons cette fois du Tour de France. La quatrième étape d'hier entre Carcassonne et Foix a été remportée au sprint par le Danois Mads Pedersen. Le Norvégien Thorstein Thrin a en profité pour ravir le maillot jaune à Tadej Pogacar qui a glissé au classement général. La 113e édition du Tour de France se poursuit aujourd'hui avec le peloton qui quitte les Pyrénées à l'occasion de la 5e étape longue de 158 kilomètres. Tennis et Wimbledon 2026, le duel tant attendu des demi-finales est désormais connu à Wimbledon. Novak Djokovic s'est qualifié après un combat de plus de 5 heures face au Canadien Félix Auger-Aliassim, remporté au super tie-break du 5e set. De son côté, le numéro 1 mondial Yannick Sinner a dominé Jan Lennard-Struff en 3 manches. Chez les dames, Coco Gauff a renversé Jessica Pegula, tandis que Karolina Muchkova a créé la surprise en éliminant Naomi Osaka pour rejoindre le dernier carré. Football. Quelques jours après le départ de Sandros Tonali vers Tottenham, Newcastle a trouvé son remplaçant. Le jeune milieu néerlandais Schinster, 18 ans, est attendu ce mercredi pour passer sa visite médicale avant de signer en provenance de l'Ajax Amsterdam. Le montant du transfert est estimé à 23 millions de livres sterling, bonus compris. Son club, depuis son départ du Real Madrid en juin, Alvaro Arbeloa a retrouvé un banc. L'ancien international espagnol devient le nouvel entraîneur de Fulham pour les 3 prochaines saisons. Il succède à Marco Silva, parti à Benfica, avec pour mission de rapprocher les Cottagers du haut du classement de la Premier League. Et puis, le transfert de Mason Greenwood vers Fenerbahçe se précise. Selon Foot Mercato, le club turc est désormais proche de satisfaire les exigences financières de l'Olympique de Marseille. Les négociations ont fortement avancé et un accord pourrait être trouvé dans les prochains jours, Miguel.
2: Merci beaucoup Fabien, vous reviendrez à 12h30 pour le journal de la Coupe du Monde.
3: Au plaisir de vous retrouver dans quelques minutes alors.
2: Il y aura des choses à dire.
3: Bien sûr.
2: Surtout cette victoire de l'Argentine face aux Égyptiens, aux Pharaons. ça ne cesse de faire grand bruit cette histoire. Allez, ce sera pour le journal de la Coupe du Monde à 12h30 avec Fabien Hector. Pour l'heure, place aux avis de décès.
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de décès de Madame Padmini Jagesar. Madame Padmini Jagesar, née Barossa, âgée de 68 ans. Le convoi quittera le domicile de son fils, Avinash Jagesar, à chemin Shivala, quartier militaire, aujourd'hui à 15h pour se rendre au crématorium de Vilma. Décès de Monsieur Sivaramen Arekion. Monsieur Sivaramen Arekion, âgé de 49 ans, connu sous le nom de Paul. Le convoi quittera son domicile à Loreto Street, Curpip, aujourd'hui à 14h30 pour se rendre au cimetière de Phoenix. Décès de Madame Marie-Céline Ramia. Madame Marie-Céline Ramia, âgée de 85 ans, connue sous le nom de Tiffy. Le convoi quittera le domicile de son frère, Jean Ramia, à Pilélène, avenue Berthaud, 4 bornes, demain, 9 juillet à 13h30, pour se rendre à l'église Notre-Dame du Rosaire à 4 bornes et de là au cimetière de Saint-Jean. Décès de Monsieur Anirudh Gangaprasad. Monsieur Anirudh Gangaprasad, âgé de 81 ans, connu sous le nom de Prem. Le convoi quittera son domicile à Reservoir Road, de l'Iroud numéro 1 Vaqua, demain 9 juillet à 9h30 pour se rendre au crématorium de Trois Mamelles. Décès de M. Louis-François Cotéga. M. Louis-François Cotéga, âgé de 74 ans. Le convoi quittera son domicile à Cambelin, numéro 1 Henrietta, demain 9 juillet à 9h30 pour se rendre en l'église du Sacré-Cœur à Glen Park Vaqua et de là au cimetière de Bigara. Décès de M. Paul Narensamy. M. Paul Narensamy, habitant à rue Brodier, Beaubassin, âgé de 92 ans, connu sous le nom de Paul. Le convoi quittera la chapelle Ardent des Liensons à Route Royale, Beaubassin, le 10 juillet prochain à 10h30 pour se rendre à l'église Immaculée Conception à Port-Louis, de là au cimetière Gébert, Les Salines. Décès de Mme Marie-Josiane Nadège Romain. Mme Marie-Josiane Nadège Romain, née Boudou, âgée de 66 ans. Le convoi quittera son domicile à Runaz Curpip Road, Curpip, le 10 juillet prochain à 14h pour se rendre à l'église Sainte-Thérèse à Curpip et de là à l'incinérateur de Bigara. Et décès de Monsieur Bremananda Mangapati. Monsieur Bremananda Mangapati, âgé de 80 ans, connu sous le nom de Nanda. Le convoi quittera son domicile le 9 Morcellement Mount Pamplemousse, le 12 juillet prochain à 10h pour se rendre à l'incinérateur de Belmont, Goodlands. Ready One présente ses sincères condoléances à ses familles endeuillées.

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2: Le club continue jusqu'à 13h, Miguel avec vous, et c'est notre ami Prachante qui m'accompagne à la technique. Au menu de cette deuxième heure, on se retrouvera aux alentours de 12h40 avec Louana Lodoiska pour sa chronique hebdomadaire. Elle viendra nous parler de cette sortie mondiale, sortie événement Moana en version anglaise ou Vaiana pour la version française. Connaît justement une version, comme on utilisait à l'époque, en personnage, le live action movie, sort et elle sera là pour nous en parler aujourd'hui. Ne manquez pas le rendez-vous, ce sera donc aux alentours de 12h40. Et à 12h30, Fabien Hector sera là pour le journal de la Coupe du Monde. D'ici là, je vous souhaite un excellent appétit et très bon club à vous. Allez, on va se mettre dans le bain justement de Moana ou de Vaiana, How Far I'll Go. C'est Alessia Cara et c'était déjà la chanson phare de la version animée. Donc, je vous laisse apprécier.

la chanson du film d'animation Moana. Et ben, faut savoir que le live action, donc la version en personnage, voilà, image de synthèse,

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1: 16 de ce chef-d'œuvre de Disney et qui là sera en live action movie. On va marquer la pause en pas longtemps et puis le journal de la Coupe du Monde arrive avec Fabien Hector et Luan sera avec nous évidemment pour nous parler de la sortie ciné de cette semaine. On se fait plaisir, on chante encore un petit peu How Far I'll Go avec Alessia Cara.

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1: Avec Fabien Hector en studio. Alors Fabien, l'Argentine a évité de justesse une élimination retentissante en huitième de finale de cette fameuse Coupe du Monde 2026.
6: Oui Miguel, mené 2-0 par l'Égypte jusqu'à la 79e minute, l'Albicéleste a réalisé une incroyable remontée pour s'imposer 3-2. Cristiano Ronaldo a d'abord réduit l'écart de la tête avant que Lionel Messi n'égalise 4 minutes plus tard. Enzo Fernandez a ensuite offert la qualification aux champions du monde dans le temps additionnel. La rencontre a toutefois été marquée par une vive polémique arbitrale. Les Égyptiens ont dénoncé plusieurs décisions de l'arbitre français François Letessier, estime avoir été lésé. Après la rencontre, la presse et la fédération égyptienne ont vivement critiqué l'arbitrage, certains allant même jusqu'à parler d'un match truqué. Et nous écoutons un extrait de l'analyse d'Olivier Ménard du journal de l'équipe.
7: Alors j'ai adoré l'Égypte. Je suis un petit peu scandalisé de la façon dont l'arbitre a annulé deux deuxième but égyptien pour cette erreur, cette faute de

0: tirage de maillot. Alors, moi, ce qui me rend fou, c'est qu'on voit là, sur cette action, est absolument magnifique de la part des Égyptiens pour la régler le deuxième. Mais moi, ce que j'ai apprécié quand même de la part des Argentins, c'est les deux buts de la tête, qui sont absolument phénoménales. En termes de gestes techniques d'attaquants, absolument extraordinaires. Parce que...
1: Et dans l'autre huitième de finale, la Suisse a écrit une page d'histoire en se qualifiant pour les quarts de finale d'une Coupe du Monde pour la première fois depuis 1954. Après 120 minutes très fermées face à la Colombie, 0-0, la Nati a fait la différence lors de la séance de tir au but remportée 4-3. Après la rencontre, les joueurs suisses ont salué le sang-froid et la solidité de l'équipe. Le capitaine Granit Xhaka a souligné la discipline tactique du groupe, tandis que le portier suisse Gregor Kobel a évoqué une qualification méritée obtenue grâce à leur force mentale. Nous l'écoutons.
2: Tough challenge, but I think we're ready for that match. I think we can play against any opponent and we can make it really hard for them. We know it's going to be difficult, but we're trying to give our best and try to go to the semi-final.
1: Les affiches de quarts de finale sont donc connues. Demain, la France affrontera le Maroc à minuit. Vendredi, l'Espagne sera face à la Belgique à 23h. L'Angleterre jouera contre la Norvège à 1h du matin dans la nuit de samedi à dimanche. Et finalement, la Suisse retrouvera l'Argentine à 5h dimanche matin. Grâce à son but égalisateur lors de cette victoire 3-2 de l'Argentine contre l'Égypte hier, Lionel Messi prend seul la tête du classement des buteurs de la Coupe du Monde avec 8 réalisations. L'Argentin devance désormais Kylian Mbappé et Erling Haaland, bloqué à 7 buts. Harry Kane suit en 4e position avec 6 réalisations. Après les derniers 8e de finale, le classement des meilleurs passeurs ne change pas. Le français Michael Olise conserve la tête avec 5 passes décisives. Il devance Brahim Diaz et Bruno Guimaraes, crédités de 4 passes chacun. Malgré un nouveau record historique de passes décisives en Coupe du Monde, Lionel Messi reste en retrait dans ce classement de l'édition 2026. Et puis pour finir, auteur du but victorieux contre le Portugal en 8e, Mikel Merino a une nouvelle fois joué les sauveurs pour l'Espagne. Très ému après la rencontre, le milieu de terrain a rappelé qu'une grave blessure avait failli le priver du mondial. Le joueur d'Arsenal a dédié ce moment à ses proches et à tous ceux qui l'ont soutenu durant sa convalescence. Cette performance pourrait lui permettre de débuter comme titulaire lors du quart de finale face à la Belgique. Voilà, c'est tout pour l'info de la Coupe du Monde. Je vous retrouve cet après-midi à 17h.
3: Merci beaucoup Fabien Hector. Donc demain matin, là, vous êtes relax, c'est bien ça?
1: Demain matin, bien sûr, mais ouais, on va attendre.
3: Et les choses sérieuses reprennent
1: impatiemment
3: demain
1: la France contre le Maroc. Ce sera quand même un superbe match à regarder.
3: Ah bah écoutez, je pense que ce match-là aussi fera beaucoup de bruit. Hein.
1: Et je vais mettre mon maillot de l'équipe de France vert, alors.
3: Ah,
1: parce
3: bah,
1: que la France a joué en vert, apparemment. Selon
3: pourquoi
1: les
3: le vert
1: nouvelles.
3: Vous savez ça?
1: Au fait, c'est...
3: Pour
1: c'est...
3: moi qui suis nul en foot, là, pourquoi le vert?
1: Parce que
3: bleu,
1: en fait,
3: blanc, rouge, j'aurais compris, mais...
1: C'est une histoire de cadeau que l'Amérique avait fait à la France, donc pour justement remercier les Américains. Donc ils ont symboliquement accepté de jouer en maillot vert, comme...
3: Les Marocains vont jouer en quelle couleur?
1: En rouge.
3: En rouge,
1: ouais.
3: Très très bien, donc
1: ouais.
3: Les
1: pour
3: Français...
1: Pour une fois, je vais pas aimer le rouge.
3: Les Français seront en vert?
1: Ouais.
3: Mais ça va pas pousser, vous êtes ça, hein?
1: Heureux, non, j'espère.
3: Je dis ça, je dis rien. Hein.
1: Ah.
3: Affaire à suivre.
1: Ah,
3: la française, elle dit là où j'aime bien, il me fait ça. La langue à abri. Bon, anyway, on suivra cette actualité.
1: Bien sûr, bien sûr,
3: comme
1: bien
3: les
1: sûr.
3: Trois autres rencontres de
1: c'est
3: ces
1: sûr.
3: Fameux
1: donc là, c'est
3: quarts de
1: que
3: finale.
1: Des matchs à chaud qui arrivent. Donc on a bien aimé, il y a pas mal de surprises.
3: Ouais.
1: Mais jusqu'ici, ça va. Donc c'est une très très bonne Coupe du Monde.
3: Très bien. Avec son lot de polémiques aussi.
1: Bien sûr.
3: De gauche et droite.
1: Malheureusement. Ça fait partie du jeu.
3: Du game.
1: Du game, exactement.
3: Merci Fabien.
1: Au plaisir.
3: Et à très vite sur Radio One. Bon, bah, déjà demain, à 12h30, pour le prochain journal de la Coupe du Monde dans notre club. À venir, notre rendez-vous. Luana Lodoiska va nous parler de la sortie événement de cette semaine sur grand écran. Et on vous parle de Moana, de Vaiana. Et on va plonger tout de suite dans l'univers de ce personnage emblématique de Disney.

0: Le Bleu Lumière, c'est la version française de How Far I'll Go, évidemment, chanson emblématique de Moana Vaiana. Il y avait déjà le film d'animation. Eh bien là, on passe à une étape supérieure avec le live action movie. Et qui d'autre que notre Moana à nous, notre Luana à nous, pour nous parler de ça. Bonjour Luana.
1: Bonjour Miguel, bonjour tout le monde.
0: Danière.
1: Mieux que vous.
0: Ah ouais, bah, c'est
1: oui.
0: Fou hein.
1: Bon oui, écoutez, pour une fois n'est pas une fois n'est pas coutume, mais mieux que vous.
0: Mais malgré tout, nous même dans les...
1: Exactement, nous ouais. L'armes. Oui, la dernière fois, mon début de semaine, donc j'étais un peu dans le nez aussi.
0: Ouais.
1: Une bisamphène touk potion magique, c'est-à-dire gingembre bouilli avec du thym, la totale, hein, mais vraiment.
0: Mais essentiel hein, avec ce temps-là.
1: En plus, et je peux vous dire que le druide panoramix peut aller se rhabiller.
0: Waouh.
1: Ah oui.
0: Okay. Et ben, la reconversion est de trouver ouvert au business.
1: Aussi.
0: Ouvert au business que vous pouvez atteindre. Allez, revenons
1: oui.
0: À la sortie ciné
1: avec
0: de
1: plaisir.
0: La semaine. Avis aux fans de Disney et de grands voyages. Le phénomène Moana revient, mais cette fois-ci, oubliez le film d'animation. Place au grand spectacle en live action.
1: Alors là, c'est la même histoire magique, Miguel, hein, qui nous a fait vibrer, mais réinventée, on va dire, avec de vrais acteurs, pas de nouveaux, mais avec de vrais acteurs, des décors naturels à couper le souffle. D'ailleurs, on va même retrouver les chorégraphies et les chants traditionnels.
0: Ah oui.
1: Aussi, bah oui, au vu des premières images, les différents extraits, la bande-annonce aussi. C'est une vraie production, hein, titanesque, permettez-moi, où les décors paradisiaques de l'océan Pacifique prennent vie sous nos yeux.
0: Alors, avec une toute nouvelle jeune actrice incroyable pour jouer Moana. Moana dans sa version anglaise, Vaiana dans sa version française.
1: Exactement.
0: Hein. Et le retour de Dwayne Johnson dans la peau de Maui. Le spectacle, il est total. L'histoire ne change pas ?
1: Non. Parce que voilà, tout commence il y a des millénaires de cela. Par rapport à cette belle histoire, Tefiti,
0: oui.
1: Voilà, vous rappelez de cette déesse mère qui a créé la vie, les îles polynésiennes également, grâce à son cœur. Son cœur, en fait, c'est cette petite pierre verte sacrée que l'on voit. On se rappelle encore de cette petite pierre dans la version animée. Et Tefiti va se faire voler en fait ce trésor par Maui.
0: Okay.
1: Maui. Oui, lui, c'est un demi-dieu. C'est vrai, il est un peu arrogant sur les bords quand même.
0: Hein.
1: Oui, voilà. Mais on l'aime bien. Et puis,
0: mais pas mauvais.
1: Oui, voilà. Et il est armé de son hameçon magique. Tu peux compter un hameçon comme ça, croyez-moi.
0: Ah, ouais.
1: Et Maui voulait offrir, en fait, le pouvoir de création aux humains. Mais voilà, les temps l'infini, coquin, ça a justement le cœur, la petite pierre verte de Tefiti. Lui, il pensait que ça allait être roploplo et qu'il allait courir et que c'est bon, quoi, parce que c'est le demi-dieu et qu'il court très vite. Mais non, pas du tout.
0: Parfait.
1: Ben voilà, parce que en se fuyant, il est attaqué par Teka. Qui est Teka? Teka, en fait, c'est ce démon de terre brûlée et de lave. Et ce qu'on voit aussi dans le film, là, hein, attention. Et dans l'affrontement, le cœur de la déesse et l'hameçon magique de Maui sont perdus au fond de l'océan.
0: Sous l'océan.
1: Ben
0: non,
1: voilà.
0: Ça c'est la petite sirène.
1: Non, rien à voir. Donc 3000 ans plus tard, la terrible malédiction se répand d'île en île. La nature se meurt, le poisson se fait rare, les cultures pourrissent. On va dire que cette noirceur, parce qu'il le trouve lié en fait hein, aussi dans sa film d'animation là, cette noirceur atteint l'île paradisiaque de Motu Nui.
0: Oui.
1: Et donc c'est là que vit Moana, justement, la fille du chef du village. D'ailleurs, depuis toute petite, Moana, elle ressent toujours l'appel irrésistible du grand large.
0: Allez, on va écouter un extrait de la bande-annonce.
2: Vaiana, parle-moi un peu de toi. Parle-moi de tes espoirs, de tes rêves.
3: J'ai pas encore eu le temps d'y réfléchir.
2: C'est pas grave, j'improvise.
3: Maui. Métamorphe. Tu es celui qui a volé le cœur de Tefiti. Celui qui a jeté un sort au monde entier. Si tu acceptes de le rapporter, tu seras pour tout le monde un vrai héros.
4: Bah oui. C'est toi le meilleur. Regardez ses cheveux, on dirait de la soie.
2: C'est vrai que j'ai de très beaux cheveux.

0: voué à l'échec. On va devoir traverser un océan de malheur.
1: À nous jouer.
0: Au cas où t'aurais pas remarqué, Maui rime avec réussite.

0: Allez, Noël sauve les mondes à la manière de Moana. Le film s'inspire, Luana, de la vraie mythologie polynésienne. Le personnage de Maui est une figure légendaire très importante dans le Pacifique.
1: Oui, effectivement, et là c'est du sérieux. D'ailleurs, petite parenthèse quand même, hein, c'est sa grand-mère. Vous vous rappelez de la petite grand-mère là, un peu fofaille sur les bords, qu'on adore, sa grand-mère s'appelle Tala. Exactement, oui, voilà, Tala. Et que Moana, donc c'est grâce à la grand-mère que Moana va découvrir le monde en transgressant un peu les règles de son papa, hein. Ouais. Parce que le chef du village ne veut pas, parce qu'en fait l'iconé qui Moana, il est quand même elle a surtout un talent caché, et il le sait. Donc la mission de Moana, traverser l'océan pour retrouver ce demi-dieu là, Maui, joué par Dwayne Johnson, les amis, bah oui, puis le convaincre de réparer son erreur, c'est-à-dire aller chercher justement cette petite pierre verte qui n'est autre que le cœur de Tefiti, soit la déesse mère même qui a créé donc la terre et la vie. Ouais. Et puis après, pour sauver l'île et surtout le monde. Donc voilà, le film propose, je le rappelle, une réimagination de l'histoire originale en décor ou encore avec les personnages réels. On retrouve, mais voilà, une belle petite actrice que je suis sûre que nous aurons le plaisir de retrouver dans d'autres grands films.
0: C'est la révélation.
1: Exactement, c'est l'actrice australienne. Elle s'appelle Catherine Lagaya. Voilà, donc elle fait ses débuts dans le rôle de Moana. Elle a démarré au théâtre, bien évidemment, en Australie, puis sur 82 000 et casting, c'est-à-dire 82 000 enfants et castés par rapport à ce rôle. Ouais. C'est elle qui s'en est
0: décroché exactement. La
1: ouais, voilà. Donc Catherine Lagaya, elle ressemble, mais c'est vrai qu'elle ressemble à Moana, mais c'est incroyable. Oui, quand j'ai la touffe lâchée. Oui, effectivement.
0: Vous avez en bonus la chevelure.
1: Mais après, j'ai la tenue Moana.
0: Ah
1: oui, écoutez.
0: Ah, il veut qu'il faut pas mal faire.
1: Mais non, c'est vrai, là, Miguel. Pas capable.
0: Allez, correct.
1: On va éviter. Mais, et la totale. J'ai même la petite pierre de Tefiti.
0: Ah, une vraie fan.
1: Oui, ouais. Limite, je vends un culte, en fait, hein.
0: Ah, bah, écoute. Donc là, on ira absolument voir le film.
1: Exactement. Ouais. Et en plus, l'acteur, je l'adore, c'est Dwayne Johnson qui reprend son rôle du demi-dieu Maui. Et en plus, Dwayne Johnson a aussi confirmé qu'un troisième film Moana en animation 3D, image de synthèse, est en préparation chez Disney.
0: Ah.
1: Je rappelle, le premier Moana a été sorti en 2021, puis 2024, donc le deuxième. Et là.
0: Il y a une suite.
1: Là, c'est la troisième, c'est-à-dire, là, c'est pour la version humaine.
0: Ah, ok, ouais.
1: Voilà. Et après, il y aura, donc, pour faire suite au film d'animation,
0: il y aura un troisième
1: volet. Ben voilà.
0: Là, donc, toujours dessin animé, là. Hein,
1: là, c'est là, ce sera bien sûr le dessin animé. On va peut-être voir Moana grandi.
0: Ben oui.
1: Qui va peut-être.
0: Femme ou maman, quoi.
1: Exactement, qui va transmettre, justement, et ce pouvoir, voilà, polynésien, tout simplement, qui nous fait rêver aussi, hein. Donc, l'appel de l'océan, la culture, voilà, polynésienne, c'est un pur bonheur à voir dès ce mercredi chez M-Ciné.
0: Eh ben voilà. Et alors, avant de vous laisser filer, Luana, allons écouter un extrait de la bande originale du film, parce que les chansons, on les connaît
1: bien
0: déjà.
1: Bien sûr.
0: Mais il y a une chanson inédite
1: pour
0: cette version, donc de Moana. C'est
1: parce qu'en même temps, fallait se démarquer aussi. Hein,
0: ouais.
1: Voilà.
0: Toujours faire un inédit.
1: Oui.
0: Quoi, et puis
1: yes.
0: Marquer le coup pour cette nouvelle sortie.
1: Exactement.
0: Along the way, et vous entendrez, s'il vous plaît, il donne de la voix, notre Dwayne Johnson.
1: Exactement. Hein. Oui.
0: Appréciez, écoutez ça, et on en parle juste après.
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0: donne envie de chanter, de danser et d'aller voir le film surtout. Along the Way, c'est la chanson inédite pour le live action version de Moana avec entre autres la voix de Aoli Cravalho qui était là dès le début de l'aventure et puis avec les acteurs là que l'on découvre sur ce film là. Luana, et je parle sous votre correction. Donc Catherine Lagaya et Dwayne Johnson.
1: Oui, exactement. D'ailleurs, c'est la même équipe. Hein. Disney a voulu à ce que ce soit la même équipe sur les deux premiers volets de Moana, qui continue justement.
0: D'ailleurs, quand on entend la chanson, on reste dans cet univers.
1: Exactement.
0: On n'est pas dépaysé.
1: Non, pas du tout. On est dans l'esprit même de cette culture polynésienne. Donc, par rapport à Moana ou Vaiana, si vous le préférez, et c'est à voir en salle. C'est vraiment le film, et que surtout on découvre, parce que finalement, on se dit, mais le film aurait pu être, humainement parlant, voir aussi un très très beau film pour petits et grands.
0: Ouais. Mmh.
1: Pas nécessairement un film animé, vous voyez, même si on adore les films d'animation Disney. Et en plus, je le disais, donc un troisième volet est annoncé pour Moana. Ça, c'est pas pour tout de suite, hein, bien sûr. Ouais. Donc, on va se contenter de la version humaine.
0: Ça, pour se mettre sous la dent, là.
1: Bien sûr. Eh ben oui. Yes, près de 2 heures de film. Hein, vous allez pouvoir, en profiter. Bon, c'est vrai qu'il y a quelques arrangements et d'images de synthèse, un peu et AI generated aussi.
0: Ce qui est un peu normal.
1: Voilà.
0: Vu la complexité.
1: Exactement.
0: De ce scénario et de ce film.
1: Par exemple, Tefiti, soit la déesse elle-même, ou encore le démon de terre brûlée, Teka. Donc, forcément, ils ont dû se tourner.
0: Et le coq.
1: Il
0: est là, hein, le coq.
1: Et bien sûr qu'il est là, bel et bien présent. Donc, voir aussi l'appel des vagues et de la mer. Donc, il y a tellement de. Mais ça reste vrai, hein, quand même. Donc, on a hâte de voir ce film disponible chez M-Ciné.
0: Et là, vous nous dites quoi ?
1: Bon film !
0: Voilà ! Luana, merci beaucoup.
1: Toujours un plaisir, Miguel.
0: Pour toutes ces précisions. En tout cas, on a hâte, nous, de découvrir le film. Je ne sais pas si on ira en costume, mais avec le froid qu'il fait, peut-être pas. Hein.
1: Vous savez quoi ? Moi, en tout cas, une chose est sûre.
0: Je ne
1: porterai pas la tenue, mais par contre, j'aurai le collier, ça c'est sûr, pour aller voir Moana.
0: C'est génial. Eh ben rien que pour ça là, ça vaut le détour.
1: Oui.
0: Merci Luana.
1: Avec
0: plaisir. On se retrouve
1: la
0: semaine prochaine pour d'autres sorties. On a des idées là.
1: Alors la semaine prochaine on est un peu tranquille. Par contre, on va dire fin juillet. Là quand même la dernière semaine s'annonce une très très grosse sortie. Nous allons, permettez-moi Miguel, tisser des toiles.
0: Non.
1: Oui.
0: He's back.
1: Yes.
0: Ça promet. En tout cas, ne vous faites pas prendre dans ces filets.
1: Non, pas du tout.
0: Luana, on vous retrouve demain matin.
1: Avec plaisir, Miguel.
0: À partir de 6h pour le Wake Up Show.
1: Oui.
0: Donc ne manquez pas les rendez-vous dans 60 secondes chrono.
1: Oh là là, j'ai hâte de hurler le prénom de ce prochain 8e gagnant de 60 secondes chrono en cette année 2026.
0: Allez, affaire à suivre et tentez votre chance, évidemment. Nous, on arrive à la fin de cette belle aventure du club en ce mercredi. Merci à Prachant, car assurer la technique. Couche-vente pour les intimes, non, c'est ça? Merci aux invités qui étaient là aujourd'hui. On se retrouvera demain, 11h, 13h, pour une nouvelle édition de votre magazine. C'est Daniela qui prend le relais pour 1, 2, 3. Moi, je vous embrasse en vous souhaitant un bel après-midi. Et on se quitte avec Cerise Caliste. Ça, c'était pour la version animée, la première version et le bleu lumière. On ne s'en lasse pas. Et là, c'est séance karaoké. Let's go. Gros bisous et à demain.

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0: samedi, bienvenue, merci d'écouter Radio One, il est 13h. Pour un point sur l'actualité avec vous, René Pierre-Louis, bonjour.
1: Bonjour Daniela, bonjour à tous. Le comité interministériel Premier ministre se penche ce mercredi sur l'élaboration du Finance Bill. Parmi les principaux dossiers à l'agenda, les modalités de la réforme des pensions, l'introduction de la State Age Pension à partir de 60 ans, ainsi que la création de National Pension Provident Fund, regroupant plusieurs régimes existants. Les modèles de contribution et les lump sums pour les secteurs privés et publics seront également examinés. Le comité devra aussi se pencher sur certaines mesures fiscales, l'encadrement de l'intelligence artificielle et les contestations liées à certaines dispositions du texte. Le Finance Bill doit être présenté au Parlement dans 2 semaines et adopté avant le 31 juillet. Nour Mohamed Ali Souki, 60 ans, a été arrêté hier en début de soirée aux casernes centrales à Port-Louis après une tentative de vol de voiture. Il aurait pénétré dans l'enceinte sécurisée avant de prendre possession d'un véhicule placé sous scellé et de le démarrer en manipulant les fils électriques. Alors qu'il tentait de quitter les lieux, il a percuté la voiture d'un policier de 23 ans. Interpellé sur place, il a été placé en détention. Le véhicule avait été saisi lundi après plusieurs infractions commises par son fils. L'enquête se poursuit. Un motocycliste de 63 ans se trouve dans un état critique après un accident survenu hier soir à Bell Village, près d'une station-service. Selon les premières informations, le sexagénaire aurait perdu le contrôle de sa moto avant de chuter près d'un arrêt d'autobus. Blessé, il a été pris en charge par le SAMU et transporté à l'hôpital G2, où il a été admis aux soins intensifs. Il est actuellement sous assistance respiratoire artificielle. La police a ouvert une enquête pour déterminer les circonstances exactes de l'accident. Et puis actualité à l'étranger, le président américain Donald Trump estime que le cessez-le-feu avec l'Iran est désormais terminé. Présent à Ankara pour le sommet de l'OTAN, il a réagi aux dernières tensions après les frappes américaines contre des cibles iraniennes. Aux côtés du secrétaire général de l'Alliance, Mark Rutte, Donald Trump a également qualifié l'Iran de pays malade, accusant ses dirigeants d'être responsables de la situation actuelle. Il a assuré que les États-Unis continueraient à suivre l'évolution des événements alors que les hostilités reprennent dans la région. Voilà, fin de ce flash. Merci de l'avoir suivi. Le prochain rendez-vous avec l'actualité, ce sera pour 14h.
0: Merci René, Pierre-Louis, le rendez-vous est pris, à tout à l'heure.
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2: Bien le bonjour la famille, comment il est depuis hier? Ça fait plaisir de vous retrouver, en tout cas j'espère que le plaisir est partagé. En tout cas, si vous êtes ready pour attaquer ce milieu de semaine avec la team, ça tombe bien, j'ai le combo parfait pour transformer ce mercredi frisqué en pur moment de plaisir, et ce malgré la grisaille. Maestro, c'est parti, c'est bien évidemment Maestro Prashant qui assure la partie technique et qui m'accompagne. On est ensemble jusqu'à 15h la famille.

Juste pour vous ambiancer, souvenir les amis, on est déjà mercredi pile en milieu de semaine. En tout cas, le temps file et petit conseil, accordez-vous juste un petit break bien mérité, histoire voilà de souffler, de décompresser quelque peu jusqu'à 15h. Je vous ai concocté une playlist top, mettez-vous à l'aise, la suite va vous donner le sourire et certainement vous plaire. Garantie. Je vous drive pour le reste de la journée, que vous soyez donc au bureau, en plein rush actuellement, à la maison, à gérer ben, le quotidien. Déjà, oui, je sais, aujourd'hui, vous êtes tranquillou à la maison. Hein, vous connaissez tous les pieds dans ce Setzozi, n'est-ce pas? Puisqu'il fait très, très froid. Et c'est vrai qu'il pleut aussi. Donc, on va pas essayer d'aller tendre le linge. Bien, à le suisse, à l'idéal, là. Hein, faites attention, ne pas glisser, etc. En tout cas, petit conseil, installez-vous. Je m'occupe de vous avec grand plaisir jusqu'à 15h.

l'instant. Coucou la famille. En tout cas, si vous avez envie d'un mood positif pour oublier ce temps pourri, tout simplement, hein, j'ai dressé une table, une belle tablée d'artistes, hein, pour vous accompagner jusqu'à 15h. Promesse, promesse, ça c'est ma promesse. 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Allez, ouvrez le placard. Vous êtes dans le supermarché. 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Et promis, on va vous veiller, vous guettez une bien fait manicure avec The Zong, non, comme je l'ai fait hier. Je veux juste une photo d'un produit Crest que vous avez sous la main. Espace prénom, espace ID number, et le tour est joué à vos claviers, la famille, et bonne chance à vous.

0: Sophie Cara, dans votre radio, les amis, nous ramène à la Minute Feel Good du jour.
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0: Et bien aujourd'hui, on va essayer de parler pardon. Nelson Mandela, après 27 années de prison, aurait pu choisir la rancune, mais il a fait du pardon une arme de paix. Il disait ceci, je cite, « Le ressentiment, c'est comme boire du poison et espérer qu'il tue votre ennemi. » Pour lui, pardonner n'était pas une faiblesse, mais une force qui libère. Bouddha, lui, rappelait que la rancune et la culpabilité sont comme des braises brûlantes. Si on les garde trop longtemps, c'est nous qui nous brûlons. Se pardonner soi-même, c'est lâcher ses braises pour avancer plus léger. Alors en ce 7 juillet, journée mondiale du pardon, souvenons-nous que pardonner libère autant celui qui pardonne que celui qui est pardonné. Le pardon construit des ponts là où la rancune détruit des murs. Se pardonner soi-même est souvent le premier pas vers la paix intérieure. Mais soyons honnêtes les amis, c'est bien beau tout ça. Ce n'est pas facile. Pardonner demande du courage, parfois beaucoup de temps et souvent beaucoup de larmes. Se pardonner soi-même peut être encore plus dur, car on est souvent son propre juge le plus sévère. Pourtant, chaque petit pas compte. Accepter ses erreurs comme des leçons, cultiver la compassion envers soi-même, choisir la croissance plutôt que l'auto-punition. Donc, on va déjà commencer par se pardonner soi-même. On va commencer par ça déjà et puis on va apprendre par la suite à pardonner aux autres. Quoi qu'il y a en quoi que. Voilà, c'était la Minute Feel Good.
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0: Donnez Smile, Inno Smile à l'instant, Texas sur Radio One, les amis. Que du bonheur que de vous retrouver. On est ensemble jusqu'à 15h pour faire passer ce mercredi crème ou en douceur. On va le dire comme ça. En tout cas, que vous soyez au boulot, on vous souhaite du courage, hein, touchez à rien. Vous êtes en voiture, prudence. Il pleut partout à travers l'île en ce mercredi. Soyez extrêmement prudents. On vous envoie d'ailleurs de bonnes ondes jusqu'à 15h. Et puis c'est parti. On va s'intéresser à la rubrique santé et bien-être. Et tout à coup, que se passe-t-il? Et Nandim, on peut faire cerise dans gâteau. Cerise dans gâteau, en général, peut faire cerise en cadeau. En tout cas, merci, hein, la team au taquet pour vous accompagner. J'espère que ça va de votre côté. C'est parti. On va s'intéresser à la rubrique santé et bien-être avec Cosmétiques de France Mauritius.
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1: Chanté par vos prophéties à l'instant. En tout cas, si vous avez envie d'envoyer un shot d'amour, justement, ou un petit clin d'œil à un proche, un anniversaire se fête, soyez les most welcome. Go, go, go, hein. Vous envoyez vos messages au 58 53 77 21 et sur la page Facebook de l'émission, mais aussi sur ce numéro. Et vous le savez, ici, chaque morceau est une belle pensée, eh ben, juste pour vous qui célébrez aujourd'hui votre anniversaire. On vous souhaite d'ailleurs un merveilleux et doux anniversaire.
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une affaire d'État. Eh ben, et oui, en Corée du Sud, la calvitie n'est plus seulement une histoire de miroir ou de shampoing miracle. C'est carrément devenu un sujet politique. Le président Lee Chung-myung, donc, propose que les traitements contre la perte de cheveux soient remboursés par l'assurance maladie. Selon lui, ce n'est pas juste une question d'esthétique, mais une question de survie. Pour beaucoup de jeunes hommes, actuellement, seuls certains cas donc liés à des maladies spécifiques sont pris en charge, mais dans une société où l'apparence joue un rôle énorme dans la vie sociale et professionnelle, beaucoup dépensent des fortunes pour ralentir la chute de leurs précieuses mèches. Anyway, la proposition fait beaucoup parler là-bas. Les uns applaudissent, estimant que cela pourrait donc soulager la vraie détresse, ou du moins une vraie détresse psychologique. Les autres lèvent les sourcils, toujours bien fournis, eux, et rappellent que l'argent public devrait d'abord aller aux maladies plus graves. Bref, en Corée du Sud, la bataille pour les cheveux se joue désormais autant dans les salons de coiffure que dans les couloirs du pouvoir, tout simplement.

dire comme ça, j'en aurai d'autres de calés. D'ailleurs, juste après ceci, je vous cale un petit morceau, ça va vous ramener plein de souvenirs. Garanti, ce sera juste après ça.

0: Pierre, l'instant et souvenir, souvenir, les amis. Allez, c'est parti pour la pause gourmande avec Agilis.
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0: Écoutez, on sort le duo gagnant, Riff Fatima plus Les Carlin, un mariage donc qui fait danser les papilles. Résultat, un riz onctueux et parfumé. Let's go pour la recette du jour. Au menu, riz basmati, Fatima, façon riz impérial. Pour ce faire, vous aurez besoin d'un litre de Les Carlin, 120 g de riz basmati Fatima, 100 g de sucre, une gousse de vanille, 2 jaunes d'œufs et un zeste de citron. Je vous redonne donc les ingrédients pour cette recette de riz basmati Fatima façon riz impérial. Vous aurez besoin d'un litre de Les Carlin, 120 g de riz donc Fatima, 100 g de sucre, une gousse de vanille, 2 jaunes d'œufs et un zeste de citron. La préparation, vous chauffez le Les Carlin avec la vanille et le zeste de citron. Vous ajoutez le riz Fatima et vous laissez cuire 30 minutes à feu doux. Vous surveillez la cuisson. Ensuite, donc, hors du feu, vous incorporez les jaunes d'œufs et le sucre. Vous mélangez bien et vous laissez donc au frais à quelques heures. Et vous pouvez servir accompagné d'une compote de fruits ou d'une boule de glace. Voilà, le tour est joué. C'était donc la pause gourmande avec Agilis. On se donne rendez-vous demain pour une autre recette à base de riz basmati, donc Fatima, et de lait Cowland.
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vous êtes convaincu que c'est ici que ça se passe et nulle part ailleurs. Poétique loveuse à l'instant, darling, faisons l'amour ce soir. Allez, le meilleur reste à venir, ne bougez surtout pas.

France Bing Satellite sur Radio 1 nous ramène à la minute footeuse ou footeuse, c'est comme vous voulez. En tout cas, on a flashé sur le héros du Cap-Vert, sur le gardien du Cap-Vert, Vozina. Donc, Vozina est entré dans l'histoire en devenant un véritable symbole national après une performance exceptionnelle face à l'Espagne lors du tout premier match de son pays en Coupe du Monde de foot. Et bien, ce soir-là, il a multiplié les arrêts spectaculaires, repoussant les assauts répétés des attaquants espagnols avec une détermination hors du commun. Chaque plongeon, chaque parade, chaque geste de courage a galvanisé ses coéquipiers et émerveillé les spectateurs. Mais si le score final n'a pas été en faveur, bien évidemment, du Cap-Vert, l'image de Vozina, tenant tête donc à une puissance mondiale, est restée gravée dans les mémoires. À son retour donc au pays, l'émotion a dépassé le cadre sportif. Toute une ville s'est rassemblée dans les rues pour lui rendre hommage. Des chants, des drapeaux, des sourires, des larmes de fierté ont transformé cette célébration en moment d'unité nationale, plus qu'un match, une histoire. Cet exploit rappelle que le foot n'est pas seulement une affaire de victoire et de défaite, il raconte des histoires d'émotion, de dépassement de soi et de solidarité. Vozina a incarné donc l'esprit d'un peuple qui, malgré les obstacles, croit en sa force et en sa dignité. Son match face à l'Espagne est devenu une légende, un récit que l'on transmettra comme preuve donc que le courage peut faire vibrer une nation tout entière.

0: Chantal écrit l'histoire sur Radio One à venir, le point sur l'actualité de 14h.
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0: Bon mercredi, bienvenue, merci d'écouter Radio One, il est 14h. L'heure d'un point sur l'actualité avec vous, Émilie Rengainaf, bonjour.
3: Bonjour Daniela, bonjour à tous. Nour Mohamed Ali Souki, âgé de 60 ans, a été arrêté hier en début de soirée aux casernes centrales à Port-Louis après une présumée tentative de vol de voiture. Il se serait introduit dans l'enceinte sécurisée avant de s'emparer d'un véhicule placé sous scellé. Selon les premiers éléments de l'enquête, il serait parvenu à le démarrer en manipulant les fils électriques. Alors qu'il tentait de quitter les lieux, il a percuté la voiture d'un policier de 23 ans. Immédiatement interpellé, le sexagénaire a été placé en détention. Le véhicule avait été saisi lundi à la suite de plusieurs infractions routières présumées commises par son fils. Un garçon de 7 ans a été grièvement blessé dans un accident de la route survenu hier après-midi à La Flora. Élève de l'école gouvernementale de la localité, il a été renversé par un van scolaire sur la route de Pamplemousse alors qu'il traversait la chaussée après être descendu du véhicule. Blessé, il a d'abord été conduit à l'hôpital Djitou par sa mère avant d'être transféré à l'hôpital Victoria à Candos où il a été admis aux soins intensifs. Le conducteur âgé de 62 ans a été soumis à un alcotest négatif. Le comité interministériel présidé par le Premier ministre se réunit ce mercredi pour finaliser les principales dispositions du Finance Bill. Parmi les dossiers prioritaires figurent la réforme des pensions, l'introduction de la State Age Pension des 60 ans et la création de National Pension Provident Fund qui regroupera plusieurs régimes existants. Les modalités des contributions et des lump sum pour les secteurs publics et privés seront également examinées. Le comité abordera aussi certaines mesures fiscales, l'encadrement de l'intelligence artificielle ainsi que les contestations suscitées par certaines dispositions. Le Finance Bill doit être adopté avant le 31 juillet. Près de 25 milliards de roupies de taxes n'avaient toujours pas été payées à la fin d'avril 2026, chiffre révélé ce mercredi lors des célébrations des 20 ans de la Mauritius Revenue Authority à Mer Rouge. À cette occasion, le président de la MRA, Ted Jagajadar, a rappelé que l'institution joue un rôle essentiel dans la collecte des impôts, mais aussi dans la facilitation du commerce et la protection des frontières. Les recettes fiscales devraient représenter plus de 84% des revenus de l'État cette année. Et à l'étranger, au deuxième jour du sommet de l'OTAN à Ankara, Donald Trump a vivement critiqué l'Alliance Atlantique. Le président américain s'est dit très en colère, reprochant à l'OTAN son attitude sur le Groenland, ainsi que son manque de soutien face à l'Iran, qu'il qualifie de principal État soutenant le terrorisme. De son côté, le secrétaire général de l'OTAN, Mark Rutte, a assuré que les États-Unis restent pleinement engagés au sein de l'Alliance. Donald Trump a également affirmé que le cessez-le-feu avec l'Iran était désormais terminé, accusant les dirigeants iraniens d'être des menteurs. C'est la fin de ce flash. Merci de l'avoir écouté. Vous retrouvez Daniela.
0: Merci, Émilie Rengainaf. L'info revient avec vous à 15h. À tout à l'heure.
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l'instant Lemon pour attaquer la deuxième partie de cette émission 1-2-3 les amis. Avec le retour du soleil au niveau de la capitale. Mon Dieu, qu'est-ce que ça fait du bien. De gauche à droite, je regarde à travers la baie vitrée bien sûr. Du soleil sur mon côté gauche. Du soleil sur mon côté droit. Et je peux vous dire que ça fait franchement plaisir. Allez les amis, en tout cas, ne touchez plus à rien. Le temps de checker quelques sons et on va enchaîner avec la session que vous attendez tous, à savoir les trois à la suite, trois bombes musicales pour booster tout simplement votre après-midi. Merci de rester avec nous.

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0: chaque jour à sa petite histoire musicale. Installez-vous, on appuie sur le bouton flashback. Et c'est parti pour nos trois la suite du jour.
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0: Et ça s'est passé en 8 juillet 1978. City to City de Jerry Rafferty s'installe au sommet du Billboard 200 américain. Ce deuxième album du chanteur écossais marque par le tube planétaire Baker Street et son célèbre solo de saxophone confirme son talent de mélodiste raffiné. L'album détrône la bande sonore de Saturday Night Fever qui avait régné sans partage pendant 24 semaines dans le classement, symbole bien évidemment de l'ère disco. Avec City to City, Rafferty s'impose une pop rock sophistiquée teintée de folk et de soul qui séduit autant en Amérique qu'en Europe. Ce succès inattendu pour un artiste venu de Glasgow ouvre la voie donc à une reconnaissance internationale et Baker Street devient l'un des morceaux les plus emblématiques de la fin des années 70. Après ce triomphe de City to City en 1978, Jerry Rafferty a poursuivi une carrière marquée par plusieurs albums à succès, mais sa vie personnelle fut assombrie par des problèmes d'alcool. Il décède le 4 janvier 2011 à l'âge de 73 ans des suites d'une insuffisance hépatique. Il laissera derrière lui une discographie respectée et un héritage durable. La preuve.

pépite pour la suite. Ça s'est passé le 8 juillet, cette fois en 1972. Lean on Me de Bill Withers s'installe au sommet du Billboard Hot 100. Ce titre, inspiré par les souvenirs d'enfance du chanteur en Virginie-Occidentale, devient rapidement un hymne universel de solidarité et d'amitié. Avec son mélange de soul, gospel et folk, la chanson touche et s'impose comme l'un des classiques majeurs des années 70. Elle restera d'ailleurs 3 semaines consécutives à la première place, confirmant donc le chanteur comme l'une des voix les plus authentiques de la soul moderne. 15 ans plus tard, en 87, le groupe Club Nouveau offrira une reprise au parfum Dance R&B qui atteindra elle aussi le numéro 1, preuve de l'intemporalité du message. Lean on Me traverse ainsi les générations, devenant un standard repris par de nombreux artistes. Aujourd'hui encore, ce morceau figure parmi les chansons les plus emblématiques de la culture américaine.

le 8 juillet, une dernière donc pour la route, hein, 1986. There'll Be Sad Songs de Billy Ocean entame un quatrième jour à la première place du classement Billboard Hot 100. Il faut dire que la voix chaleureuse du chanteur trinidadien britannique séduit rapidement par son émotion. Ce titre confirmera Ocean donc comme l'un des grands artisans du R&B et de la pop des années 80. Ce succès s'inscrit dans la lignée de ses hits précédents comme Caribbean Queen ou encore Suddenly. La chanson restera 7 semaines dans le top 10, devenant donc l'un des titres emblématiques de sa carrière. Avec ce hit, Billy Ocean prouve qu'il sait marier romantisme et efficacité commerciale, rivalisant avec les grands noms de la soul américaine tout en imposant son style britannique raffiné aujourd'hui encore. There'll Be Sad Songs demeure un classique des ballades R&B des années 80, rappelant l'âge d'or de Billy Ocean et son influence durable sur la pop moderne. Âgé de 76 ans, aujourd'hui, Billy Ocean est toujours actif après ses grands succès des années 80. Il continue à se produire sur scène et a même sorti un nouvel album en 2020. Et en reconnaissance donc de sa carrière, il a été nommé membre de l'Ordre de l'Empire britannique en 2020 et il reste donc une figure respectée de la soul pop britannique, toujours actif malgré son âge.

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que voici à l'instant. Zoé sur la musique, le Radio One. Il vous reste 5 minutes pour me faire parvenir une photo d'un produit Crest que vous avez sous la main, espace prénom, espace ID number, et tirage donc à venir pour repartir avec votre lot de produits 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Les amis, c'est à vous de jouer. Il vous reste 4 minutes à présent. Allez-y, à vos claviers et bonne chance à vous.

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Voilà, la prochaine sera spécialement. C'est Jackie du côté de Vaquois. Merci pour les pépites. Ça donne du courage dans ce froid, impatient d'attendre les trois à la suite. Bon, c'est fait. En tout cas, j'espère que tu as apprécié. Merci pour le retour, Jackie. Et très, très bon mercredi. J'y arrive jeudi, moi. Pour trois à la suite, bien sûr. Allez. Et puis, un petit coucou spécial la prochaine, donc, sera spécialement joué pour... Alors, Mélissa, hein, qui nous envoyait un gentil petit message. Merci, Mélissa, à toi aussi. Ben, j'étais ravie, hein. Mélissa, c'était la gagnante d'hier. Et en tout cas, merci pour ta fidélité. Merci pour le petit mot fort sympathique. J'ai beaucoup apprécié. Allez, un petit coucou. Donc, bonjour, Daniela. Allez, Argentine. Allez, allez. Zodi, Alim, Tanto, Gato, Pima. OK, cool. Quel programme. C'est bien, bien riche, tout ça. N'est-ce pas? Hein? Tout bien, bien gras là-dedans, là. Hein, n'est-ce pas? En tout cas, enjoy, hein, si tu as de la chance. Tu as de la chance, en tout cas, enjoy. Hein, envoyez photo de vous déguster à travers les images aussi. Allez, la prochaine, donc, à toute l'équipe. Welcome à Judah, Florent et félicitations aux parents du côté de Melbourne. Hein. Big kiss de la part de grand-mère Heidi et grand-père Cyril du côté de Sainte-Croix ainsi que toute la famille. C'est vrai que qu'on nous reçoit hein, de ce côté-là. Du côté de l'Australie. Un petit coucou à toute la team. Un joyeux anniversaire à Jacqueline Palmire de Beaubassin, de la part de ses enfants, petits-enfants, ses amis Josette, Fanfan, Emmanuel, Babé, Régis, sans oublier Arlette de Chebel et Jasmine du côté de Strasbourg. Ah, ça fait longtemps que j'ai pas eu les nouvelles de Jasmine, hein. J'espère qu'elle va bien. Voilà, un petit coucou donc de la part de Micheline qui nous écoute du côté de Beaubassin. Et puis la prochaine sera spécialement voilà jouée pour alors semaine d'anniversaire dédicace à Cédric, Wendy, Claudine, mon frère Gérard, ma petite fille Casey et pour Divya, ma belle-fille et pour la famille Labadi et Joseph de la part de Marlène du côté de la brasserie et puis hug aussi donc à Manuela. Et puis, cool, j'aime bien la programmation. Je salue toute l'équipe hein, de la radio One and Only. Qui m'envoie ce message? La personne ne signe pas. Alors, c'est Alain qui nous écoute aussi en ce moment. Merci. Merci pour vos retours, vos likes, vos pouces, vos cœurs, vos hugs. Ça fait très, très chaud au cœur. On vous envoie donc pour le retour de la musique ceci.

0: Christine and the Queen sur Radio One Lost One, dans votre radio et direction le standard. Rosemée dans la place. Rosemée, bonjour.
1: Bonjour Daniela.
0: Quelle nouvelle, Rosemée, et de quel endroit?
1: Je suis de Rosine.
0: Ok.
1: Oui.
0: Et comment se passe l'après-midi, la Rosemée? Fait frais, j'imagine.
1: Ah oui, l'après-midi se passe bien en écoutant la radio.
0: Ben oui, les pieds dans les chaussettes. Le bonnet sur la tête.
1: Oui, il fait très froid, mais j'ai les pieds dans les chaussettes, c'est vrai.
0: Les pieds dans les chaussettes, le bonnet sur la tête.
1: Bonnet, non, j'ai pas mis bonnet, seulement les chaussettes.
0: Seulement les chaussettes, ok.
1: Ouais.
0: Très bien, on va y arriver à mon avis jusqu'à la fin de l'hiver, et on va sortir le bonnet aussi à mon avis, ça ne va pas trop tarder. Anyway, Rose, mais comment se déroule l'après-midi là de votre côté?
1: Oh,
0: à part d'écouter la radio, bien sûr.
1: Oh, j'écoute la radio depuis 5 heures, j'écoute la radio même.
0: Maman. Et
1: c'est la première fois je dis que je participe à ce jeu.
0: Oui.
1: Oui.
0: Bah, comme quoi?
1: Je dis, j'essaye un petit coup.
0: Mais bah, oui, ça. Comme quoi, quand la chance décide de tomber là, bah, ça tombe là et on n'y peut rien.
1: Oui.
0: Ça me capte le dire, pas qu'à boss en scène du moon, ça. Hein?
1: Barré.
0: Pas qu'à barré. Peine à barré.
1: Oui.
0: En tout cas, Rosemée, bravo. Oui. Vous avez été tirée au sort. Vous repartez avec un panier rempli donc de produits ménagers Crest, qui regroupe bien sûr les indispensables pour une maison propre, fraîche et éclatante. Donc ce panier contient du savon liquide pour les mains, litre d'eau de Javel Crest, nettoyant Crest pour le sol, le parquet, de liquide vaisselle aussi pour vous, toujours de la marque Crest, et du savon de Marseille.
1: Oh, goût.
0: Du
1: bien gâté,
0: mais bien gâté. Mais vous connaissez qui la peau tout pétapé là, non?
1: Mais pour très joie.
0: Exactement. On ne fait pas les choses à moitié ici, hein. Oui. Ça, c'est clair. En tout cas, Rosemée, j'ai été ravie de papoter un petit peu avec vous. Alors, je vous demande toujours la question.
1: De vous avoir entendu, Daniela, tout. Quand je vous écoute, une jolie voix.
0: Merci. Aïe, mon bébé, une bleue, là.
1: Une belle voix.
0: Merci, Rosemée. Alors, Rosemée, je demande toujours la question qui peut fâcher, mais qui ne fâche pas. Non, j'espère. C'est quoi votre tâche ménagère préférée?
1: Tâche ménagère préférée, nettoyer la maison, c'est le ménage.
0: Le ménage, nettoyer la maison, il y en a beaucoup à frotter, à sticker, passe balier, passe mop.
1: Mop, et puis j'aime faire la vaisselle.
0: La vaisselle?
1: Ouais.
0: Moi j'aime bien faire la vaisselle, quand l'eau est un petit peu chaude.
1: Ouais.
0: En hiver, quand l'eau est un petit peu chaude, j'aime bien faire la vaisselle aussi. Le parquet, moyen. Mais je crois que ma tâche, la tâche que je n'aime pas du tout, pas du tout, bon, grave, comment dire, fait une dépression, comme on connaît, on me donne panier, linge repasse, qui vient tard de moi.
1: Ah, moi aussi, j'aime pas.
0: Aïe, j'aime pas du tout, j'aime pas du tout.
1: Pas tellement.
0: Ah, j'aime pas du tout.
1: Je le fais.
0: Mais oui, mais parce qu'on n'a pas le choix, sinon on sort comment?
1: Oui.
0: Hein, n'est-ce pas?
1: Oui, sinon on est obligé.
0: On est obligé, sinon on sort comment? Les vêtements sont froissés, c'est pas joli, ça fait pas classe, c'est pas chic. Oui. Et surtout qu'on a tendance à dire à nos enfants, tu vas pas repasser ta chemise, tu vas pas repasser ta jupe, tu vois pas qu'il y a des plis, etc. Ah, c'est là, nous-mêmes, nous pas envie, Féli. Vous imaginez le truc? En tout cas, merci pour ce petit moment de partage, Rosemée.
1: Merci, Daniela, très content.
0: Moi aussi, j'ai été ravie. Oui. Je vous envoie un énorme bisou, Rosemée. Passez un très très bel après-midi.
1: Oui.
0: Ciao, ciao.
1: Merci, Daniela.
0: Allez, bye bye.
1: Comment on fait pour...
0: J'attendais la question. Je la voyais venir, cette question. C'est très simple, Rosemée. Vous appelez le 211 45 55. Vous demandez Anastasia.
1: Le 211.
0: 211 45 55. Et on va vous dire comment faire et à quelle heure passer prendre les cadeaux.
1: 55.
0: Mais sinon, les filles vont vous appeler.
1: Allez, merci Daniela.
0: Okay. Très bien.
1: Bon après-midi.
0: Merci. Ciao, ciao.

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Voyage, voyage à l'instant sur Radio One. Et puis un petit coucou, on a les nouvelles de Jasmine du côté de Strasbourg. Merci à Micheline pour la pensée. Contrairement à une autre, oui c'est vrai, j'ai pas donné de mes nouvelles. Jasmine, je m'excuse. Tu sais, c'est difficile, c'est compliqué d'être mémé. Ok. Et de vivre tout ça en même temps. Le boulot, mes ménages, maison, etc. Mais anyway, sache que j'ai toujours une petite pensée pour toi, même si je ne le voice out pas. Voilà, je t'embrasse et je te souhaite donc aussi de passer un très très bel après-midi malgré la chaleur. Hein. Il fait hyper chaud du côté de Strasbourg en ce moment. En tout cas, courage, je t'envoie un petit peu de fraîcheur à travers ta radio tout simplement. Allez, merci pour d'être avec nous. Bon mercredi et je salue toute ma famille, mes amis. Gros bisous à tous ceux qui me sont chers. Voilà, c'est de la part de Marie-France qui nous écoute du côté de Curepipe et qu'on embrasse aussi. Coucou, c'est Marilyn du côté de Quatre Bandes. Je fais un petit coucou aux familles Mahadou, Armogum et Lal. Voilà, de grosses bises, merci. Hello, ça va? Ici, fait un frais 6 degrés actuellement. Ita dans la maison, bon après-midi. Alors, qui m'envoie ce message et d'où au fait? C'est Bernard qui nous envoie ce message du côté de l'Australie. Mais fait frais là-bas. Et écoute, chez nous aussi, c'est pas 6 degrés. Hein, on n'y est pas encore. J'espère qu'on n'y sera pas aussi, tout simplement. Mais j'imagine ce que ça doit être. En tout cas, courage. Et puis, pour ma cousine Marlène, qui partage les bons moments avec moi à Marseille, de la part de Mirella de Paris, belle journée à tous les auditeurs. Merci, merci. Profitez bien. Paris, ça doit être chaud en ce moment de ce côté-là aussi. Canicule oblige. Un petit message pour Jessica, Daniel, Luciana, Jiriel, demandé par Josiane du côté de Médine. Et puis, on a qui? On a les photos qui nous parviennent là maintenant hein, dans Produit Crest. Bah écoutez, refaites ça demain. Hein, ok, renvoyez-moi les photos, peut-être que vous aurez l'occasion de repartir avec votre lot de produits ménagers de la marque Crest. Donc rendez-vous demain. J'ai eu de très très belles photos de belles nanas qui posent aux côtés de la star du jour, à savoir un produit Crest. Écoutez, envoyez-moi les photos demain et peut-être que vous participerez donc au grand tirage, parce que pour aujourd'hui, c'est too late, hein, c'est trop tard, c'est fini pour aujourd'hui. Allez, on a le bonjour de Sheila qui nous écoute du côté de Strasbourg, toujours dans la chaleur, le pire sera demain et les jours suivants, donc ce sera la canicule de ce côté-là. C'est comme ça. Je sais que c'est très très dur et que vous avez beaucoup beaucoup de mal à cope avec cette chaleur. Et c'est vrai que Motipédia, enfin on en parlait la dernière fois et on se disait que c'est vrai à Maurice quand même d'une naissance quand il fait frais comme ça, nous persis en bas une grand pied, nous bégayent chiléa, nous persis en bas une fila au bon lambert, nous bégayent l'air. Mais c'est vrai que quand c'est dans la ville, à Paris par exemple, ça doit être terrible. Même si on a un espace vert, hein, mais c'est pas la même chose au fait. Allez, un petit coucou à Marie Denise aussi qui nous écoute en ce moment. La prochaine sera spécialement jouée pour Marie Basile ainsi que pour Odile.

Miano David et Neil Rogers et Tyla, les amis. Et bien, time pour moi de passer le relais à Andy qui vous drive pour la suite. Merci à Keshav à la technique. Plutôt, c'était Prachante. En tout cas, mille merci à vous pour votre fidélité et pour ce bon moment de partage. Ça a été un réel plaisir pour moi. J'aurai bien évidemment l'immense plaisir de vous retrouver demain, même heure, même radio. Je vous souhaite de passer un très très bel après-midi.

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0: Merci d'écouter Radio One, il est 15h. Le temps des infos, Émilie Runga, bonjour.
1: Bonjour Andy, bonjour à tous. 69 personnes ont été arrêtées lors d'une vaste opération crackdown menée hier par la Metropolitan North Division à Port-Louis-Nord. Parmi elles, 23 étrangers en situation irrégulière, dont des ressortissants malgaches, bangladais, indiens et camerounais. Tous ont comparu en justice le jour même. La police a également exécuté 25 mandats d'arrêt et procédé à 17 autres interpellations pour diverses infractions, notamment vol, menaces, vagabondage et falsification. Deux affaires concernaient des violences envers des personnes âgées. Par ailleurs, deux suspects ont été arrêtés lors d'une opération contre le transvasement illégal de gaz à Vallée des Prêtres. Un compresseur et deux bonbonnes de gaz de 12,5 kg ont été saisies. Un garçon de 7 ans a été grièvement blessé dans un accident de la route survenu hier après-midi à La Flora, élève de l'école gouvernementale de la localité. Il a été renversé par un van scolaire sur la route des Pamplemousses alors qu'il traversait la chaussée après être descendu du véhicule. Blessé, il a d'abord été conduit à l'hôpital Jitou par sa mère avant d'être transféré à l'hôpital Victoria Candace où il a été admis aux soins intensifs. Le conducteur âgé de 62 ans a été soumis à un alcotest négatif. Autre accident de la route, cette fois à Belleville, un motocycliste de 63 ans se trouve dans un état critique après une chute survenue hier soir à proximité d'une station-service. Selon les premières informations, le sexagénaire aurait perdu le contrôle de sa moto avant de terminer sa course près d'un arrêt d'autobus. Grièvement blessé, il a été pris en charge par le SAMU puis conduit à l'hôpital Jitou où il a été admis aux soins intensifs. Il est actuellement sous assistance respiratoire artificielle. À quelques jours de la marche pacifique prévue ce samedi à Port-Louis contre la réforme des pensions, Anif Piren, président du Mauritius Labour Congress et membre du comité organisateur, tient à rappeler que cette mobilisation se veut avant tout citoyenne, réagissant à l'appel de certains partis politiques, dont le MSM, invitant leurs sympathisants à participer à la manifestation. Il insiste, la marche ne doit pas devenir un rassemblement politique. Anif Piren appelle également les membres du gouvernement qui ne soutiennent pas la réforme des pensions à se joindre à la mobilisation au nom du débat citoyen. Et à l'étranger, le prix du pétrole repart à la hausse, le Brent se rapprochant des 78$ après l'annonce de Donald Trump sur la fin du cessez-le-feu avec l'Iran. Depuis Ankara, où se tient le sommet de l'OTAN, le président américain a déclaré que l'accord conclu avec Téhéran était terminé, accusant les Iraniens de ne pas respecter leurs engagements. Cette déclaration intervient après plusieurs frappes dans la région du détroit d'Ormuz. Donald Trump a toutefois laissé entendre que des discussions pourraient reprendre à condition que ces négociateurs obtiennent son accord. C'est la fin de ce flash. Merci de l'avoir écouté. Andy, mais le contact, c'est le drive.
0: Merci bien, Émilie. Ben oui, on démarre et on pilote votre après-midi. À tout à l'heure.
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1: Vous avez bienvenue sur Radio One, c'est le jour médian de la semaine et nous sommes bien évidemment pour passer l'après-midi avec une très belle équipe. Il y a la réalisation, c'est Keshav qui nous a rejoint. Ben oui, après quelques jours, il est de retour. La production est signée Marley aujourd'hui. Nous avons encore de très belles surprises à prévoir pour vous, comme c'est votre drive. On est bien là. Restez branchés, connectés surtout, puisque vous allez échanger avec nous via notre WhatsApp au 58 53 77 21 pour jouer également, pour remporter plein de cadeaux. Et ça démarre avec Kelly Dunstall, Suddenly I See, c'est sur Radio One.

C'est dans votre drive sur Radio One. Merci d'être avec nous. On dirait que le temps s'améliore, n'est-ce pas, Keshav? Ou pas? On est toujours mi-figue, mi-raisin quand même, mais on fait avec, on compose avec ce temps-là. 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de surprises, l'occasion de la Coupe du Monde, ben oui, comme on se rapproche évidemment des derniers matchs surtout, quart de finale qui vont arriver demain, les demi, également la grande finale le week-end prochain, ça va être trop bien. Et la question du jour avec ABC, comme c'est mercredi, c'est la lettre C qui nous intéresse, on a démarré avec les lettres A mardi et lundi, évidemment hier, la lettre B. Et aujourd'hui, la lettre C, c'est un peu triste quand même par rapport à cette équipe qui a été sortie, on va dire, au pénalty face à la Suisse. Donc, quelle équipe n'est plus dans la Coupe du Monde suite au 8e de finale? Cette équipe qui a affronté la Suisse hier, malheureusement, qui a perdu face à la Suisse. Quelle est cette équipe éliminée donc de la Coupe du Monde hier lors des 8e de finale, lors du dernier match? Ça se jouait vers minuit, donc dans la nuit de mardi à ce mercredi. Quelle équipe a affronter la Suisse, malheureusement, qui a perdu? Ça commence par la lettre C. 58, 53, 77, 21. Vous jouez pour les super goodies avec ABC.

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0: cette semaine dans votre drive avec le son de Kylie Minogue, Light Up, et justement lumière sur les événements à venir. Surtout d'ici quelques jours, nous allons célébrer d'une manière assez exceptionnelle le drive aujourd'hui en ce 8 juillet. Nous sommes à J-7 de l'événement. Nous parlons du 14 juillet, pas de la célébration évidemment avec la France, la prise de la Bastille, mais non, ce sera au son du piano, et ce sera très américain même, au Coda Arts Center, assez exceptionnel, le Coda Arts Center qui accueille même le célèbre pianiste Baron Fenwick, événement bien sûr organisé, pas qu'au Coda Arts Center, mais avec bien sûr la collaboration de plusieurs, et nous avons l'occasion dans le drive d'accueillir même des invités. Nous faisons de l'ombre à Miguel Hermela pour son club, mais voilà, il y sera aussi de la partie, il va les accueillir en fin de semaine. Nous pouvons ainsi l'avance là parce qu'il vous est bien, il faisait une préparation assez extraordinaire, donc c'est pour ça. On peut commencer sauf nous pour l'événement à venir la semaine prochaine. Nous sommes avec le Rotary Club d'Albion, les deux présidents, si j'ose dire, président sortant et président entrant, Karine et Ravi. Bon après-midi, bienvenue dans le drive, le Radio One.
1: Bon après-midi, Andy.
2: Bon après-midi, Andy.
0: Alors, Karine qui fait sa handing over là à Ravi pour cette nouvelle année, c'est bien ça?
2: Exactement, donc je suis la présidente sortant du club.
0: Et comment ça se passe, Ravi?
1: Ça se passe très bien parce qu'elle a fait un travail formidable dans le club pendant l'année écoulée.
0: Lynn passe sa témoin là, bien là.
1: Oui.
0: Correct.
1: En grande pompe.
0: Oui. Ouais.
1: Donc, tout se passe bien, ça a bien passé, donc. Et nous regardons l'avenir sereinement avec l'équipe qu'on a.
0: Et quelques mots justement sur, pas les missions de cette année, mais du moins comment la marche va continuer avec le Rotary.
1: Donc le Rotary Club d'Albion, donc club qui célèbre les 20 ans cette année-ci.
0: Ah, bien,
1: donc, déjà.
0: BFD.
1: Donc, merci. Donc, et on a eu, over the years, on a eu des projets pérennes. On supporte beaucoup les projets environnementaux et surtout vis-à-vis des enfants. D'accord. Donc, et l'école, on a le School Feeding Program avec l'école du gouvernement d'Albion et aussi l'école de musique de Richelieu. Et sous la présidence de Karine, elle a lancé le School of Music d'Albion aussi l'année dernière, et ça se passe bien. Donc, notre club, c'est un club vocation service communautaire, comme tous les Rotary d'ailleurs. Donc, on essaye de voir avec des partenaires, des sponsors pour faire des levées de fonds, pour pouvoir apporter un peu de soulagement ou un peu de hope, d'espoir aux enfants et à la communauté en général, ceux qui sont surtout dans le besoin.
0: Oui, c'est de miser aussi sur l'humain en fait, parce que nous bisons ça surtout en ces temps-là.
1: Bien sûr,
0: en fait, c'est
1: bien
0: ça.
1: Sûr, surtout que avec ce qui passait dans le monde, donc de trouver qui nous bisons donner un coup de main, les autres du monde pas fait rien, nous pas capables de stand-by et laisser les choses se faire.
0: Comme ça se passe.
1: Pardon?
0: Nous pas capables de s'guetter.
1: Nous pas capables de s'guetter. Nous pas capables de bystanders. Nous besoin participer. Déjà, le Rotary, c'est People of Action. Mm. Donc, People of Action, c'est nous participer dans des actions.
0: Nous mettre la main à la
1: mettre
0: patte.
1: Mettre la main à la patte.
0: Nous donc, solidaires
1: donc,
0: aussi.
1: Donc, mais lever de fond, action. Ça. Et que, comme si mobiliser toute la communauté, parce qu'il n'y a pas qu'à faire tout avec le nombre de volontaires qu'il y en a. Donc, nous mobilise le public pour donner un coup de main et que nous mobilise un peu tout le monde, ben, sponsor, pour donner l'argent qui est bien important à la survie des actions. Donc, nous participons dans cette bonne activité-là, nous préparons-nous bien, parce que nous avons tout le monde qui change, comment faire projet, lever de fonds, etc. Et que, ben voilà. Donc le projet Baron
0: Fenwick, tu fais cause de la musique justement avec bandes enfants aussi, avec des écoles de musique. Ben Baron Fenwick justement, c'est une pianiste new-yorkaise qui peut venir. C'est quand même un grand événement.
1: Exactement. Donc on commence l'année rotarienne with a bang.
0: Oui,
1: on
0: c'est
1: dit,
0: ça.
1: new-yorkais, donc pianiste de renom, donc connu par une des membres du club d'Albion. Donc, il fait volontairement venir pour aider dans le projet qu'il ne peut refaire pour fundraising, surtout pour l'école de musique. Donc, il vient de très loin et il est là depuis lundi. Ouais, depuis lundi, il est à Maurice. Donc, il a commencé déjà, il fait son rehearsal.
0: Ah, oui.
1: Il finit par son petit vidéo, son petit teaser. Donc, nous invite le grand public peut-être pour venir découvrir la personne, parce que c'est pas tout le monde, tous les jours qu'il nous gagne une personne
0: aussi,
1: de sa...
0: cette trempe et qui peut arriver. Moi, tu crois, il parle de venir à cause USA, que Madian PS.
1: Non, il est venu en Brésil.
0: Il est là même.
1: Il est pas à cause, il est pas à cause président, vous savez, ouais. Tout ça. Donc, à cause du président de la Lyon, il dit, vous venez pas président avec. Ouais.
2: Non, et puis je dois ajouter que Baron, il est très jeune. Et il est très passionné.
0: Il a quoi, il a la trentaine, 31, 32, j'ai l'impression.
2: Moins que ça, 25 ans.
0: Ah, d'accord, ok.
2: C'est un prodige, très clairement. Et il est passionné par la musique, il est passionné par les enfants. Donc sa venue, c'était surtout pour accompagner les enfants. Il faut savoir que pendant 3 ou 4 mois déjà, en visio, il a accompagné les enfants de l'école de musique. Et l'ingénieur à venir à Maurice pour justement être là avec eux, faire des classes avec eux et leur donner la chance aussi de voir comment ça se passe dans un monde professionnel, d'où le concert aussi. Et il faut qu'on le souligne, les enfants seront présents au concert, ils vont être sur scène pendant le concert et ils vont accompagner Baron pendant le concert.
0: Ah, vous pensez,
2: et ça, c'est pas une affaire qui nous trouvait tous les jours. Et ça donne la chance aux enfants de vivre ce moment-là.
0: Ouais, ce n'est pas qu'un simple concert d'un artiste qui peut arriver et donne ce représentation, genre un show et après, voilà, c'est terminé. Genre, nous place, nous al Getli. Non, mais là, c'est vraiment en collaboration, comme on appelle ça. Les participatifs, même.
2: Exactement.
1: Les enfants participent, je peux à côté, je peux jouer ensemble avec lui. Donc, vous êtes même, c'est un upgrade, vous êtes un good, vous pouvez participer avec un artiste international. Ouais. Donc, vous êtes fini de gagner le goût de comment ça file a été. Moi, pour ça, c'est quelque chose d'unique pour vous êtes. Et si les autres aussi qui sont ça, vous pouvez encourager, c'est waouh.
0: Vous capable d'inspirer, gagner l'inspiration pour, pourquoi pas, à ce moment-là.
1: Exactement.
0: Ouais. Et ce sera au Code Art Center, nous rappelle donc le 14 prochain vers 19h30, c'est ça.
2: À 19h30, exactement.
0: La représentation.
1: Ouais. Exact, nous pouvons faire ça en partenariat. Donc, nous avons un partenaire, c'est le conservatoire François Mitterrand.
2: Et le Code Art Center. Et nous avons un sponsor qui est Grubbs Energy, qui nous accompagne d'ailleurs sur plusieurs projets qui sont liés aux enfants. Donc, les enfants le tiennent beaucoup à cœur. Et ça tombe bien parce que nous aussi, les enfants sont au centre, au cœur de nos actions. Donc, on a trouvé le sponsor idéal pour cet événement.
1: Et nous suivons sur plusieurs projets. Donc, ils sont là depuis assez récemment. Mais nous avons un projet sur plusieurs choses. Je suis à tout ce projet-là. Donc, impossible grâce à votre apport.
0: Et ça projet avec les enfants-là, ça date de quand, en fait? L'école. Alors, également, la musique aussi.
2: Ouais. L'école de musique d'Albion, l'école de musique de Richelieu existe depuis plus d'une quinzaine d'années. Et il y trouve, par selon ce banc, plus d'une centaine d'enfants. Et depuis janvier de cette année-ci, nous lançons du coup l'école à Albion aussi.
0: Et le response, j'imagine, pour les parents, parce que pour chaque parent qu'on met dans l'école, que mes parents-là peuvent dire, les mêmes qui pour Next Virtuose qui est là également, et trouve à ce moment-là une pianiste quand même de renommée internationale sur scène. J'imagine aussi la fierté qui pour Ena derrière dans quelques jours au Code Art Center. Ouais.
2: Oui, effectivement. Donc, les parents seront là aussi au concert. Ils auront l'honneur et le privilège de voir leurs enfants participer à ce concert avec d'autres artistes mauriciens aussi. C'est pas que Baron qui sera sur scène. Donc, il y aura Baron, les enfants et d'autres artistes locaux. Et oui, effectivement, les parents, pour gagner l'occasion, trouvent ça. Ils trouvent tout le travail qui a été fait pendant toutes ces années et tout ce que ça a apporté aux enfants. Donc,
0: et
2: c'est
0: aussi là, depuis quelques jours avec Baron qui travaille.
2: Qui fait la préparation avec eux. Exactement.
0: C'est ça, on...

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1: Et pour faire ben différents répertoires aussi, le jazz par exemple. J'ai eu l'occasion de le voir en répétition ce matin. Je peux vous dire, moi qui ne suis pas forcément fan de musique classique, j'ai passé un très bon moment lors des répétitions.
2: Et c'est le coup une vie de fan.
1: Ah oui. Mais comme aussi on voit un petit piano, on voit ce piano.
2: Non, mais pourquoi pas. Ouais, c'est assez intéressant d'y être aussi. Nous rappelle Zut pays écoute nous. Capable de trouver plus d'infos évidemment le site, le band réseau également que dans Hots Center pour Zut band place aussi. Nous rappelle et là Karine peut faire une surprise parce qu'il y aura des places à offrir.
1: Exact.
2: Ça, ce sera à gagner quand vous êtes pour écoute drive, si vous êtes gentil, hein. Les gars, bien sûr, direction le Coda Hot Center le 14 juillet prochain. Et nous rappelle également, voilà, c'est un des événements, un grand projet du Rotary. Vous pouvez commencer sous présidence, vraiment, avec... quand même là, oui.
3: Ah, oui.
2: Starting with a bang, là. Hein?
3: Exactement.
2: Bon, next déjà, level, ce sera quoi, là?
3: Déjà, Yann, c'est notre première
1: surprise,
3: réunion.
1: Il faut nous suivre, pour savoir c'est quoi, what's next.
3: Exact, ouais, on a beaucoup de projets, on fait des projets comme si assez importants. Donc, dans les axes stratégiques du Rotary, donc l'environnement, la santé de l'enfant, la maman, tout ça. Donc, on fait beaucoup de projets, plusieurs mois. Donc, chaque mois, il y a un thème spécifique. On essaie de faire, c'est pas des projets, on essaie de faire des actions par rapport au thème du mois.
2: Concrétise-les. Les paresses d'un stade projet.
3: Bon, nous faire comme on est capable, après, oui. Parce que c'est pas obligé de ses bonnes volontés. Mais nous, nos clubs, nous trouvons tout bonnement, vous êtes bien engagés. Donc,
1: merci pour ça d'ailleurs à nos membres qui nous écoutent en ce moment.
3: Plusieurs d'indigits là pour engager un petit plus encore.
2: Donc c'est ton complice.
3: Ouais, donc le club d'Abio, c'est un club qui vient avec ben membres qui vient l'engager avec la communauté et nous faire ben action. Et ça, c'est ne pas oublier que tous les fonds recueillis avec la vente des billets et avec le sponsor qu'on a eu, tout va vers l'école de musique. Donc c'est pour les frais de l'école de musique qui coûtent de l'argent quand même et que on doit trouver les fonds avec des grants, des sponsorships.
2: Ouais, aussi.
3: Mais là c'est une levée de fonds spéciale parce que on est à court d'argent, il faut qu'on garde et on continue que ces écoles là qui donnent de l'espoir aux enfants, que ça continue chaque année. Donc nous pouvons toujours travailler, cravasser pour faire rien. Oui. Ça c'est notre premier concert qu'il nous peut faire, peut-être. Même maintenant, c'est le premier concert qui est arrivé à organiser le Maurice. Donc,
2: c'est vrai, de cette envergure, c'est ça.
3: Donc, pas de vie divine, au poids.
2: Non, mais ça même. Il nous est arrivé comme ça, nous pas arrivé pour nous. On vient d'arriver avec un nom vraiment renommé international.
3: Le bizarre support, tout le monde donne un coup de main, tout le monde vient, c'est un coup d'œil, guetter qui nous fait. Et que je suis tout pas oublié, nous fait beaucoup de affaires sana, spécifiques, c'est pour les enfants, Richelieu et l'école d'Albion.
2: Oui, le Rotary Club d'Albion, que vous êtes capable, trouvez-vous aussi le bandes réseau.
3: Oui, nous le Facebook, avec notre website, que nous mettons tout le monde en action. Donc, ben, je suis capable de trouver, n'a plus beaucoup d'updates, nous faire le social media, donc le Facebook. Vous êtes venu Facebook, suivez-nous pas, comme ça, vous trouvez qui nous peut faire. Et que vous êtes capable de donner un coup de main, ben, maintenant, aucun coup de main qui est en plus, donc, vous êtes donner un coup de main, merci beaucoup, venez, guettez qui nous fait.
2: Et nous amène sa contribution.
3: Nous amène notre contribution, nous apprécier, nous participer à notre bonne action.
2: En tout cas, ravi. Merci beaucoup, Karine, également, une cause à ça événement-là, du Rotary Club d'Albion, bien sûr, avec Baron Fenwick. Ce sera mardi prochain au Coda Arts Center vers 19h30. Un show exceptionnel. 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Vous êtes capable de gagner ban de place en écoutant Radio One. Ne manquez pas surtout le rendez-vous dans le club ce vendredi. Il sera présent.
1: Oui, il sera présent.
2: Est-ce qu'il va jouer ou pas? Est-ce qu'il pourra mettre un petit keyboard?
1: Surprise!
2: Quelques mots à rajouter?
3: Non, moi, je te remercie de donner la plateforme pour pouvoir parler de ce projet. Donc, et surtout, on remercie tout le monde qui a participé, les sponsors, les partenaires et les membres. Et on demande aussi au public de venir nous soutenir dans ce qu'on fait.
2: Ah oui, c'est vrai que ce sera un show exceptionnel, mardi à 19h30. Ravi, Karine. Merci d'avoir été avec nous dans le drive.
1: Ravi d'être là.
3: Merci.
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Et si là, au moins, c'est pour la sonnette. Liana Pana, Caroline Jodin, c'est dans votre drive sur Radio One. Et encore des cadeaux. 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Voici Katy Perry.

0: live sur Radio One. Kechev qui est à la réalisation après 27 jours consécutifs de compétition, c'est-à-dire depuis le 11 juin dernier jusqu'au dernier huitième de finale disputé cette nuit. C'est le premier jour sans match de football. Enfin, pas sans match de football, évidemment que ça joue bien sûr ailleurs. Mais ce qui nous concerne, c'est la Coupe du Monde. C'est le premier jour sans match de foot depuis l'ouverture de la Coupe du Monde. C'est-à-dire qu'on a une journée de repos, peut-être pour recharger nos batteries, parce qu'on carburait évidemment à toutes les boissons énergisantes qu'il fallait pour tenir. On a au moins un jour de repos. Ça va permettre aussi à tout le monde, à la fois les joueurs, les spectateurs, les fans à travers le monde, de bien récupérer avant le début des quarts de finale. 96 matchs ont été disputés. 96 matchs, et les matchs qui reprendront évidemment demain dans la nuit de jeudi à vendredi avec l'affiche opposant la France au Maroc. 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

Évidemment, le temps aujourd'hui, c'est maussade, mi-figue, mi-raisin. On est direction au nord, sur les plages du nord. Bah, c'est pas vraiment cool quand même. Il y a un peu de soleil, mais avec l'avertissement de forte houle qui reste en vigueur, la mer reste forte quand même avec des houles de 3 mètres, 3 mètres 50. Donc attention quand même sur les plages, surtout à l'heure des marées hautes vers ce soir, hein, vers 19h et demain 9h. Pour les températures, si vous êtes au nord, entre 23 et 26 degrés à prévoir, 24-25 vers l'ouest de l'île, au sud 25 degrés, tout comme à l'est.

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2: Alors là, les États-Unis nous ont offert le plus beau résumé de leur Coupe du Monde. Déjà, on savait que le football n'était pas leur sport préféré. Chez eux, quand on dit football, il faut un casque, des épaulières et 4 pauses pub par carton. Mais cette fois, ils ont tenté une nouvelle tactique, la diplomatie. Après le carton rouge d'un joueur américain, Donald Trump aurait appelé le président de la FIFA pour faire annuler la sanction. Oui, oui. Comme si c'était un résultat à élection.
3: Ladies and gentlemen, I, Donald J. Trump, propose some changes to the way you're doing things in your beautiful country.
2: Le monde entier s'est étranglé, les supporters belges aussi, mais le carton a disparu et le joueur a bien disputé le match. Résultat, 0 but, 0 passe décisive, 0 occasion créée, remplacé avant la fin et élimination des États-Unis par la Belgique. Comme quoi on peut peut-être négocier un carton rouge, mais on ne négocie pas un contrôle raté, une passe dans les tribunes ou un huitième de finale. Au final, Trump a réussi un exploit, prouver qu'on peut changer une décision, mais pas le score. 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

0: Du film The Randall, ça c'est le premier volet, ça les gars, c'est pas le deuxième, c'est pas The Revenge ça. Rambaho, c'est dans le premier qu'il a l'ambiance comme ça à fond. Et vous êtes dans le drive sur Radio One.
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0: 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Qui est avec nous? C'est Marley qui a repris la réalisation. C'est Shenaz, c'est ça, j'ai l'impression. Hein. Shenaz, bon après-midi.
2: Bon après-midi.
0: Et manière.
2: Bien, merci.
0: Vous avez moins une bonne après-midi que Mathieu, vous pouvez souffler, Kinaevi.
2: Non, ça va.
0: Ah, ça va aller. Tout va bien. Ouais. Rassurez-nous que ça va, quoi.
2: Ça va.
0: Ouais. Mathieu, vous pouvez souffler par rapport à World Cup, comme elle a dit, Genzo, répéter la match aujourd'hui.
2: Ah, ben oui.
0: Bon, les mêmes qui l'ont réalisation, là, Liam Lipeboen Red Bull, là. Mais pourquoi pas vrai faire? Bah, c'est tellement une get ban match tous les soirs, tous les grands matins, Révinique, mais les mêmes libs RFM, même on a un petit café en place tranquille. Chez là, nous, la case, vous pouvez travailler, comment on peut dérouler ça? La case, en place tranquille.
2: En place.
0: Vous pouvez suivre un peu sa World Cup là, soit peut-être qu'il y a la moitié, peut-être qu'il y a encore, soit full.
2: La moitié,
0: mais on peut suivre quand même. Mais ban match est un peu autant là, nous suivre.
2: Oui, parce que mon équipe est déjà disqualifiée.
0: Aïe, qui ça l'équipe là, ça?
2: L'Allemagne.
0: Ah, l'Allemagne, bah oui, assez tôt, c'est vrai, hein, les Allemands, ouais, c'est vrai qu'ils, ouais, ils ne passent pas ça cap 16e de finale, là. Mais bon, avec Jürgen Klopp, là, je peux résoudre une plus faux, qui vous tient.
2: Ok.
0: Ouais, c'est même, les mêmes qui pourront en place, les mêmes pour la tête de la sélection. Bien sûr, on parle de ça là-bas pour la National Mannschaft. Nous, on n'est pas pour ça. Même si l'Allemagne, même pas en avancé, nous peut avancer avec ABC Automobile, nous partenaires. C'est la lettre C aujourd'hui. Dites-nous, Shenaz, quelle nation est sortie des huitièmes de la Coupe du Monde? Ah oui, c'est la Colombie, oui, face à la Suisse hier au pénalty. C'est dommage pour les Colombiens, mais félicitations aux Suisses qui avancent, qui affronteront évidemment l'Argentine. Shenaz, le message le plus important, c'est qui ou nous grand gagnant la Zodi avec ABC Automobile ou Pékin ou 7 goodies qui ou pour capable va le récupérer à ABC Corps Galerie, ça même plus important là, mais profite bien, Shenaz.
2: Ok, merci beaucoup Radio One.
0: Et merci à vous surtout de votre fidélité au drive à Radio One et avec ABC Motors qui revient demain pour le 7 goodies. On est toujours gagnant surtout à l'occasion de la Coupe du Monde.
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0: Merci de goûter le drive sur Radio 1. Bon après-midi, 16h. Émilie Ronga pour les infos, bonjour.
1: Bonjour Andy, bonjour à tous. Nour Mohamed Ali Souki, âgé de 60 ans, a été arrêté hier en début de soirée aux casernes centrales à Port-Louis après une présumée tentative de vol de voiture. Il se serait introduit dans l'enceinte sécurisée avant de s'emparer d'un véhicule placé sous scellé. Selon les premiers éléments de l'enquête, il serait parvenu à le démarrer en manipulant les fils électriques alors qu'il tentait de quitter les lieux. Il a percuté la voiture d'un policier de 23 ans, immédiatement interpellé. Le sexagénaire a été placé en détention. Le véhicule avait été saisi lundi à la suite de plusieurs infractions routières présumées commises par son fils. 69 personnes ont été arrêtées lors d'une vaste opération crackdown menée hier à Port-Louis. Parmi elles, 23 étrangers en situation irrégulière, dont des ressortissants malgaches, bangladais, indiens et camerounais. Tous sont comparus en justice le jour même. La police a également exécuté 25 mandats d'arrêt et procédé à 17 autres interpellations pour diverses infractions, notamment vol, menaces, vagabondage et falsification. Deux affaires concernaient des violences envers des personnes âgées. Par ailleurs, deux suspects ont été arrêtés lors d'une opération contre le transvasement illégal de gaz à Vallée des Prêtres. Un compresseur et deux bonbonnes de gaz de 12,5 kg ont été saisies. Un garçon de 7 ans a été grièvement blessé dans un accident de la route survenu hier après-midi à La Flora. Élève de l'école gouvernementale de la localité, il a été renversé par un van scolaire sur la route des Pamplemousses alors qu'il traversait la chaussée. Après être descendu du véhicule blessé, il a d'abord été conduit à l'hôpital Nehru par sa mère avant d'être transféré à l'hôpital Victoria Candos où il a été admis aux soins intensifs. Le conducteur âgé de 62 ans a été soumis à un alcotest négatif. Et à l'étranger, les deux explosions survenues hier à Damas en Syrie ont fait un mort et 36 blessés selon un nouveau bilan des autorités syriennes. Les attentats à la bombe se sont produits près du ministère du Tourisme à proximité de l'hôtel où le président français Emmanuel Macron avait passé la nuit. Deux engins artisanaux ont explosé presque simultanément alors que le chef de l'État français avait déjà quitté les lieux pour rejoindre le palais présidentiel où il devait rencontrer son homologue syrien Hama al-Sharré. C'est la fin de ce flash. Merci de l'avoir écouté. Je vous donne rendez-vous dans 27 minutes pour le grand journal de la rédaction.
0: Le compte est bon. Merci bien, Émilie.
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0: 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Constable, bon après-midi.
5: Bon après-midi Andy, bon après-midi tous les chefs de Radio One. À l'heure qui me cause avec vous, pas d'accident ou obstruction majeure à signaler sur nos routes. Concernant la circulation, au niveau de Codon, on peut noter qu'il y a un gros flot de véhicules qui peut quitter la capitale en direction du nord. Mais l'IP roule assez vite en direction du nord. Pour un véhicule qui peut dirige vers l'échangeur de Phoenix et vers le sud, là, nous pouvons noter un ralentissement, surtout pour un qui peut emprunter le rond-point de Pont-Ferre en direction de Vacoa et Jumbo. Et prochain ralentissement qui nous peut remarquer, c'est au niveau du rond-point de Highlands et Canfro en direction de Mouton. Pour l'ancienne route A1, au niveau de Grande Rivière Nord-Ouest, la nouvelle de ralentissement pour un véhicule qui veut diriger surtout en direction de la croisée de Montéès et Coromandel. Nous faisons appel à un auditeur automobiliste qui est à une place maintenant. Donc, la pluie peut tomber à l'eau, la route est glissante, contrôle de vitesse et code de distance de sécurité. Soyez responsable sur la route et soyez vigilants. Cher Andy, M. Zelen, bonne fin d'après-midi, bonne rentrée et au revoir.
0: Merci bien pour ces conseils et précisions, constable Botoli.
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1: Il n'y a plus d'avertissement de forte houle. Toutefois, la haute mer restera forte avec des houles du sud de 3,50 m. Avec l'éloignement du fort anticyclone vers le sud-est des Mascareignes, le vent s'est affaibli considérablement sur la région. L'avertissement de vent fort a été levé. Mais des périodes nuageuses sont prévues cet après-midi avec des pluies intermittentes, plus fréquentes quand même à l'est au sud, ainsi que sur le plateau central, des poches de brouillard prévues en fin d'après-midi et en soirée. Pour les températures, entre 14 et 17 degrés sur le plateau central ce soir, jusqu'à 21 degrés sur les régions côtières. Ça souffle du sud-est à une vitesse de 35 km/h. Quelques rafales de l'ordre de 50-60 km/h sont attendues. Une mer forte au-delà des récifs avec des houles du sud de 3,50 m. Les sorties en haute mer ainsi que dans les lagons sont déconseillées. Surtout à l'heure des marées hautes vers 19h et demain 9h10. Marée basse vers demain 2h26. Le coucher du soleil pour 17h43. 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

0: Émilie Sandé dans votre drame avec Next to Me, merci d'être là. On vous accompagne bien sûr sous cette pluie fine. Ben oui, comme des petites lames, des petites aiguilles qui viennent vous piquer comme ça en plein hiver. Oh là là. Ben oui, avec un bon café ou un bon thé, c'est beaucoup mieux. Moi, si vous êtes au bureau, on est encore tranquille, quoi. On voit ça à travers la baie vitrée. Nous, on est bien, on est à l'abri comme ça. Mais si vous êtes à l'extérieur, allez, courage quand même et rentrez bien à la maison. 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Vrai ou faux? À vous d'envoyer vos messages au 58 53 77 21. Voici Taïla.
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0: Club, c'est la nouveauté signée Tyla, c'est déjà dans le hit Radio 1 à retrouver chaque samedi 16h, 18h. Vous êtes dans le drive, la nouveauté est signée Lenny avec Antidote, ça arrive dans 2 minutes.
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0: Ça c'est Lénie avec Antidote. Elle poursuit son parcours bien sûr depuis la Star Academy. Après il y a eu Danse avec les Stars et Antidote, c'est son nouveau single et ça bouge bien, c'est déjà dans le drive. Merci d'être avec nous. L'on continue les sélections. C'est Marley qui nous a rejoint à la réalisation. 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Béano. Bon après-midi, Béano.
1: Bon après-midi.
0: Qui manie, correct là?
1: Correct, oui.
0: Correct, en place, une finie travail, tu sais, de la case, ouais, de Périlax.
1: Une finie travail, la pluie est tombée, la case.
0: Ah, ça veut dire où on dort, correct, ouais. Ouais, une bonne petite, ouais, un bon petit café, nous relax, nous bien, nous tranquille.
1: Ouais.
0: C'est bien ça. Qui est là où nous rentre la case, là?
1: Ça veut dire gagner des atomes, une finie rentrée.
0: Ah, mais correct, ça veut dire où la journée commence beaucoup plus bonne, ça veut dire la mentie, la journée, comment dire?
1: Non. Je travaille pour moi-même. Et...
0: Ah, ok, dans qui c'est que t'es, Abel?
1: Vous faire waterproofing avec ma peinture.
0: Ah, ok, d'accord, ouais. Et là, vous avez waterproof pas mal, hein, par rapport à ça, les temps-là. surtout. Alors, ben non, nous pécose Tire Express Limited, capable vendredi, le tirage au saut, ou même capable guess à wheel alignment, là, avec Tire Express Limited. 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
0: 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Ben, rendez-vous vendredi.
1: Ok.
0: Et bon après-midi, merci d'avoir été avec nous, Bernard. Super, vraiment sympa. Il est notre troisième sélectionné. Nous rappelle The Tire Express Limited, PO Fair, The Ten Free, Wheel Alignment, vendredi, dans Drive, le temps de Félix Gênes.

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Chéri, vous pouvez remporter des cadeaux dans le drive. C'est quelques secondes pour vous dire, pour vous demander même de jouer pour des goodies. Et dites-nous si vous avez bien écouté, Chéri est avant tout une marque pensée pour les familles ou les professionnels. Chéri est avant tout une marque pensée pour les familles ou les professionnels. Réponse A ou réponse B, les pilotes de course. Chéri A ou B au 58 53 77 21. Voici Calvin Harris.

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2: Deux anciens employés licenciés après plusieurs années de service réclament justice. L'affaire sera tranchée par l'Equal Opportunities Tribunal après l'échec d'un accord à l'amiable. Mission impossible, caserne centrale hier soir. Un sexagénaire tente de repartir avec une voiture sous scellé, mais son scénario catastrophe se termine avec des menottes au poignet, récit dans ce journal. Après-midi basculé pour un enfant de 7 ans hier, percuté par son van scolaire. L'écolier est grièvement blessé. Il lutte désormais pour sa survie aux soins intensifs à Candos. La contestation contre la réforme des pensions prend de l'ampleur. La GWF et la GSEA haussent le ton face au changement annoncé par le gouvernement. Les syndicats réclament le gel de la State Age Pension et dénoncent l'absence de consultation. La réforme des pensions dans la rue ce samedi, Anif Piren met en garde contre toute politisation. Il insiste sur le caractère citoyen de la mobilisation. Le gouvernement garde le cap dans le dossier Chagos. Pour lui, affirme avoir rassuré Washington sur ses préoccupations. Malgré le blocage au Royaume-Uni, Maurice reste confiante dans l'accord. Et à l'étranger, la Chine prend l'eau. Les inondations font 17 morts et forcent des milliers d'habitants à fuir. Les secours poursuivent leurs opérations dans les zones sinistrées. L'Equal Opportunities Commission avait conclu que les deux employés avaient été victimes de discrimination et avait accordé un délai de 45 jours aux deux parties pour tenter de parvenir à un compromis. Ce délai étant arrivé à terme sans entente, l'affaire sera désormais examinée sur le fond par l'Equal Opportunities Tribunal. L'IOC, présidée par l'avocate Caroline Desvaux de Marigny, avait souligné que la Constitution mauricienne protège la liberté de conscience et proscrit toute forme de discrimination. Maître Imtiaz Mamoudji, l'avocat des employés licenciés, au micro de Velmounia.
3: On confirme qu'il n'y a pas eu d'accord entre les parties, c'est-à-dire ENS et les deux employés, comme préconisé par le Equal Opportunities Commission pendant les 45 jours du cooling off period. Donc l'affaire sera référée au Equal Opportunities Tribunal qui va déterminer si effectivement il y a eu discrimination sous la loi.
2: Ce qu'il faut retenir, c'est qu'aucun accord à l'amiable n'a été trouvé entre le cabinet d'avocats INS Africa et ses deux anciens employés licenciés. Après 7 et 6 ans de service respectivement, leur licenciement serait lié au port du hijab, considéré comme contraire au code vestimentaire de l'entreprise. 69 personnes ont été arrêtées lors d'une vaste opération crackdown menée hier par la Metropolitan North Division à Port-Louis. Parmi elles, 23 étrangers en situation irrégulière, dont des ressortissants malgaches, bangladais, indiens et camerounais. Tous sont comparus en justice le jour même. La police a également exécuté 25 mandats d'arrêt et procédé à 17 autres interpellations pour diverses infractions, notamment vol, menaces, vagabondage et falsification. Deux affaires concernées des violences envers des personnes âgées. Par ailleurs, deux suspects ont été arrêtés lors d'une opération contre le transvasement illégal de gaz à Vallée des Prêtres. Un compresseur et deux bonbonnes de gaz de 12,5 kilos ont été saisis. Il pensait repartir avec une voiture, mais c'est lui qui est reparti avec les menottes. Un sexagénaire s'est introduit hier aux casernes centrales et a tenté de prendre possession d'un véhicule placé sous scellé. Son escapade a toutefois pris fin avant même de franchir les portes du quartier général de la police. Nour Mohamed Ali Souki, 60 ans, a été interpellé après avoir percuté la voiture d'un policier. Finalement, c'est lui qui a fini derrière les barreaux. Le récit de Shazia Topsi.
4: Selon les informations recueillies, le sexagénaire aurait pénétré par le portail principal en fin d'après-midi avant de manipuler les fils électriques du véhicule afin de le démarrer sans clé. Alors qu'il se dirigeait vers la sortie principale, il est entré en collision avec la voiture d'un policier. Interrogé par les enquêteurs, il a avoué le délit et a été immédiatement arrêté et placé en détention pour vol de voiture. Le dit véhicule avait été placé sous scellé lundi après que le fils du suspect a été verbalisé pour 6 infractions, notamment défaut de présentation d'un permis de conduire valide et d'une assurance valide, entre autres. Les policiers ont également constaté qu'il se trouvait sous l'emprise de drogue et de l'alcool. Par ailleurs, la voiture est enregistrée au nom d'une habitante de

0: Boismarchand. Un garçon de 7 ans a été grièvement blessé dans un accident de la route hier après-midi à La Flora. L'enfant, élève de l'école primaire de la localité, a été percuté par un van scolaire alors qu'il traversait la route après être descendu du véhicule. Transporté à l'hôpital Nehru par sa mère, il a ensuite été admis aux soins intensifs de l'hôpital Victoria à Candos. Son état de santé est jugé sérieux. Le conducteur, âgé de 62 ans, a été soumis à un alcotest qui s'est révélé négatif avant d'être relâché sur parole. Autre accident de la route, cette fois à Belleville, un motocycliste de 63 ans se trouve dans un état critique après une chute survenue hier soir à proximité d'une station-service. Selon les premières informations, le sexagénaire aurait perdu le contrôle de sa moto avant de terminer sa course près d'un arrêt d'autobus. Grièvement blessé, il a été pris en charge par le SAMU, puis conduit à l'hôpital Jitu, où il a été admis aux soins intensifs. Il est actuellement sous assistance respiratoire artificielle. Fin tragique pour Karim Khan Guljar, ce jeune motocycliste de 26 ans, a perdu la vie hier après-midi dans un accident survenu à Dépinay. Sa moto a percuté l'arrière d'une voiture qui circulait dans la même direction vers Koirati. Le décès a été constaté sur place par le médecin du SAMU. L'autopsie a attribué la mort à un choc lié à de multiples blessures. Le conducteur de la voiture, un policier de 21 ans, a été testé négatif à l'alcotest et remis en liberté sur parole. Cet accident porte à 74 le nombre de victimes d'accidents de la route depuis le 1er janvier. 74 victimes contre 72 à la même période en 2025. Pour Alain Jeannot, président de Prévention routière avant tout, cette hausse s'explique notamment par la drogue au volant. Il préconise un renforcement des contrôles, une amélioration des infrastructures et une meilleure protection des usagers vulnérables, notamment les piétons et les motocyclistes. Alain Jeannot au micro de Rebecca François-Boncœur.
1: Ça ne va pas s'améliorer du jour au lendemain, mais il faut que ça aille dans la bonne direction parce que nous voyons ici que 71% de nos victimes de la route sont des usagers de la route vulnérables, à savoir les piétons et les deux-roues motorisés. Et il serait souhaitable que tout soit mis en œuvre pour assurer infrastructurellement aussi leur protection. Par exemple, une multiplication des passages piétons où les marquages de route sont bien soulignés et contrôle de police par rapport au mauvais comportement au volant afin de protéger ces usagers de la route vulnérables.
0: À noter que 33 motocyclistes et 20 piétons sont morts sur les routes sur les 74 victimes recensées. L'enquête sur le meurtre de Jonathan Kouyamtou piétine. La MCIT offre une récompense de 500 000 roupies à toute personne pouvant fournir des informations utiles. L'habitant de Rosil avait été abattu le 11 juin dernier dans le chassé d'Ovillard à Midlands. La balle mortelle n'a toujours pas été retrouvée. Les images de vidéosurveillance, la géolocalisation des téléphones et le bornage dans la zone n'ont rien donné. Les pistes de braconniers et d'un règlement de compte lié au trafic de Gandia restent non concluantes. La General Workers Federation met en garde le gouvernement contre toute tentative d'introduire par le biais du Finance Bill des amendements aux lois du travail ou la réforme des pensions. Lors d'une conférence de presse ce matin, son président Clancy Bibi a lancé un appel au comité interministériel présidé par le Premier ministre chargé de définir les grandes orientations du Finance Bill. Il demande le gel pur et simple de la réforme de la State Age Pension. Selon le syndicaliste, le Finance Bill ne doit pas devenir une loi fourre-tout permettant de faire adopter des mesures qui dépassent le cadre des dispositions budgétaires annoncées. Clancy Bibi.
2: General Workers Federation nous met en garde tout ça va être membre du gouvernement qui peut siéger sur ce comité-là. Il y a un engagement qui n'a pas tous dans la loi du travail à travers le Finance Bill. Vous espérez pour respecter justement ce bon engagement-là. D'autre part, ce comité qui peut jeune aujourd'hui là, supposé aussi les publicains, voit aussi le fameux changement réforme de la pension, nous fait l'appel à ce comité-là et au Premier ministre de geler tout ce bon changement-là. Je le vois comme Federation, pas final déposé devant la commission des experts parce qu'il ne pas croire à sa commission-là.
0: La contestation contre la réforme des pensions se poursuit. La Government Services Employees Association annonce la participation des fonctionnaires à la mobilisation prévue ce samedi. Son président Prakash Balakram dénonce des décisions unilatérales et un manque de consultation et critique également les changements annoncés, notamment le State le State Age Pension, la pension réduite pour les 60-65 ans, et la création du National Pension Provident Fund. Prakash Balakram au micro de Vince Bryan.
3: Vous mettez dans le flot total. Maintenant, on ramasse tout le monde d'affaires, vous mettez en main seule autorité. Tout ça cause beaucoup de craintes et sans même capable d'une réponse. Ça coûte un ministre, un député de donner une qualité de réponse. Pendant une cohésion, la fonction publique vous participe dans la mort samedi. Parce que nous pensons bien faire la voix entendre. Nous attendons un gouvernement qui résout le problème, mais il va créer encore problème. Aujourd'hui, la preuve, c'est qu'un ministre président de comité, c'est même preuve qui s'arrête devant, mais sans pour penser d'affaires comme ça, aussi technique, aussi important, c'est ça, assurer, prendre les temps, pas venir prendre une décision unilatérale, c'est le du monde.
0: La marche pacifique contre la réforme des pensions prévue ce samedi à Port-Louis ne doit pas devenir un rassemblement politique. C'est la mise en garde de Hanif Piran, président du Mauritius Labour Congress et membre du comité organisateur, alors que certains partis politiques, dont le MSM, ont appelé leurs sympathisants à participer à la mobilisation. Il insiste sur le caractère citoyen de cette initiative. Hanif Piran invite également les membres du gouvernement qui contestent la réforme à se joindre à la marche afin de participer au débat autour de l'avenir des pensions. Il est au micro de Shazia Tepsi.
4: L'invitation est ouverte à tout le monde. Qui ou un ONG, qui ou un parti politique, mais seulement si vous pouvez venir là-bas, vous pouvez venir en tant qu'un citoyen mauricien. Et plutôt, pas venir avec le bon pavillon pour montrer votre identité politique. Alors, il est ouvert pour tout le monde et même pour les politiciens du gouvernement. Au contraire, on va aller plus loin. On va vous dire, Monsieur Choubron, venez. Personne ne peut vous valider en rien. Venez, Monsieur Choubron, venez expliquer au cas.
0: 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Je vous le disais en titre, le gouvernement reste confiant dans le dossier Chagos. Selon le ministre des Affaires étrangères, Ite Shramphol, les préoccupations exprimées par les autorités américaines ont été prises en compte et les explications fournies ont été jugées satisfaisantes. L'accord conclu en mai 2025 entre Maurice et le Royaume-Uni prévoit la restitution de l'archipel à Maurice tout en maintenant la base militaire de Diego Garcia sous bail de 99 ans aux États-Unis. Le processus est toutefois suspendu après le retrait du projet de loi du programme parlementaire britannique. Malgré cela, Port-Louis se dit optimiste. Rite Shramphol au micro de Vijayana Yasami.
5: Bon, là, nous finissons le premier ministre Burnham de l'Angleterre qui prend bien sûr place au Downing Street. Là, nous portons, nous pouvons un petit coup, nous finissons la tournée générale anglaise qui finit dire que la cour Chagos est une good et Benoît Tan, bien sûr, le gouvernement, évidemment, il est beaucoup sur ce gouvernement. Il y a un time frame pour le moment, mais nous tout montrer que la cour là, c'est une good et alors, le gouvernement là encore là. Et nous toujours optimistes. Et nous aussi, nous faisons faire une démarche auprès de ban américain pour qu'il nous clarifie toutes ban questions qu'ils ont dans sur la cour. Ben, satisfait.
0: Interrogé sur un éventuel remaniement ministériel, le ministre des Affaires étrangères a préféré rester stoïque par rapport à un possible poste en tant que ministre des Finances. Il réaffirme que tout changement ministériel repose sur la décision du chef du gouvernement.
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6: L'actualité dans la région depuis plusieurs semaines, Madagascar vit au rythme de l'inquiétude, Émilie.
0: Des enfants, adolescents et jeunes adultes disparaissent dans des circonstances troublantes. Certains ont été retrouvés morts, victimes de faits d'une grande violence, tandis que d'autres restent toujours introuvables. Une fillette de 10 ans a toutefois été retrouvée vivante. Face à la peur qui gagne la population, les autorités ont renforcé le dispositif de sécurité avec des patrouilles de policiers, gendarmes et militaires. Le gouvernement évoque une possible déstabilisation du pays sans toutefois présenter de preuves à ce stade. 17 personnes ont péri en Chine après de violentes intempéries qui ont provoqué d'importantes inondations et la rupture d'un barrage dans le sud du pays, notamment dans la région du Guangxi. 6 morts ont été recensés, 11 personnes sont portées disparues et près de 130 000 habitants ont dû être évacués. Des secouristes poursuivent les opérations de recherche et apportent vivres et médicaments aux sinistrés bloqués dans leur maison. Alors que les dégâts matériels sont considérables, les autorités restent en alerte face à l'arrivée annoncée d'un super typhon sur la côte est ce week-end. Et puis le conflit au Moyen-Orient s'intensifie entre les États-Unis et l'Iran. À Ankara, lors du sommet de l'OTAN, Donald Trump a affirmé que le cessez-le-feu avec Téhéran était terminé après des tirs attribués à l'Iran contre 3 navires dans le détroit d'Ormuz. L'armée américaine a frappé plus de 80 cibles. Washington a aussi rétabli les sanctions sur le pétrole iranien. Téhéran affirme avoir mené des frappes contre des bases américaines au Koweït et à Bahreïn. Cette escalade a provoqué une hausse de 5% du prix du baril, passé de 70 à 75 dollars. Point final à cette édition. Merci de l'avoir écouté. Vous retrouvez Andy dans le Drive.
6: Merci bien, Émilie. Le temps des sports est arrivé. Ce sera avec Fabien.
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3: De raquettes que Fabien Hector nous rejoint pour nous parler de badminton. Bon après-midi Fabien.
4: Bon après-midi Andy, bon après-midi à tous.
3: Le ministère de la Jeunesse et des Sports suspend sa décision de dissoudre le comité directeur de la fédération.
4: Oui, la crise qui oppose l'association mauricienne de badminton au ministère de la Jeunesse et des Sports semble avoir trouvé une issue favorable. Dans un communiqué publié cet après-midi, la Mauritius Badminton Association a annoncé que le ministère a suspendu sa décision du 10 mars dernier visant à dissoudre le comité directeur de la fédération. L'affaire portée devant la Cour suprême ce matin a été retirée après cette décision du ministère. La MBA souhaite désormais tourner la page et poursuivre sa mission de développement du badminton à Maurice. Écoutons son président Gaurav Hiroua au micro de Sophie Lemaire.
5: La vérité triomphe. C'était un statement bien difficile. Aujourd'hui, dans la cour du ministère, c'est un instant pour qu'il puisse suspendre sa décision, qu'il suspende le 10 mars, c'est-à-dire pour discuter de managing committee de l'association mauricienne de badminton. Un point très positif pour nous, business as usual, et nous continuer avec le travail qui nous fait là.
3: Et cyclisme, le soutien à Miguel Loras se poursuit.
4: Oui, mais le comité olympique mauricien a remis un chèque de 25 000 roupies à la maman de Miguel Loras hier. Pour rappel, ce coureur rodriguais a été victime d'un accident grave lors des championnats nationaux de cyclisme sur route le 28 juin dernier. Toujours en convalescence, il devra encore subir une intervention chirurgicale très prochainement. Nous écoutons ce propos, Richard Papy, le président du comité olympique mauricien.
6: J'ai rencontré la maman de Miguel. Lorsqu'elle nous a exposé la présente situation, on n'a pas pu rester insensible à cela. Le comité olympique a donc décidé de venir en aide à Miguel. Et j'espère que tout se passe bien pour Miguel au niveau de sa santé.
4: Et pour sa part, la Fédération mauricienne de cyclisme remettra aussi un chèque à la maman de Miguel Loras demain. Son président, Michel Maire, selon son président Michel Maire, la collecte de fonds se poursuivra jusqu'à la fin de la semaine. Nous l'écoutons au micro de Sophie Le Maire.
5: La collègue, on va l'arrêter cette semaine. Ça va lui être remis, le chèque est prêt et on devait verser sur son compte, mais je vais remettre le chèque en personne demain à Madame Loras.
3: Et athlétisme, à présent l'ancien spécialiste du saut en longueur, Jonathan Chimier animera un atelier destiné aux athlètes, entraîneurs et dirigeants.
4: Oui, une séance de travail qui se tiendra demain après-midi au stade Maryse Justin. L'ancien finaliste olympique partagera son expérience au cours d'échanges et d'une session pratique, une initiative de la Mauritius Athletic Association afin d'accompagner les athlètes dans leur progression vers le plus haut niveau. Son président Guillaume Guillemin en dit plus au micro de Sophie Lemaire.
7: Se voir Jonathan, c'est une excellente nouvelle parce qu'il nous a contactés il y a quelques temps de cela et pour qu'il puisse venir faire un atelier chez nous. Que nous, on a accueilli la nouvelle avec grand enthousiasme. C'est un des plus grands sauteurs que l'île Maurice a connu. Donc aujourd'hui, il veut juste partager ses connaissances qu'il a eues, son parcours. Nous, on a accueilli ça avec grand plaisir. D'une part, pour redynamiser les sauts à l'île Maurice, mais aussi, on sait qu'on a pas mal de bons sauteurs chez nous. Donc ça peut les inspirer à pencher au cap un nouveau palier pour s'améliorer et réussir à arriver au même niveau que le Jonathan.
3: Cyclisme encore, mais nous parlons du Tour de France cette fois-ci.
4: Oui, la 113e édition de Tour de France se poursuit aujourd'hui avec le peloton qui a quitté les Pyrénées à l'occasion de la 5e étape, longue de 158 km entre Lannemezan depuis 16h, heure de Maurice, avec une arrivée qui sera jugée à Pau vers 19h50. Cette étape de plaine devrait une nouvelle fois tourner à l'avantage d'un sprinter, à savoir que la 4e étape d'hier entre Carcassonne et Foix a été remportée au sprint par le Danois Mats Pettersen. Le Norvégien Thorstein Streen a profité pour ravir le maillot jaune à Tadej Pogačar.
3: Tennis, et les derniers quarts de finale de Wimbledon se jouent aujourd'hui sur le gazon londonien.
4: Oui, on finit justement la journée marquée par les duels décisifs permettant de compléter le dernier carré avant de retrouver de grands rendez-vous comme le le choc à venir entre Yannick Sinner et Novak Djokovic. L'américain Taylor Fritz affronte l'allemand Alexander Zverev. La grande sensation de la journée concerne le jeune britannique Arthur Fieri qui dispute le plus grand match de sa carrière face à l'italien Flavio Cobolli. Du côté des femmes, le tournoi s'accélère également. La belge Elise Mertens se mesure à la tchèque Linda Noskova. L'ukrainienne Marta Koskouch dévie l'italienne Jasmine Paolini sur le court central.
3: Merci Fabien, tout à l'heure dans moins de 10 minutes pour l'actualité de la Coupe du Monde.
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3: Pour les températures de cet après-midi, entre 14 et 17 degrés sur le plateau central, couvrez-vous. Sur les régions côtières également, pas terrible, entre 19 et 21 degrés.
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3: C'est quelques minutes à passer encore dans le drive et toujours plein de cadeaux. 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D'ailleurs, chaque matin, dans le Wake Top Show, il y a la chronique, parlons du parcours des équipes avec Luana et bien sûr avec toute l'équipe du Wake Up Show. Mais là, il y a vos cadeaux à gagner. C'est Keshav qui a repris les rênes de la réalisation. Qui est avec nous, Keshav 210 89 10 là? Toujours pas? On a toujours un souci de com. Oui. Bah, on relance la question. Ah si, il y a quelqu'un. Bah oui, bonjour, vous êtes dans le drive. Qui est avec nous?
11: Oui, bonjour.
3: Vous prénommez comment? Yannick. Comment allez-vous? Ça va, Yannick? Correct?
11: Ça va bien.
3: Tranquille, déjà rentré à la maison, on est là,
11: non,
3: à l'aise.
11: Non, toujours au boulot.
3: Toujours au boulot. Donc, qui c'est que t'es au travail, Yannick?
11: Dans Isnac.
3: Ah, mais correct, ça mange au lit. Courage. Isnac, qu'il est au fin, là, qu'il est à fait, ami, ça.
11: Normalement, c'était.
3: Ça va, d'accord. Ouais. Bah, courage quand même, Manzoli. Et avec Thierry, vous avez pris ces quelques minutes pour jouer avec nous. C'est avant tout une marque pensée pour les familles, les professionnels. Réponse A ou réponse B, les pilotes de course.
11: Réponse A.
3: Et c'est la bonne réponse. Bravo et vos cadeaux avec Thierry Mauritius. Bravo, Annick.
11: Merci.
3: Et bon courage, Manzoli. Et profite
11: merci
3: quand même de ce moment-là de vous mercredi, de vous soirée également. Merci de vous fidélité avec Thierry Mauritius. On revient dès demain avec d'autres cadeaux à gagner. Le temps de Tate McRae sur Radio 1.

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3: Bon Drive sur Radio One, merci d'être là. Il est 17h.
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3: Nous revenons d'une sacrée soirée, Fabien, avec l'Égypte qui porte plainte auprès de la FIFA après sa défaite face à l'Argentine.
4: Oui, Andy, selon le journal espagnol AS, la fédération égyptienne a adressé une plainte à la FIFA à la suite de la défaite contre l'Argentine en huitième de finale de la Coupe du Monde 3-2. Elle vise l'arbitre français François Letessier et ses deux assistants Cyril Meunier et Mehdi Ramouni. Dans les détails, Hani Abourida, son président, réclame une enquête sur les décisions prises contre les pharaons et l'expulsion de l'équipe arbitrale française pour le reste du tournoi en raison de ses erreurs supposées.
3: Et le sélectionneur de l'Égypte qui a attiré l'attention à la fin du match en effectuant un geste en forme de X avec les avant-bras croisés au niveau des poignets.
4: Oui, Hassan a réalisé ce geste dans le temps additionnel après le but d'Enzo Fernandez qui a offert la victoire et la qualification à l'Argentine. Selon le staff égyptien, certains chants entendus lors des célébrations argentines aurait eu un caractère raciste. L'entraîneur a alors adressé ce signal à l'arbitre français pour demander une intervention. Considérant sa protestation excessive, l'arbitre lui a toutefois adressé un carton jaune introduit par la FIFA et utilisé depuis 2024 dans ses compétitions. Ce geste vise à identifier immédiatement les incidents de racisme sur le terrain.
3: Et sur le plan footballistique, Lionel Messi continue à faire parler de lui avec une huitième réalisation dans cette Coupe du Monde.
4: Oui, grâce à son but égalisateur lors de la victoire 3-2 de l'Argentine contre l'Égypte hier, Lionel Messi prend seul la tête du classement des buteurs de la Coupe du Monde avec 8 réalisations. L'Argentin devance désormais Kylian Mbappé et Erling Haaland, bloqué à 7 buts. Lionel Messi est revenu en conférence de presse sur cette victoire douloureuse face à l'Égypte. Selon lui, son équipe a beaucoup souffert mais mérite sa victoire, nous l'écoutons.
5: Je suis extrêmement heureux d'avoir reçu cette passe décisive et puis c'était très compliqué vers la fin et c'était plein d'émotions, etc. Que de retournements, on a ressouffert énormément, mais voilà, c'est ça, c'est le mondial, c'est la Coupe du Monde et il n'y a aucun match qui soit facile. Bon, ce n'est pas facile de revenir de si loin, d'un 2-0, mais comme je disais, cette équipe ne jette jamais l'éponge et puis bataille jusqu'à la fin.
3: Et la Suisse s'est hissée en quart de finale après sa victoire face à la Colombie.
4: Oui, on dit, dans l'autre huitième de finale, la Suisse a écrit une page de son victoire, de son histoire, en se qualifiant pour les quarts de finale d'une Coupe du Monde pour la première fois depuis 1954. Après 120 minutes très fermées face à la Colombie 0-0, la Nati a fait la différence lors de la séance de tirs au but, remportée 4-3.
3: Et les affiches des quarts de finale sont donc connu.
4: Demain, la France affrontera le Maroc à minuit. Vendredi, l'Espagne sera face à la Belgique à 23h. L'Angleterre jouera contre la Norvège à 1h du matin dans la nuit de samedi à dimanche. Et finalement, la Suisse retrouvera l'Argentine à 5h dimanche matin.
3: Et toujours cette Coupe du Monde 2026, des scènes de chaos et d'arrestation en Argentine après la qualification.
4: Oui, après la qualification spectaculaire de l'Argentine pour les quarts de finale face à l'Égypte, la fête a rapidement dégénéré dans plusieurs villes en Argentine. À Buenos Aires, les célébrations ont été marquées par des affrontements avec les forces de l'ordre. Au moins 19 personnes ont été arrêtées et 5 policiers blessés après des jets d'objets visant la police municipale après cette rencontre.
3: Et Roberto Martinez n'est plus le sélectionneur du Portugal.
4: Et ce n'est pas vraiment une surprise. Roberto Martinez n'est plus le sélectionneur du Portugal. Au surlendemain de l'élimination des Portugais face à l'Espagne en huitième de finale, la fédération portugaise a confirmé le départ de l'entraîneur de 52 ans. Pour rappel, Jorge Jesus est le grand favori pour le succéder sur le banc du Portugal.
3: Et la Croatie annonce le départ de son sélectionneur.
4: Oui, le sélectionneur Zlatko Dalic a lui aussi décidé de rendre son tablier après l'élimination de son pays en 16e de finale de l'édition 2026 par le Portugal. Arrivé à la tête de la Croatie en 2017, Dalic a réussi l'incroyable exploit d'être finaliste du Mondial 2018, troisième du Mondial 2022 et finaliste de la Ligue des Nations en 2023.
3: Un sacré parcours. Une soirée de repos, on va reprendre de plus belle demain, Fabien.
4: Et on espère bien sûr que la France va gagner.
3: Hein. Ce sera dans la nuit de jeudi à vendredi, avant d'en découdre, bien sûr, dans One Arena, ce sera vendredi.
4: Bien sûr, on va décortiquer tout ça vendredi après soir à 19h, c'est sûr. Hein. Il y aura beaucoup de choses à parler.
3: Ah oui,
4: mais
3: surtout.
4: Certainement... Émilie qui attend une victoire du Maroc. On va voir tout ça demain à minuit.
3: Oui, à demain minuit. On va veiller. Merci Fabien.
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0: Actualité Écho, Émilie Ranga, vous nous parlez du conflit au Moyen-Orient. La reprise des tensions entre les États-Unis et l'Iran inquiète les marchés pétroliers.
1: Après les déclarations de Donald Trump affirmant à Ankara que le cessez-le-feu avec Téhéran était terminé, les prix du pétrole ont fortement augmenté. Le baril est passé de 70 à 75 dollars, soit une hausse d'environ 5%. Les marchés craignent désormais une nouvelle escalade militaire dans cette région clé pour l'approvisionnement mondial en énergie. Le président américain a également déclaré que la trêve n'était plus efficace et qu'il ne souhaitait plus avoir affaire aux dirigeants iraniens.
0: Et toujours concernant le prix des carburants, l'association des consommateurs de Maurice estime que le gouvernement aurait pu faire davantage pour soulager les automobilistes.
1: Selon Jayan Chellum, secrétaire général de l'association, le contexte international offrait une marge de manœuvre pour revoir à la baisse, même symboliquement, les prix de l'essence et du diesel. Il souligne que le cours du pétrole a reculé après le cessez-le-feu entre les États-Unis et l'Iran, avec un baril qui se situait autour de 70 dollars. Jayan Chellum intervenait dans l'émission Le Dossier, présenté par Emmanuel Edoux hier.
2: Si mis à fin de l'effort avec ce budget, je peux dire que je termine le combat contre l'inflation. D'accord? Vous pensez, je peux dire, toujours il y a sa question de price stabilization account, les déficitaires, les pays insuffisamment, mais là, quand il est arrivé, où tu gagnes ça avec la guerre, conflit dans le Golfe, les chiffres montaient énormément, après la livre baissait énormément, tu mis à fin de l'effort, l'eau, fait prix d'essence, et il disait qu'à fin de l'effort parce qu'il ne dégringolait sur le marché mondial.
0: Nous parlons de crème solaire. 9 produits sur 10 jugés non conformes par Que Choisir Ensemble.
1: Des crèmes solaires vendues sur Temu, Shein et AliExpress. Après avoir testé 10 produits, elle affirme que 9 ne respectent pas les normes. 3 ont été retirés en raison d'un ingrédient interdit dans l'Union européenne, tandis que 6 n'offraient pas la protection UV annoncée. Un seul produit tenait ses promesses, mais contenait une substance soupçonnée de perturber les hormones. Les plateformes concernées assurent avoir retiré les produits incriminés et lancé des contrôles pour renforcer la sécurité des consommateurs.
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4: La météo, vous êtes

0: Vraiment pas cool le temps ce mercredi après-midi. Il y a le fort anticyclone au sud-est des Mascarennes qui occasionne ce temps venteux et froid sur la région. Le froid qui est là, 14-15 degrés sur le plateau central, entre 19 et 21 degrés sur les régions côtières. Ben, cette nuit sera nuageux avec des averses plus fréquentes à l'est, au sud et le plateau central. Même tôt demain matin, des poches de brouillard sont aussi prévues. Pour les maximales, ben, les maximales seront légèrement inférieures à la moyenne saisonnière. Demain matin, c'est entre 18 et 21 degrés qui vous attend sur le plateau central et entre 23 et 26 degrés sur les régions côtières. Le vent souffle de l'est-sud-est à une vitesse de 35 km/h, quelques rafales jusqu'à 60 km/h aux endroits exposés, même si le vent s'affaiblira graduellement demain. Une mer forte au-delà des récifs avec des houles du sud de 3,50 m. Les sorties en haute mer ainsi que dans les lagons sont déconseillées. L'état de la mer et des lagons s'amélioreront quand même graduellement demain dans l'après-midi. Marée haute ce soir vers 19h10. C'est demain 9h10, marée basse demain 2h26 et 14h30, le lever du soleil pour 6h46.
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0: Est-ce qu'on est bien? On est tranquille là après 27 jours de match d'affilée. On va devoir se trouver quelque chose à faire pour la soirée, n'est-ce pas, Kesha? Parce que d'habitude, tous les jours, voilà, il y a match, on est là, on est prêt. Ben oui, on a le bon plan de ce soir, les matchs, les phases de poule, les phases d'élimination directe également. Mais là, vraiment, après 27 jours sans match, bon, qu'est-ce qu'on va faire? Pour les fans de sport, il y a aussi Wimbledon, il y a le Tour de France également pour d'autres. Pourquoi pas un bon Netflix ou un bon Prime Vidéo? On s'en occupe surtout qu'avec ce froid-là, on va être bien, on va se réchauffer comme il se doit, bien sûr, en ce mercredi dans le drive. C'est quelques minutes encore et des cadeaux à venir, d'ailleurs, avec Ginza Motors. 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Le temps de vos calling pour répondre au 58 53 77 21.

0: Morning, wherever you will go. Merci d'être dans le drive. On parlait de bon plan. On vient de recevoir un message que j'ouvre la plateforme WhatsApp. Il y a Daniel qui nous dit ce soir le bon plan, c'est de s'occuper de sa famille. C'est-à-dire que pendant 27 jours, la famille on s'en fout. Ouais, c'est maintenant. Ouais, la famille est invisible, comme Keshav me dit dans le casque. Genre maintenant, on va vous demander. Alors, comment ça va? C'est ça. Là pour venir, mais ça vous connaissez pour prendre nouvelles. C'était bon, elle est là pour guetter qui manquait dans la case. Ouais, pour faire une décommission aussi. Bon, puis après 27 jours, c'est la première fois, c'est le premier jour sans match de Coupe du Monde. Merci d'être avec nous. 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Mais là, on se met au rythme même de la Coupe du Monde. Et l'on continue les sélections. Direction Saint-Pierre, c'est ça, Keshav, à la réalisation. C'est Sania avec nous. Sania, quelle position?
1: Correct, quelle position?
0: Ah, mais nous, très bien, Sania. Allô. Déjà la case, là, mais la crise, là, comment est passé?
1: Oui, déjà à la maison, La journée, c'était ok.
0: Ouais, à l'aise,
1: pas mal,
0: comment dire.
1: L'arpli, mais bon.
0: Oui, qui pour faire, mais les saisons là qui comme ça.
1: Ouais, voilà, ouais.
0: Nous sens, on se dit que, m'a dit, nous prend l'appli là, m'a dit, une petite bénédiction, là, m'a dit,
1: ouais.
0: C'est beaucoup mieux. Milieu de semaine, ce mercredi, Sania, ou avec nous, avec Le Grand, pour nous, troisième sélectionné de la semaine. 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
1: Vrai.
0: Évidemment, c'est la bonne réponse. On valide. Et vous êtes notre troisième sélectionné, Le Grand, pour ce vendredi. 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Sania peut suivre un peu World Cup ou pas?
1: Ah oui, définitivement. Au contraire,
0: avec
1: un sommeil de travail.
0: Ben oui, pareil. Lucie nous paraît. On va dire, nous bien enchaîner une tasse café tout le temps.
1: Ouais,
0: ça même. Sania, l'équipe est encore là-dedans, là, encore dans World Cup, là?
1: Moi, l'équipe, là, même. Mais c'est moi, toujours, on a un petit pincement au cœur parce que l'Égypte est éliminée.
0: Ouais, c'est vrai.
1: Il y a pas de l'équipe africaine aussi. On est africain quand même.
0: C'était un match assez extraordinaire, même pour.
1: Ouais.
0: Là, ouais. Dernier, là, même. Ben oui, c'était un joli match. Assez temps, c'est vrai. Et où l'équipe, c'est quoi, c'est quelle nation?
1: L'Espagne.
0: Ah, l'Espagne, bah oui, ce sera face à la Belgique là, quand de finale qui peut venir. Ça va être bien en fin de semaine. Nous espérons, pourquoi pas, même capable, pas connaître, capable de prendre une France-Espagne en demi-finale.
1: Ah, peut-être. On l'espère déjà.
0: Déjà, la France-Maroc, bien sûr, demain dans la nuit de jeudi à vendredi, c'est rien. Nous espérons, bien sûr, une bonne Coupe du Monde. Et évidemment, jusqu'à la fin, peut-être pour les Espagnols, nous verrons bien. Et rendez-vous vendredi. Par contre, pour grand tirage au sort avec Le Grand. Ça marche?
1: Super.
0: Allez, bonne soirée, Sania. Merci d'avoir été avec nous, avec Le Grand. Nous continuons, nous bande sélection. Ce vendredi, à gagner le ballon et la mini-cage.
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0: ce soir.
1: Salut Louana.
2: Salut Andy. Bien le bonsoir tout le monde. Le petit écran en ce mercredi. Le concert de Juliette Armanet à découvrir pour les films Left-Handed Girl, ce film taïwanais. Également ce drame écologique à découvrir, Rebuilding, après des incendies.

album éponyme sorti en 2021, rien que ça. Et son concert célèbre l'amour sous toutes ses formes. Juliette Armanet, Brûlez le feu, le concert dans votre salon dès 20h50 sur Canal+. Côté film, du cinéma taïwanais au rendez-vous avec Left-Handed Girl. Ce long métrage de 2025 suit une mère célibataire.

puisque pour cette famille traditionnelle, la main gauche, utiliser sa main gauche, c'est utiliser la main du diable. À découvrir l'histoire de cette petite fille gauchère dans ce film Left-Handed Girl sur Ciné Plus Festival dès 20h50.

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4: C'est quelques minutes encore dans votre drive avant qu'Ashley Victor ne nous rejoigne évidemment pour le face-à-face de ce soir ou encore sa rubrique La Voix nous la terre. 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Keshav 210 89 10 qui est avec nous. C'est Alain. Alain, bonsoir. Quelle position, Alain ?
5: Bonsoir, ça va bien ?
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4: 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Bravo, Alain. 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
4: Est-ce qu'Alain est capable de faire ça pour nous, Nkula?
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5: Ginza Motors first in second hand.
4: 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Alain, on valide votre place. 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Ça marche ?
5: Ouais, ça marche, pourquoi pas.
4: Ben, c'est cool. Okay. On vous souhaite une bonne soirée, Alain, et merci de votre fidélité au Drive et surtout à Radio One. Ben, alors, on revient, bien sûr, dès demain. 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
4: Votre drive qui revient dès demain, 15h. Merci d'avoir passé l'après-midi avec nous. À partir de 17h30, nous allons parler de pension, budget et criminalité. Sanjeev Tilakdari est l'invité d'Ashley Victor dans le face-à-face jusqu'à 19h. Intervenez au 210 8910. Ashley Victor que l'on retrouve dès maintenant pour La Voix nous la terre. Merci de votre fidélité à Radio One.
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1: Défenseur écologique, mais aussi ban zen, qui pétrouve, qui ban action patron FIFA, pas réflecté, ce ban discours. Voilà, nous arrivons à la fin de sa journée écologique là. Rendez-vous la semaine prochaine, même zoo, même l'air, pour un nouvel épisode.
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3: 17h32.
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3: Entre 14 et 17 degrés à prévoir sur le plateau central, sur les régions côtières, entre 19 et 21 degrés à venir, le face-à-face avec Ashley Victor.
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0: Bonsoir à tous et bienvenue dans l'émission Face à Face, comme tous les mercredis. Ashley Victor au micro. Keshav Kipé réalise l'émission. Mon rappel de tenant, le numéro de téléphone, c'est le 218-910. Si tu as envie de téléphoner pour poser des questions à nous l'inviter. Tu as un message aussi, hein, c'est le 585-377-21. Son message WhatsApp, 585-377-21. Si tu as envie qu'il nous rappelle Zot aussi, Keshav vous fait un plaisir pour rappeler Zot après le journal de 18h. 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
0: 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Donc mon rappel le numéro de téléphone, est-ce que vous êtes capable get nous sur YouTube en ce moment même sur la page Radio One de YouTube. Et voilà, 210-8910. 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
0: Voilà, donc nous arrivons à 17h57, nous vous sortis pour une pause pub, et ensuite, ce sera le journal.
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0: Bonsoir à tous, merci d'écouter Radio 1, il est 18h. Et c'est le journal avec Émilie Rungaïnaf. Bonsoir Émilie.
1: Bonsoir Ashley, bonsoir à tous.
0: Les titres.
1: Réforme des pensions, le NPPF retiré du Finance Bill. Ashok Soubron annonce l'ouverture d'un débat national. Les postes des chauffeurs Uber, le Modern Taxi Movement Mauritius plaide pour une modernisation de la législation et une coexistence avec les taxis traditionnels. Le hijab au cœur d'un bras de fer judiciaire avec INS Africa, deux anciens employés licenciés après plusieurs années de service réclament justice. L'affaire sera tranchée par l'Equal Opportunities Tribunal après l'échec d'un accord à l'amiable. Après-midi basculé pour un enfant de 7 ans hier à La Flora, percuté par son van scolaire, l'écolier est grièvement blessé. Il lutte désormais pour sa survie aux soins intensifs à Candos. Le gouvernement garde le cap dans le dossier Chagos. Port lui affirme avoir rassuré Washington sur ses préoccupations. Malgré le blocage au Royaume-Uni, Maurice reste confiante dans l'accord. Et en Italie, une explosion de feux d'artifice dans une usine fait deux morts. Le National Pension and Provident Fund, qui avait suscité de vives contestations de la part des syndicats, ne sera finalement pas inclus dans le Finance Bill. L'annonce a été faite par le ministre de la Sécurité sociale, Ashok Soubron, à l'issue d'une réunion du comité ministériel tenue ce mercredi en présence du Premier ministre. Selon lui, le gouvernement a entendu les préoccupations exprimées par les syndicats. Ashok Soubron affirme avoir été le porte-parole du mouvement syndical au sein du gouvernement et annonce désormais l'ouverture d'un débat national sur cette réforme du système de pension. Il insiste sur la nécessité de la transparence et du dialogue dans ce processus. Ashok Soubron.
2: Pourquoi le gros point pour moi? Parce que le syndicat, c'est dire moi, c'est un peu le porte-parole. Dans le gouvernement, ce qui nous paraît, c'est ce qui nous peut confirmer, c'est là, que tout ce qui est là pour faire avec National Pension Provident Fund n'est pas pour dans Finance Bill. C'est un dire, pile tout dans le rapport intérimaire qui dit de présenter le pension n'est pas pour là. La raison aussi qui fait n'est pas pour là, c'est pour permettre le débat national. 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
1: La contestation contre la réforme des pensions se poursuit. La Government Services Employees Association annonce la participation des fonctionnaires à la mobilisation prévue ce samedi. Son président Prakash Balakram dénonce des décisions unilatérales et un manque de consultation. Il critique également les changements annoncés, notamment le State Age Pension, la pension réduite pour les 60-65 ans et la création du NPPF. Prakash Balakram au micro de Vince Bryan.
3: On mettait dans le flou total. Maintenant, on ramasse tout le monde pour mettre en avant une seule autorité. Tout ça cause beaucoup de craintes et sans même capable d'une réponse. Ça coûte un ministre, un député de donner une qualité de réponse. Pendant une cohésion, la fonction publique vous participe dans la mort samedi. Parce que nous pensons bien faire la voix entendre. Nous attendons un gouvernement de résoudre le problème, mais de ne pas créer encore problème. Aujourd'hui, la preuve, c'est qu'un ministre président de comité, c'est même preuve qui s'arrête devant, mais c'est pas pour qu'on fasse affaire comme ça, aussi technique, aussi important. Pourtant, c'est ça, assurer, prendre le temps, pas venir prendre une décision unilatérale, c'est tout le monde.
1: Et la marche pacifique contre la réforme des pensions prévue ce samedi à Port-Louis ne doit pas devenir un rassemblement politique. C'est la mise en garde de Hanif Piran, président du Mauritius Labour Congress et membre du comité organisateur. Alors que certains partis politiques, dont le MSM, ont appelé leurs sympathisants à participer à la mobilisation, il insiste sur le caractère citoyen de cette initiative. Hanif Piran invite également les membres du gouvernement qui contestent la réforme à se joindre à la marche afin de participer au débat autour de l'avenir des pensions. Le Modern Taxi Movement Mauritius réagit aux critiques formulées ces derniers jours par des représentants des taxis traditionnels à l'encontre des plateformes de réservation comme Uber. Lors d'une conférence de presse cet après-midi, le fondateur de l'association, Kevi Ramasamy, a réclamé une rencontre avec le ministre du Transport, Osman Mahomed. Il souhaite une révision de la Road Traffic Act afin de s'adapter aux nouvelles réalités du secteur et d'encadrer légalement les plateformes numériques largement utilisées par les Mauriciens. Le mouvement plaide pour une coexistence entre les taxis traditionnels et les chauffeurs qui utilisent les nouvelles technologies, estimant que chacun doit pouvoir exercer son activité dans un cadre légal et équitable. Kevi Ramasamy au micro de Shriya Senassi.
4: Nous pouvons travailler, nous là pour aider notre ministre Haussmann pour améliorer le système et qui l'île de nous ça, le nez là, sa dignité là. Nous espérons qu'il écoute nous et qu'il accepte. 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Mais la décision reste au ministre et au gouvernement. 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
1: Aucun accord n'a finalement été trouvé entre le cabinet d'avocats INS Africa et ses deux anciens employés licenciés après 6 et 7 ans de service. Leur départ serait lié au port du hijab, jugé incompatible avec le code vestimentaire de l'entreprise. En mai dernier, l'Equal Opportunities Commission avait estimé que les deux femmes avaient été victimes de discrimination et avaient donné 45 jours aux parties pour trouver un terrain d'entente. Ce délai étant arrivé à expiration sans compromis, l'affaire sera désormais portée devant l'Equal Opportunities Tribunal pour être examinée sur le fond. L'IOC, présidée par l'avocate Caroline Devaux de Marigny, avait rappelé que la constitution mauricienne garantit la liberté de conscience et interdit toute discrimination. Maître Imtiaz Mamoudji, avocat des employés licenciés au micro de Velmounia.
5: On confirme qu'il n'y a pas eu d'accord entre les parties, c'est-à-dire ENS et les deux employés, comme préconisé par l'Equal Opportunities Commission. Pendant les 45 jours du cooling off period. Donc, l'affaire sera référée au Equal Opportunities Tribunal qui va déterminer si effectivement il y a eu discrimination sous la loi.
1: L'enquête sur le meurtre de Jonathan Kouyamtou piétine. La MCIT offre une récompense de 500 000 roupies à toute personne pouvant fournir des informations utiles. L'habitant de Rosil avait été abattu le 11 juin dernier dans le chassé d'Ovillard à Midlands. La balle mortelle n'a toujours pas été retrouvée. Les images de vidéosurveillance, la géolocalisation des téléphones et le bornage dans la zone n'ont rien donné. Les pistes des braconniers et un règlement de compte lié au trafic de Gandia restent non concluante. Nour Mohamed Ali Souki, âgé de 60 ans, a été arrêté hier en début de soirée aux casernes centrales à Port-Louis après une présumée tentative de vol de voiture. Il se serait introduit dans l'enceinte sécurisée avant de s'emparer d'un véhicule placé sous scellé. Selon les premiers éléments de l'enquête, il serait parvenu à le démarrer en manipulant les fils électriques. Alors qu'il tentait de quitter les lieux, il a percuté la voiture d'un policier de 23 ans. Immédiatement interpellé, le sexagénaire a été placé en détention. Le véhicule avait été saisi lundi à la suite de plusieurs infractions routières présumées commises par son fils. Un garçon de 7 ans a été grièvement blessé dans un accident de la route hier après-midi à La Flora. L'enfant, élève de l'école primaire de la localité, a été percuté par un van scolaire alors qu'il traversait la route après être descendu du véhicule. Transporté à l'hôpital Nehru par sa mère, il a ensuite été admis aux soins intensifs de l'hôpital Victoria à Candos. Son état de santé est jugé sérieux. Le conducteur âgé de 62 ans a été soumis à un alcotest qui s'est révélé négatif avant d'être relâché sur parole. Autre accident de la route cette fois à Belleville. Un motocycliste de 63 ans se trouve dans un état critique après une chute survenue hier soir à proximité d'une station-service. Selon les premières informations, le sexagénaire aurait perdu le contrôle de sa moto avant de terminer sa course près d'un arrêt d'autobus. Grièvement blessé, il a été pris en charge par le SAMU puis conduit à l'hôpital Jitu où il a été admis aux soins intensifs. Il est actuellement sous assistance respiratoire artificielle. Fin tragique pour Karim Khan Gouljor, ce jeune motocycliste de 26 ans, a perdu la vie hier après-midi dans un accident survenu à Dépinay. Sa moto a percuté l'arrière d'une voiture qui circulait dans la même direction vers Koirati. Le décès a été constaté sur place par le médecin du SAMU. L'autopsie a attribué la mort à un choc lié à de multiples blessures. Le conducteur de la voiture, un policier de 21 ans, a été testé négatif à l'alcotest et remis en liberté sur parole. Cet accident porte à 74 le nombre de victimes de la route depuis le 1er janvier. 74 victimes contre 62 à la même période en 2025 pour Alain Janot, président de Prévention routière avant tout. Cette hausse s'explique notamment par la drogue au volant. Il préconise un renforcement des contrôles, une amélioration des infrastructures et une meilleure protection des usagers vulnérables, notamment les piétons et les motocyclistes. Alain Janot au micro de Rebecca François-Boncœur.
6: ça va pas s'améliorer du jour au lendemain, mais il faut que ça aille dans la bonne direction, parce que nous voyons ici que 71% de nos victimes de la route sont des usagers de la route vulnérables, à savoir les piétons et les deux-roues motorisés, et il serait souhaitable que tout soit mis en œuvre pour assurer infrastructurellement aussi leur protection. Par exemple, une multiplication des passages piétons où les marquages de route sont bien soulignés, et contrôle de police par rapport au mauvais comportement au volant afin de protéger ces usagers de la route vulnérables.
1: Je vous le dis en titre, le gouvernement reste confiant dans le dossier Chagos. Selon le ministre des Affaires étrangères, Ité Schramphol, les préoccupations exprimées par les autorités américaines ont été prises en compte et les explications fournies ont été jugées satisfaisantes. L'accord conclu en mai 2025 entre Maurice et le Royaume-Uni prévoit la restitution de l'archipel à Maurice tout en maintenant la base militaire de Diego Garcia sous bail de 99 ans aux États-Unis. Le processus est toutefois suspendu après le retrait du projet de loi du programme parlementaire britannique. Malgré cela, pour lui, se dit optimiste. Ritesh Schramphol au micro de Vijayanaya Sami.
7: Bon, là, nous finissons le Premier ministre Burnham de l'Angleterre qui prend bien sûr place au Downing Street. Là, nous portons, nous pouvons un petit coup, nous finissons la tournée générale anglaise qui finit dire que la cour Chagos est good et Benoitan, bien sûr, le gouvernement, évidemment, il est beaucoup sur ce gouvernement. Il y a un time frame pour le moment, mais nous tout montrer que la cour là, est good et alors, le gouvernement là encore là. Et nous toujours optimistes. Et nous aussi, nous faisons faire une démarche auprès de Ban Américain pour qu'il nous clarifie toutes les questions qu'ils ont sinon sur la cour. Ban satisfait.
1: Interrogé sur un éventuel remaniement ministériel, le ministre des Affaires étrangères a préféré rester stoïque par rapport à un possible poste en tant que ministre des Finances. Il réaffirme que tout changement ministériel repose sur la décision du Premier ministre. À 18h12, on passe à l'actualité internationale. En bref, deux personnes ont été tuées ce mercredi dans l'explosion d'un local de stockage de poudre d'une usine de feux d'artifice dans le centre de l'Italie. Les pompiers ont retrouvé leurs corps sous les décombres. Selon les médias italiens, l'une des victimes serait un employé de l'usine située dans la province de Rieti, à 70 km de Rome, tandis que l'autre serait une femme présente à proximité. Deux autres employés ont survécu à l'explosion. Cette usine avait déjà été touchée par une explosion en juillet 2023 qui avait fait 3 morts. C'est la fin de ce journal. Merci de l'avoir écouté. Pour la suite, vous retrouvez Ashley Victor et son invité.
0: Merci. L'actualité qui revient à 19h.
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1: À 16, tu écoutes Radio 1, Ashley Victor au micro. 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
0: 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Quand le nombre d'actifs diminue, c'est mécanique qu'il y aura des problèmes de financement dans le futur. Les retraités ne produisent pas, même s'ils paient la TVA. De même, les revenus des taxes servent à gouverner le pays, aux projets de développement et la paye des fonctionnaires, entre autres. Mais certainement, il y a des modalités à revoir, telles que la pension aux femmes qui ne travaillent pas. Le problème vient aussi du fait que la pension est maintenant synonyme de salaire au lieu d'être pension, justement, comme c'était avant 2014, mais la politique est passée par là. 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
0: Donc, on arrive à 18h59. 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

Bonsoir à tous, voici le communiqué de la météo pour Maurice, émis à 16h30 ce mercredi 8 juillet. Des nuages influencent le temps local, le fort anticyclone sud-est des Mascareignes occasionne un temps venteux et froid sur notre région, un temps nuageux ce soir et tôt demain matin, avec de la pluie fréquente à l'est, au sud et sur le plateau central. Des poches de brouillard aussi sont prévues, un temps mi-couvert au cours de la journée, nuageux sur les hauteurs avec de la pluie. La température minimale ce soir entre 14 et 17 degrés sur le plateau central, entre 19 et 21 sur les régions côtières. La maxima sera légèrement inférieure à la moyenne, entre 18 et 21 degrés sur le plateau central demain, entre 23 et 26 sur les régions côtières. Le vent souffle de l'est-sud-est à une vitesse de 25 à 35 km/h avec des rafales de l'ordre de 60 km/h aux endroits exposés. Le vent s'affaiblira graduellement demain. La mer est forte au-delà des récifs avec des houles du sud de l'ordre de 3,50 m. Les sorties en haute mer ainsi que dans les lagons sont déconseillées. L'état de la mer et des lagons s'améliorera graduellement demain après-midi. Marée haute à 19h12. Et demain à 9h10, marée basse à 2h26 et à 14h32 demain. Le lever du soleil est prévu pour 6h46. 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

0: décès de Monsieur Sanjay Chakuri. Monsieur Sanjay Chakuri, connu sous le nom de Hiru, âgé de 63 ans. Le convoi sortira de son domicile à Ramlochan Lane, l'Aventure, demain 9 juillet à 8h pour se rendre à l'incinérateur de l'Aventure. Le décès de Monsieur Ramsay MacDonald Raboud. Monsieur Ramsay MacDonald Raboud, connu sous le nom de Marcet, âgé de 80 ans. Le convoi sortira du domicile de sa fille, Madame Marie-Louise Gontran, à Morcellement, Bessawan, pour Bois Pignolet, Terre Rouge, demain à 9h pour se rendre à la cathédrale de Saint-Louis, à Port-Louis, et de là au cimetière de Bois Marchand. Le décès de Monsieur Louis-François Cotéga. Monsieur Louis-François Cotéga, âgé de 74 ans. Le convoi sortira de son domicile à Cambélin, numéro 1, à Rayetta, demain à 9h30 pour se rendre en l'église du Sacré-Cœur à Glen Park, Vaquois, et de là au cimetière de Bigara, Curpip. Le décès de Monsieur Anirudh Gangaprasad. Monsieur Anirudh Gangaprasad, connu sous le nom de Prem, âgé de 81 ans. Le convoi sortira de son domicile à Reservoir Road, Hollywood, numéro 1, Vaquois, demain à 9h30 pour se rendre au crématorium de Trois Mamelles. Le décès de Monsieur Ajay Kisto. Monsieur Ajay Kisto, connu sous le nom de Sitaram, âgé de 76 ans. Le convoi sortira de son domicile à Route Royale, Grande Pointe au Piment, demain à 10h30 pour se rendre au crématorium de Pointe aux Biches. Le décès de Monsieur Trisna Uruk. Monsieur Trisna Uruk, connu sous le nom de Jeff, âgé de 33 ans. Le convoi sortira du domicile de son père, Monsieur Sundar Uruk, à Closel Road, Phoenix, demain à 11h pour se rendre au crématorium de Solferino. Le décès de Monsieur Antonio Rose. Monsieur Antonio Rose, connu sous le nom de Tonio, âgé de 74 ans. Le convoi sortira de son domicile au numéro C56, EDC Riombelle, demain à 11h pour se rendre en l'église de Saint-Joseph à Suriname et de là à l'incinérateur de Bigara. Le décès de Madame Feng Kiao Chan Yam Fong. Madame Feng Kiao Chan Yam Fong, connue sous le nom de Feng Kiao, ex-propriétaire du magasin au bas prix, âgée de 96 ans. Le convoi sortira de la chapelle ardente des Liensons à Route Royale Beaubassin demain à 12h15 pour se rendre en l'église de Sainte-Thérèse à Curpip et de là au cimetière de Saint-Georges-les-Salines. Radio One présente ses sincères condoléances à toutes ces familles endeuillées.
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Petit rayon de soleil, bienvenue sur la fréquence Liberté. Il est 19h19 et devinez quoi ? C'est notre anniversaire ! Oui, ça fait 5 ans ! 5 ans que nous vivons l'aventure Méli Mélo ensemble. Ça avait commencé le 7 juillet 2021. Et ce 8 juillet, du coup, au lendemain de notre date, eh ben nous quand même fêtons l'anniversaire. Donc je suis très contente de vivre cette aventure Méli Mélo avec vous sur Radio One depuis 5 ans. Enzo Lilas, donc bien jeune, mais Enzo Lilas quand même. Alors je vous invite tous, tout bon fidèle, tout bon nouveau, tout bon du monde qui longtemps pas de téléphone nous, qui sont l'émission là en compétition 5 ans plus tard quand même. Eh ben je vous invite à nous appeler au 210-8910 pour nous demander la chanson qui vous fait plaisir. Idéalement une chanson des années 90 à 2026, donc voilà, pour que je connaisse à peu près, on va pas trop loin dans le temps non plus, mais des années 90 à ce jour, et bien sûr, Keshav, que je retrouve après, après combien de temps, Keshav, il avait boudé les émissions du soir, il a été en matinale, j'entends dire, aïe, depuis la semaine dernière, et là il est de retour, en tout cas bon retour, en soirée, d'ailleurs on en profite pour faire un gros piou-piou à notre Loulou, si jamais elle nous écoute ce soir. Voilà, on réfère un coup. Ça, c'est pour notre Loulou. Oui, parce que je disais donc qu'Keshav, il revient là, hein, il revient après sa semaine de matinale, il revient en soirée. Et vous qui nous écoutez en ce moment, écoutez, on va célébrer ensemble cet anniversaire, hein, c'est quand même 5 ans à vos côtés, comme je le disais tout à l'heure. Donc, pas hésiter, un maximum de messages, un maximum de demandes de chansons au 58 53 77 21. N'hésitez surtout pas à nous envoyer vos demandes de chansons. Et puis, bien sûr, j'espère, on va essayer de créer de la place pour tout le monde. Donc, allez-y, appelez-nous à partir de maintenant.

0: sur Radio 1, Ban et Olivier Ngoma. Ce titre-là, franchement, c'est un winner ici dans Maurice. Dans tout fait qui s'appelait passer comme ça, là. Extraordinaire. En plus, j'ai fait de gros bisous à Nathalie du côté de Richelieu qui dit à nous, ça sent tes banné là, on dirait, avant les années 2000, oui, justement, dans les années 90, d'El Moyaz. Moyaz prêt pour finir. Ou soit, très souvent quand il fait commencer aussi, là, comme elle est en poufette, tout le monde danser là, Nathalie. Ça me curieux si tu me faisais danser. DJ nous comme ça, et prêt pour finir, pointé, après commence, vine, lève-toi, pour cause d'un deux oreilles, attention, pointé. J'adore. Et que papa, il finit sous. Eh ben, écoutez. j'avoue. C'est tout à fait ça. En tout cas, on vous embrasse bien fort. Nathalie, merci beaucoup. Je vous le dis, hein, c'est notre anniversaire. Aujourd'hui, nous fêtons nos 5 ans. Méli Mélo, 5 ans sur Radio 1. Alors, un maximum d'appels au 210-8910 pour vos demandes de chansons. Je vous attends tout de suite.
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Jonas Blacko sur Radio 1. Écoutez, comme c'est notre anniversaire, on prend un maximum, là, on prend un maximum. Donc, vous êtes téléphone nous, c'est pas un récit gagné la ligne, ou ça n'a pas décroché, c'est que nous étions déjà au téléphone. Donc, pas hésiter, hein, là, vous pouvez à nouveau essayer de nous appeler, 210-8910, vous nous demandez la chanson de votre choix, hein, celle qui vous fait plaisir entre les années 90 et 2026. Et puis, en même temps, vous pourrez nous envoyer vos petits messages WhatsApp. Et pas oublier que quand vous inscrivez, s'il vous plaît, soyez disponible entre 20h et 22h. Donc, c'est vraiment first come, first serve, s'il vous plaît. Parce qu'il n'a pas enfin souvent pas du bon jambon. Ah, yo, connais, quand il faut moins avant. Ben, s'il vous plaît, soyez sympa, restez branchés jusqu'à 22h. Ou sinon, on essaye, hein, on fait de notre mieux. Mais on compte sur vous, hein, pour être disponible entre 20h et 22h. Allez, nous attendons 210-8910, c'est nous l'anniversaire!

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2: Excellent soir à l'écoute de Radio 1, il est 20h. Le point info tout de suite avec Émilie Ringaina. Bonsoir Émilie.
3: Bonsoir Ursula, bonsoir à tous. Revirement de situation dans le dossier du National Pension and Provident Fund. La réforme qui avait provoqué de vives contestations syndicales ne sera finalement pas incluse dans le Finance Bill. L'annonce a été faite par le ministre de la Sécurité sociale, Ashok Soubron, après une réunion du comité ministériel en présence du Premier ministre cet après-midi. Il affirme que le gouvernement a entendu les préoccupations exprimées par les syndicats. Se présentant comme leur porte-parole au sein de l'exécutif, Ashok Soubron annonce l'ouverture d'un débat national sur cette réforme du système de pension. La contestation autour de la réforme des pensions se poursuit malgré le retrait du NPPF du Finance Bill. La Government Services Employees Association annonce la participation des fonctionnaires à la mobilisation prévue ce samedi. Son président dénonce des décisions prises de manière unilatérale et regrette l'absence de véritables consultations avec les syndicats. Prakash Balakram critique également plusieurs mesures annoncées dans le cadre de la réforme, notamment le State Age Pension, la pension réduite pour les 60-65 ans, ainsi que la création du National Pension Provident Fund. Le Modern Taxi Movement Mauritius réagit aux critiques formulées par des représentants des taxis traditionnels contre les plateformes de réservation comme Uber. Lors d'une conférence de presse cet après-midi, son fondateur Kevin Ramasamy a réclamé une rencontre avec le ministre du Transport Osman Mahomed. Il demande une révision de la Road Traffic Act afin de mieux encadrer les plateformes numériques et de tenir compte des nouvelles réalités du secteur. Le mouvement prône une coexistence entre taxis traditionnels et chauffeurs utilisant les nouvelles technologies dans un cadre légal et équitable. Un garçon de 7 ans a été grièvement blessé dans un accident de la route hier après-midi à La Flora. L'enfant, élève de l'école primaire de la localité, a été percuté par un van scolaire alors qu'il traversait la route après être descendu du véhicule. Transporté à l'hôpital Nehru par sa mère, il a ensuite été admis aux soins intensifs de l'hôpital Victoria Candos. Son état de santé est jugé sérieux. Le conducteur, âgé de 62 ans, a été soumis à un alcotest qui s'est révélé négatif avant d'être relâché sur parole. Et puis en France, la Cour de cassation pourrait rendre sa décision sur le recours de Marine Le Pen dans l'affaire des assistants d'eurodéputés du Front National au plus tard début avril 2027. La plus haute juridiction judiciaire française a annoncé ce mercredi, tout en précisant que ce calendrier pourrait changer en fonction de l'évolution de la procédure. Cette décision est particulièrement attendue car elle interviendrait quelques jours avant le premier tour de l'élection présidentielle française prévue le 18 avril 2027. C'est la fin de ce flash. Merci de l'avoir écouté. Vous retrouvez Ursula.
2: Merci beaucoup Émilie. L'info revient à 21h.
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0: bienvenue pour la deuxième partie de votre Méli Mélo sur Radio 1. Aujourd'hui, c'est la fête. Zondi nous gagne nous l'as, nous fête nous 5 ans, vous êtes. Qu'est-ce qui nous fait là? Qui nous fait là? Nous mettons une pétarade, vous êtes.
1: Ouais!
0: Happy birthday to you guys. Happy anniversary. C'est notre jour aujourd'hui, vraiment. Hein. 5 ans, c'est fou que le temps passe vite. Tout en même temps, pensée pour Molly parce qu'il avait démarré l'aventure avec nous. Mais puis après, il y a eu plein d'autres amis. Il y a eu, je me souviens, à une époque, c'était Eddie Lane. Et puis, il y a eu Terry. Il y a eu beaucoup d'entre eux. Et Zodi nous fait fêter l'anniversaire avec Keshav à la réalisation. Et bien sûr, Zot qui téléphone nous. Los 210 8 9 10 et pendant un bon moment, il a été notre mascotte. Alors on va démarrer l'émission avec lui ce soir, c'est Oliver du côté de Plaisance Rosil. Ouais. Bon anniversaire à vous aussi.
2: Mais le bon anniversaire. Aïe.
0: Ouais.
2: Salut.
0: Et t'as Terry par là, il écoute nous dans Canada. Mais Nena Keshav avec nous.
3: Bonsoir Keshav.
0: Ouais. Salut Keshav.
4: Bonsoir, bonsoir.
0: Ouais. Nous faisons célébrer 5 ans.
3: Célébrer 5 ans. Mais,
0: mais oui, avec où qui tout le temps, peut téléphone nous. Qu'est-ce qu'on a, Oliver, correct? La journée est bien passée.
3: Ah là, la journée, mon ami, ça, tu m'as baqué. Là, mon félin. Un sympathie sous moi.
0: Oui, il nous présente nous sincères condoléances, en tout cas, à ce bon parent.
3: Emmanuel sous moi.
0: Oui. Voilà, pas facile hein, de perdre un enfant si jeune, meunière et pédant.
3: Qui baba qui mange, là, moi, je dis que
0: ma
3: arrête, mange. Comment appeler là?
0: Marshmallow.
3: Non. La gomme.
0: La gomme.
3: Moi, quand tu manges la gomme, moi, pas arrêter, mange. Tu manges ce qui te sauve.
0: Ouais, ouais.
3: Je vous ai arrêté, tu manges les enfants, je vous avais. J'ai maman, vous avez
0: les. C'est vrai. C'est vrai.
3: Vous avez les.
0: Vous avez.
3: Maman qui bête de moi, non?
0: Tout bonne maman, nous. En tout cas, Oliver a tellement raison. Il faut quand même faire attention à ce qui nous met de mal aux enfants. Bon, nous, des fois, il y a des mazavés qui nous contrôlent aussi, hein. Vous connaissez Oliver. Donc,
3: ouais.
0: Donc voilà, quoi. En tout cas, on pense très, très fort à cette famille. Merci. Où on prend le temps de saluer ces personnes qui peuvent passer par une épreuve inimaginable. Moi, même pas capable d'imaginer la douleur de ses parents, mais, pas connaît comment nous capables qu'on se le zut, en tout cas. Oliver.
3: Ça grince parce que même ça grince moi-même décédé mon passé, Mesli.
0: Oui.
3: Moi, tu fais écouter Mesli.
0: C'est vrai. Me rappelle comment on bien des mal de santé pour maman.
3: Ouais, Mesli, mon coucou, allez, tu le mets à moi là-haut au ciel.
0: Bien sûr, c'est la plus belle étoile.
3: Après, avec ton maman ici.
0: Merci beaucoup. On va dédier cette émission à
3: Julien.
0: Oui.
3: Ah, je viens faire un petit coucou à tout le monde.
0: Merci beaucoup. Toute la famille.
3: Un petit coucou à Gam.
0: Ouais.
3: Gam de Rosil.
0: Mm-hmm.
3: À Zamok.
0: D'accord.
3: Avec Margaret.
0: Mm-hmm. Margaret de Rosberg.
3: Avec ça qui, c'est qui, Michel Ressoza, la partie Olivia, là.
0: Roland.
3: Mm-hmm. Fais un petit coucou à ceux qui restent à tout le monde, Nico.
0: Oui, Miko, longtemps pantane.
3: Miko, mon dialy, je t'aime, un papa pour moi.
0: Oh.
3: À Miko.
0: Au chou. Oui.
3: Avec ta Patrick, si.
0: D'accord.
3: Avec sa Michel qui reste ses belles et ses handicapés, là.
0: Sunil,
3: nos soeurs, ben handicapés, moi, je t'aime, mon petit rang, je t'ai servi. Oui. Avec tout. Comment ils vont? C'est Bétan, moi.
0: Oui.
3: Ils vont à Adèle, pas tant lui.
0: D'accord.
3: Parce que l'île au Rosil.
0: Et
3: la prière, moi, comment vient jouer la musique de Rosil, là, c'est bon, Dieu veut.
0: Ben oui, ben c'est bien, vous êtes capable de pratiquer toujours la maison. Après, quand vous sentez une prêt, vous êtes capable. Lance.
3: La prière, moi, quand vient de rejoindre. Pas comme c'est bon, Dieu, ben, il m'a tient santé, là.
0: Allez, vous faites nous connaître comment résister à vous santé, en tout cas. Allez, dis-nous qui sont.
3: Je fais un petit coucou à Dylan, tu peux t'en moi.
0: D'accord.
3: Dylan.
0: Oui.
3: Big Funky. Oui. Adi Migassel.
0: Oui.
3: Skyla, bon anniversaire à Méli Méli.
0: Merci beaucoup. 5 ans,
3: Ayla.
0: M'espérer 25, nous, on va s'y arriver. Allez, Oliver. Qui sont des envie d'écouter là?
3: Dodo Baba, demande Alexis. Dodo Baba, voilà qui l'a condamné.
0: Aïe!
3: Dodo Baba, vous rappelez à ma femme, dans le temps, c'est gars. De maintenant, maintenant, je choisis. Que ne me va pas mettre à la maison, mais ça m'a commode. Enfin, tu coucou, est-ce que tu me suivais tellement?
0: Gros, gros, gros big up, en tout cas, Sky to
3: Avec Bizet, ben oui. La police qui fait travail.
0: D'accord.
3: Station avec ban prisonnier, tout.
0: D'accord.
3: Ben, petit coucou,
0: mais n'embrasse tout du monde bien fort. Merci, Oliver.
3: Avec ben, petit coucou, à Kelly Boulette.
0: D'accord.
3: Kelly Boulette, ce ban Rosille, la boulette.
0: Merci beaucoup. Allez, happy birthday, 5 ans.
3: Oui, mercredi prochain.
0: À mercredi prochain, Oliver.

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Et ça sentait la lutte dans C'est plus nous sentit en même temps. Avec la voix de Sky2B, merci, merci à Oliver qui nous a proposé en tout cas d'écouter sa sélection de ce soir. Dodo Baba, allo, Radio One, allez nous parler dans la direction de Rosebelle.

0: Et le plaisir d'accueillir depuis un petit moment, hein, on l'a pas entendu, c'est Margaret avec nous au téléphone. Bonsoir Margaret.
1: Bonsoir Yacila.
0: Comment allez-vous?
1: Je vais très bien.
0: Happy anniversary, hein, c'est votre anniversaire aussi, ou une fidèle auditrice de Radio One.
1: Oui.
0: En plus, vous
1: oui.
0: nous avez appelé pendant des années dans Méli Mélo, bravo.
1: Oui.
0: 5 ans ensemble.
1: C'est une vie musique. Oui, vous méritez tout fait dire.
0: Comment?
1: Vous méritez tout cette Mélo Mélo pour nous sortir avec joie, avec ça.
0: Oh.
1: Et qu'il y a une chose que vient en nous. Si il y en a une chose, vous faites bruit en nous, Dieu nous, il y en a beaucoup, laisse-le de parler, ça. Ça
0: oui.
1: me content pour Francis.
0: Oh, merci en tout cas, merci aux fidélités. Et merci tout le temps, ou la même. Sinon, comment la journée est passée?
1: La journée est très bien passée.
0: Eh, racontez, que vous me faites?
1: Moi, t'as
0: la bazar.
1: Je ne fais pas la foire, hein?
0: Ah, oui, vous ne comptez pas la foire.
1: À occuper des affaires.
0: Oui.
1: Là, mon âme, les bisous, moi, j'ai où? Mais là, la pline tombée, là, mon père est tourné. Hein. Moi, j'aurais ça. Moi, par contre, ça ne peut pas passer. J'ai où, ça me promène bien, sauf moi. Grosse belle, ou capable pas sauf quand on s'en libère, là.
0: Obligé.
1: T'as l'air, la fin, ça peut pas passer ce jour.
0: Dans
1: et moi,
0: saison,
1: et moi, mon père, j'ai où, comme ça, quand mon maman est mort. Moi, je fais ça, parce que ma maman s'occupe moi quand je suis malade beaucoup.
0: Oh.
1: Mais là, moi, quand je gagne la fièvre, j'ai oublié ça. La dernière fois que je gagne la fièvre, moi, j'ai oublié ça. Comment dire, mon mari, mon maman, tu m'as. Comment dire, mon maman, tu m'as un an après mon. Un an avant mon mari dans l'autre décembre. Je ne suis pas content de décembre du tout.
0: Aïe.
1: Oui, mais là, je me dis comme ça, qui ça n'a pas ça, ou les quoi, mon maman, il prend ça la fièvre, là, comment elle est allée.
0: C'est vrai, on a arrêté de gagner?
1: Oui, on a arrêté de gagner, oui, mais pas comment, moi, pas capable de lever, déjà, ou comment gagner la fièvre.
0: Oh, yo. Non, là, on pas gagner la fièvre, là, rassure-nous.
1: Non, pas là. Pas gagner la fièvre.
0: Super. Tant mieux, reste loin, reste loin.
1: Oui, mais vous, vous savez comme ça, hein, mais pas gagner la fièvre.
0: Ita, Margaret. Allez, raconte-nous la Canada ou Karaï, Mogetengo.
1: Karaï, mon qui dirigeant, on fait plus.
0: Ah, waouh!
1: Ah, il met des trois affaires là-dedans. Il met saucisse, il met poule, il met de la viande. On fait des trois.
0: Ouais, pas mal.
1: Mon petit enfant, hein, il y a évidemment, si vous mangez la livre, et les côtes voisins, les pécoses cousins, si vous venez là, évidemment, vous vous mangez des fois.
0: Oh, yo. Nous pas gagner une place, nous, ici, là, dans tes cheveux, moi.
1: Mais c'est pas pour moi que ça bien, moi. Mais tu sais qui me vient contre moi, moi, que ça, je suis content.
0: Je suis content,
1: moi,
0: ça peut
1: le. Moi, j'ai fini mot pour ça.
0: Oh là là. Vous êtes de moi sa recette, là, Margaret.
1: Hein?
0: Donne-moi sa recette, là.
1: C'est facile.
0: Comment nous faire? Dites-moi.
1: Moi, j'ai tu sais qui vient contre moi.
0: Non, mais vous ne pouvez pas dire moi comment faire ça. Vous ne pouvez pas dire moi secret, là.
1: Hein, secret, là.
0: Vous mettez dans tempo ou soit vous mettez dans rice cooker?
1: Non, mais dans la soupe.
0: Ah ouais, d'accord. Je crois que le
1: oui, secret... Oui, là, je me mets oui. quand j'en fais ce pain, et puis tout ce qui m'a pour vous seul, après, là, je me mets dans la soupe, absolument, dans la soupe, vous en comptez ou de l'eau, comme vous mettez.
0: Bien sûr.
1: Sinon, il n'y a pas pour ça, c'est même qu'ils ont déjà mangé, je ne veux pas gagner l'île, là, je vais faire ça. Ça. Moi, je veux bien conserver de l'eau.
0: Donc voilà, tout est
1: après,
0: dans...
1: Après, si vous mettez un mesure...
0: Oui.
1: Du riz, du tomate de l'eau. Vous en mettez des choses de l'eau. Comme ça.
0: Là, ils ont grain les vacances.
1: Là, là, les vacances.
0: Eh ben voilà.
1: Ah, c'est moi, parce que quand on mange des choses, c'est moi, trouver nous, éclase. Moi, trouve moi, pas car on mange trop en grain, moi.
0: C'est mangé un peu, assez cuit, quoi.
1: Oui, assez cuit. Mais ça m'a pris ça pour faire de plaisir, quand nous avons 26 enfants, ben ça.
0: Allez, quand nous venons de Rosebelle, nous venons goûter ça pleut, là, OK?
1: Oui.
0: Allez, marchez.
1: Moi, faire où que j'ai samedi, moi, père, amuser mes petits-enfants, mon premier petit-enfant, tu fiancé.
0: Marchez.
1: Et mon partenaire, tu fille, pas besoin de où. La fête était belle.
0: Mais je veux bien vous croire, bien amuser.
1: Oui, moi, par contre, je ne suis pas allé me passer, je vais aller au Facebook, sinon, tu as le trouvé.
0: Aïe.
1: Il faut aller vous passer.
0: Ne pas vivre ces affaires comme ça, Margaret.
1: Ne pas vivre ces affaires. Je n'invite beaucoup.
0: Mais bien sûr, la vie est chère.
1: On ne s'en invite beaucoup.
0: Oui, voilà.
1: Les lèvres, même, c'est vrai, j'invite nous deux grand-mères, moi, côté sur maman, ce serait après. On vient amuser seulement.
0: Maman. Mais là, on n'a pas fini à amuser, c'est mois de juillet, là, j'entends dire que c'est bientôt votre anniversaire.
1: Pas pour amuser, moi, j'ai ma fille elle-même, je vais faire ça. Moi, j'ai ma fille elle. Moi, j'ai ma ça. Moi, j'ai encore commis, encore.
0: Aïe, la liste longue.
1: Moi, j'ai des amis, beaucoup, beaucoup.
0: Oui.
1: Beaucoup.
0: Ben,
1: beaucoup.
0: On embrasse tout le monde bien fort, hein, tout le monde qui fait de l'anniversaire. Justement, je vous écoute pour votre dédicace.
1: Ah, j'ai oublié ce mot, je ne pas pour toi.
0: Parce qu'il me connaît, oui, dans la liste.
1: Tout le monde voulait faire fête.
0: Ben oui, les 5 ans, ça se fête.
1: Allez, c'est vraiment mon billet présent. Tout le monde s'est parti, mon bien, ça grimpe parce que si mon parti malade, ça joue là, ce gagne, tu dis à moi. Mais seulement, moi, tu peux venir, parce que quand je gagne l'amour, moi, lui, le gagne connaît, il y a un petit tour.
0: Oui.
1: Moi, je viens bien, ça grimpe, c'est moi. Je parlais de dire sympathique avec l'autre du monde, je fais qu'à vie, et que tu vas qui. Sinon, je suis fini de dire ça de grand matin, à 6h, ma petite sonnée à 5h. Ma petite sonnée que ça. Tu m'as fait la vie, hein?
0: Oui.
1: Avec la vie. Je suis bien content, je suis gentil seulement, bien gentil.
0: Allez, je vous écoute pour votre dédicace, hein, parce qu'il nous reste une minute.
1: Là, dédicace. Pour Gagne, je remercie lui pour ce disque, mon coquin ce disque, mon fils connaît. Marie de Saint-Patrick.
0: Oui.
1: Et ça me dit, vite, ça. Marie de Saint-Patrick, parce que après Suzy de mon, Suzy Romain de Chamonix, ça, un camarade de voir Carabelli, il me fait m'a découvert un chose. Ça, l'autre là. Il est vraiment content, c'est un vrai camarade, ça. Après, un coucou, il va être de Trinbor, il va être de Mancienne, et Rosemée de Trinbor. Et tous ceux qui peuvent écouter moi ce soir, après nous, Jean-Marc, ma parabellie avec Miko.
0: Oui.
1: Jean-Marc, l'ami de toujours, ça, Miko aussi, quand même, tous les jours, ma personne, mais au fond, nous bien faire, nous faire des connaissances, Miko, dans ce même, dans la radio même. Après, c'est tout, et pour tout, bravo à Roger Wan, 5 ans.
0: Oui.
1: Ah, il y a un bon connu. Vous connaissez cela, Radio Wan là bien.
0: Non, Radio Wan pas fait 5 ans, c'est l'émission avec vous le mercredi soir.
1: Avec moi.
0: Oui. Allez, Margaret, allez. Je vous embrasse, la chanson que vous nous avez demandé.
1: Oui,
0: la reprise.
1: Moi, même point, tu fais où les temps.
0: Mais n'a problème, le MVSS, on dit, on a le droit.
1: Moi, ici, là.
0: Oh, allez, gros piou-piou qu'à vous, bonne soirée.
1: Allez, piou-piou qu'à aussi.
0: À bientôt.
1: Bah, bien. 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
0: Il est 20h30.
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0: paraît toujours là avec les mots pour nous faire rire et nous apporter en tout cas un peu de sa personne comme ça de temps en temps. Ça nous fait trop plaisir, Margaret. Gros piouk-piouk. J'espère que cette chanson vous a fait danser. En plus, elle fait sur la vaisselle. L'autre semaine, vous êtes, hein, ça va être quelque chose. Allez, on va, du côté de l'escalier. C'est la première fois que nous allons accueillir Rebecca avec nous au téléphone. Bonsoir, Rebecca.
1: Bonsoir, Estella.
0: Comment ça va?
1: Ça va, très bien et toi?
0: Oui, ça va très très bien, merci. L'escalier fait froid, j'imagine.
1: Ah, très froid.
0: L'escalier, maman, l'escalier. Aster, ne te salis, te salis, maman. On vous l'a sorti plusieurs fois, ça, j'imagine.
1: Ah, ah oui, ah oui.
0: Alors, Rebecca, c'est votre première fois dans Méli-Mélo? C'est votre première fois, non? Je dis
1: oui,
0: bien là.
1: Première fois,
0: au bout de 5 ans, on reçoit pour la première fois Rebecca. Elle me disait hors antenne qu'elle a découvert il y a quoi, il y a 2-3 semaines.
1: Oui.
0: À quelques temps de cela. Rebecca, permettez-nous de vous accueillir. D'ailleurs, c'est super intéressant. Ça fait 5 ans aujourd'hui, c'est notre anniversaire, et je crois que vous êtes probablement la seule ou sinon la première là à vivre sa première fois dans Méli-Mélo. Mais je vais vous montrer justement comment on accueille les premières fois. Écoutez ça, Rebecca. Ouais.

0: bienvenue sur Radio One, bienvenue dans Mélie Mélo.
1: Quelle ambiance.
0: Mais bien sûr, standing ovation, hein, on est vraiment, vraiment debout quand on le fait. Échavement. Oui, mais avec plaisir, tout le plaisir est pour nous. Ça, c'est pour vous accueillir, vous mettre à l'aise et on espère vous avoir aussi les prochaines fois. Alors, qu'est-ce que vous faites un peu dans la vie? Vous m'avez dit, vous travaillez en assurance, c'est ça?
1: En assurance.
0: En assurance. Et comment c'était cette journée?
1: Quelques clients, tout module. C'était OK.
0: Ça va.
1: Ouais, ça va.
0: Super. Et dans le Caraïbes, là, on connaît le content visage, nous content d'être dans le Caraïbes, non? Qu'est-ce que vous avez préparé ce soir?
1: Aujourd'hui, on va faire bien faire, mais
0: c'est
1: l'intérieur,
0: avec du pain. J'aime pas trop le riz. Ouais. Donc, j'ai opté pour le pain. Un petit
1: du pain crame-crame, ça, ou soit un petit du pain mou? Normal,
0: Ah oui, j'imagine, là, j'imagine comment ça doit être bon. En tout cas, merci de nous avoir partagé. Et là, ce soir, la soirée tranquille à la maison, à écouter la radio.
1: Oui.
0: Et vous m'avez dit hors antenne encore que vous pensez très fort à une personne.
1: Oui.
0: À votre chérie.
1: Un cas spécial à faire.
0: Oui, on vous écoute.
1: Pour un détenu de la prison de Grande-Rivière qui s'appelle Ismaël.
0: D'accord.
1: Je sais qu'il m'écoute. Mm-hmm. Parce qu'il m'a marie contente de l'émission toutes les semaines, écouter chaque mercredi.
0: Wow.
1: Et c'est un peu grâce à lui que j'écoute maintenant.
0: Eh bien, merci à Ismaël. Bon, ben, on va saluer, merci.
1: Oui, et bien, c'était son anniversaire.
0: En plus.
1: Donc, je voulais lui dire quelques mots.
0: Oui, allez-y.
1: Toute sa famille lui souhaite un joyeux anniversaire. Nous te contentons fort, reste positif, tout pour bien passer. Vanessa, Dino, Dika, Elsa, Mathieu, grand-mère, c'est un joyeux anniversaire. Nous t'embrassons très fort et nous t'embrassons fort dans ton combat. Tous tes amis dans le groupe ne t'ont pas abandonné, je te contente fort. Et de ma part, je te souhaite un joyeux anniversaire. Je t'aime fort, pas du tout, mon Dieu, te bouclier. Voilà.
0: Eh bien, voilà, en tout cas, merci, merci beaucoup, ma très chère Rebecca. J'espère vous avoir au téléphone une prochaine fois.
1: Oui, merci, pas de souci. J'appellerai, en tout cas, j'adore l'émission des
0: autres. Eh bien, écoutez, on vous attend pour les semaines à venir. Et la chanson, quelle est votre sélection de ce soir?
1: Alors, spécialement pour Ismaël, l'amour vrai de The Prophecy.
0: Allez, on va y aller tout de suite. On vous embrasse bien fort. Gros piou-piou et très belle soirée.
1: Merci, gros bisous, bonne soirée.
0: À bientôt.

est l'amour vrai. Fouf, quel titre. En plus, une vidéo, mais alors là, excellent, excellente, excellente vidéo. On embrasse d'ailleurs les acteurs. Quincy et Guillaume, je sais pas s'ils nous écoutent, hein, mais gros piou-piouk, magnifique jeu d'acteur. Je vous invite à voir cette vidéo si vous ne l'avez pas encore fait. Allez, on va marquer une courte pause et juste après, on a rendez-vous avec Kélia du côté de la Tour Kénique.

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0: Bonsoir Kélia.
1: Bonsoir.
0: Comment ça va?
1: Ça va bien et vous?
0: Oui, ça va bien. On a passé une belle journée à l'école.
1: Oui.
0: Les examens.
1: Oui.
0: Oui. Qu'est-ce qu'il y avait comme examen aujourd'hui?
1: Anglais.
0: Aïe. Anglais, c'est pas ta matière préférée, hein, autant que je m'en souvienne.
1: Oui.
0: C'est quoi déjà? C'est les maths.
1: C'est les maths.
0: Ah. Comment c'était cet examen? C'était ok?
1: Difficile, un peu facile.
0: Entre les deux?
1: Entre les deux, oui.
0: D'accord, très bien. Alors, il y avait une seule matière que l'anglais?
1: Oui.
0: Et demain aussi, d'autres examens?
1: Demain, deux matières.
0: Mm-hmm. Qu'est-ce qu'on fait demain?
1: La langue.
0: Ouais.
1: Et le français.
0: La langue créole, alors? Créole mauricien?
1: Oui.
0: Ah, créole mauricien, donc c'est pour... Comment ça se passe, les examens de créole mauricien au primaire? Donc, c'est un texte, il faut le lire ou soit...
1: C'est facile.
0: C'est facile, c'est des exercices à...
1: Oui.
0: D'accord.
1: On doit écrire les mots.
0: Mm-hmm.
1: On doit faire les phrases.
0: Mm-hmm.
1: On doit faire composition.
0: Ah, aussi, d'accord.
1: On doit faire les verbes.
0: Ah, il y a les verbes aussi à faire.
1: Oui.
0: Les conjugaisons
1: des verbes.
0: Genre, mena la boutique, c'est ça? Des trucs comme ça?
1: Oui.
0: Ah ouais. Comment
1: on doit mettre, c'est qu'on m'a dit futur. Hier, me dit à la mer.
0: Ah. Demain?
1: Demain, me paie à l'école.
0: Eh ben voilà. Pour le petit cours de créole mauricien avec Kélia, bravo! A plus, mon quoi, ça, hein, à plus. Très bien, donc créole mauricien et français.
1: Oui.
0: Très bien, donc tu t'es préparée, tu as pu réviser un peu.
1: J'ai révisé beaucoup même.
0: Ah, ben tu nous donneras des nouvelles après, hein?
1: Oui.
0: Très bien, on compte sur toi. Et là, ce soir, Canada Caraï, là, nous guetter?
1: Salmi pour.
0: Pétendez là, fait comment ça sent un mi-poule là.
1: Chips. Et du riz.
0: Oh, tu as bien mangé. C'était fort?
1: Non.
0: Ah, donc un salmi pas trop
1: épicé.
0: Pimenté. C'est plus les épices que le piment.
1: Oui.
0: Très bien.
1: C'était beau.
0: Qui c'est qui a préparé?
1: Maman.
0: Mais gros piou-piou qu'à maman.
1: Oui.
0: Allez, dis-nous qui c'est que tu veux saluer. Quelle est la chanson qui te fait plaisir, ma petite Kélia?
1: Je vais saluer mon papa Teddy, ma maman Brigitta.
0: D'accord.
1: Ma sœur Juliana.
0: Oui.
1: Ma sœur Joanie et Johanna. Dahlia.
0: Oui.
1: Della. Et ma cousine Eliana, mon petit cousin Maël. Et le copain de ma sœur.
0: D'accord. Pourquoi tu dis ça comme ça? Et le copain de ma sœur. Comment il s'appelle, le copain de ta sœur?
1: Stéphane.
0: Ben, gros bisous à Stéphane. Le copain de ta sœur.
1: Oui.
0: Allez, on va écouter Black Ayo ensemble.
1: Oui.
0: Gros bisous.
1: Gros bisous.
0: Et bon courage.
1: Et ma maman veut te parler en privé.
0: Allez, d'accord, je vais parler à maman tout à l'heure. Et
1: okay.
0: Bonne chance pour tes examens demain.
1: Merci.
0: À bientôt.
1: À bientôt.

0: Gino sur ce titre Mos Solo pour faire plaisir à Kélia. Et en même temps, on pense très fort aux enfants qui sont en période d'examen en ce moment, toute la semaine, là, je sais, au niveau du primaire. Je sais pas, au collège, est-ce qu'il y a des collégiens qui nous écoutent? Laissez-nous savoir si vous aussi, vous êtes en examen. En tout cas, on vous embrasse fort, fort, fort. Allez, on va à Rosebel retrouver Rosie, Rosie, Rosie, Rosie. Oui, Rosie. Bonsoir, Rosie. Comment ça va?
1: Bien, merci. Et vous?
0: Oui, ça va très, très bien. Ça fait plaisir de vous retrouver. Ça fait un petit moment qu'on vous a pas entendu.
1: Oui, bien. Fait jour, là.
0: Mais fait trop frais dans Rosebel, qui?
1: Non, c'est un peu frais, là. Depuis hier, nous commençons à gagner frais dans Rosebel.
0: C'est vrai. Yo, couvrez-vous bien. Papa a gagné la grippe, tout ça, là, là.
1: Ça va, ça va pas venir, moi, bien.
0: Ah, ben super, super. Vous avez passé une bonne journée?
1: Oui, très bonne journée au travail.
0: Combien mine bouine une cuisse aujourd'hui?
1: Aïe, ma chère, trop beaucoup, beaucoup.
0: Alors, pour ceux qui ne savent pas...
1: Oui, ça a mis qui vient aller la faire frais.
0: Ah, donc vous avez resté sur
1: les...
0: Ah ouais, donc on rappelle, pour les gens qui ne connaissent pas, Rosie, les cuits, les petits mines bouillies, les petites boulettes, les petites mines frites, tout ça, tout ça.
1: Et maintenant, il n'y a pas de boulettes, là, il y a seulement mines bouillies, mines frites, des frites, crème chocolat, gâteau, pommes de terre, gâteau, pignon frère.
0: Dans Rosebel?
1: Non, maintenant pas dans Rosebel, là, mais dans Plaine Magnon.
0: Dans Plaine Magnon, oh my gosh, à Zouen, Rosie, en tout cas dans Plaine Magnon, avec tout ce petit plat. Et ce soir, qu'il y en a au Caraïbes, justement. Est-ce que vous avez préparé?
1: C'est un salmi poulet avec un salade laitier.
0: On se dit, c'est un salmi, aujourd'hui.
1: Non, mais tous les jours, il y a un salmi. Oui.
0: Non, on me dit que tout même à la maison.
1: Oui, écoute-moi, mais ben, après, j'allou, maintenant, je ne m'entends pas qu'à la cuisine, j'allou, pour tout le travail, je ne voulais plus pour nous ici.
0: Ah, ben oui, on n'est pas venu jaloux. Bizarre, organisé, tout cocasse, en plus, tu fais frais.
1: Fais frais, un bon petit manger épais.
0: Un bon petit manger épais.
1: Épice.
0: Oh, on me donne épais.
1: Non, épicé.
0: Bon, je sais pas, ça peut, la langue pour épée parce qu'il est trop faux. Voilà.
1: Non, vous avez goûté.
0: Adieu, moi, comme ce loup, pas là, ou pas venu.
1: Moi, c'est là, mon Watanou.
0: Allez, pleine magnon.
1: Ouais, vous venez directement basal.
0: Allez, ok, rendez-vous bien pris. Rosie, je vous écoute pour votre dédicace.
1: Vous faites une dédicace pour toute ma famille, mes enfants, mon mari, Paul, mes enfants, et pour mes... trois sœurs, je suis là, Christelle, Sophia, et pour moi-même, pour mes cinq enfants, Brian, Mikey, Davina, Jebel, Ethan, et pour mes petits-enfants, il y a Selena, il y a Zel, Nawel, Naïli, Zion, et puis Etana.
0: Oui.
1: Et puis pour mes deux jeunes, Jean-Daniel et Alexandre. Et pour mes deux filles, Malherbes, Damien et Zébel.
0: Non, mais c'est bien, bien fond. Et quelle est la chanson qui vous fait plaisir, Rosie?
1: Ferraille casse les guerres.
0: Non, les guerres qui cassent ferraille.
1: Oui, ouais, les guerres qui cassent ferraille. Et sans oublier ma Oyette et puis Gang.
0: D'accord.
1: Et sans oublier pour vous, Yashila. Et Yashila, mon billet, j'ai eu mes sympathies.
0: Oh, merci beaucoup, Rosie.
1: Excusez-moi,
0: Henri. Non, pas gain traca. Merci,
1: et
0: en tout cas.
1: Oublier Olivier, on va écouter tout à l'heure. Il va se sentir bientôt dans le nouveau guédin. Pour qu'il t'envoie un coup, là.
0: Allez, nous pouvons suivre ça ensemble. Allez, gros piouk-piouk, à bientôt.
1: Oui, moi t'as nous, là.
0: Allez.
1: Moi t'as nous.
0: Allez, nous

and the Roots, Level Band sur Radio 1, aux côtés de Antonio Perrine. Très très belle collaboration, les cas. Jimun Cabos Ferraille et la prière sincère, Redress Ferraille. 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

0: 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Tout ce qu'il faut retenir de l'actualité. Avec vous, Émilie Ringaïnaf, bonsoir.
1: Bonsoir, je suis là, bonsoir à tous. Aucun accord n'a finalement été trouvé entre le cabinet d'avocats INS Africa et ses deux anciennes employées licenciées après 6 et 7 ans de service. Leur départ serait lié au port du hijab, considéré comme incompatible avec le code vestimentaire de l'entreprise. En mai dernier, l'Equal Opportunities Commission avait estimé qu'elles avaient été victimes de discrimination et accordé 45 jours aux parties pour parvenir à un règlement. Faute de compromis à l'issue de ce délai, l'affaire sera désormais examinée par l'Equal Opportunities Tribunal sur le fond. L'I aussi rappelle que la Constitution garantit la liberté de conscience et interdit toute discrimination. L'enquête sur le meurtre de Jonathan Kouyamtou piétine. La MCIT offre une récompense de 500 000 roupies à toute personne pouvant fournir des informations utiles. L'habitant de Rosil avait été abattu le 11 juin dernier dans le chassé d'Ovillard à Midlands. La balle mortelle n'a toujours pas été retrouvée. Les images de vidéosurveillance, la géolocalisation des téléphones et le bornage dans la zone n'ont rien donné. Les pistes des braconniers et d'un règlement de compte lié au trafic de Gandia restent non concluantes. Le Modern Taxi Movement Mauritius réagit aux critiques formulées par des représentants des taxis traditionnels contre les plateformes de réservation comme Uber. Lors d'une conférence de presse cet après-midi, son fondateur Kevi Ramasamy a réclamé une rencontre avec le ministre du Transport, Ousmane Mahomed. Il demande une révision de la Road Traffic Act afin de mieux encadrer les plateformes numériques et de tenir compte des nouvelles réalités du secteur. Le mouvement prône une coexistence entre taxis traditionnels et chauffeurs utilisant les nouvelles technologies dans un cadre légal et équitable. Accident de la route à Bell Village, un motocycliste de 63 ans se trouve dans un état critique après une chute survenue hier soir à proximité d'une station-service. Selon les premières informations, le sexagénaire aurait perdu le contrôle de sa moto avant de terminer sa course près d'un arrêt d'autobus. Grièvement blessé, il a été pris en charge par le SAMU, puis conduit à l'hôpital Djitou où il a été admis aux soins intensifs. Il est actuellement sous assistance respiratoire artificielle. Et puis à l'étranger, les funérailles de l'ayatollah Ali Khamenei, ancien guide suprême de l'Iran, se poursuivent en Irak. Son cortège funéraire a atteint ce mercredi le mausolée de l'imam Ali à Najaf, où des prières doivent être organisées en présence de milliers de fidèles venus lui rendre hommage. La cérémonie, étalée sur plusieurs jours, a débuté samedi et a fortement perturbé la vie quotidienne à Téhéran, avec des rues et l'espace aérien partiellement fermés. La dépouille doit ensuite passer par Karbala avant de regagner l'Iran. Les discussions entre Washington et Téhéran restent suspendues pendant cette période de deuil. C'est la fin de ce flash. Merci de l'avoir écouté. C'est à vous, Ursula.
0: Merci beaucoup, Émilie. On se retrouve à 22h.
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0: votre la langue est maya soit là, vous êtes, c'est pas possible. Mélimélo, voilà. Ça fait 5 ans hein, quand même qu'on vous le dit comme ça à chaque mercredi avec Echeb, bien sûr, à la réalisation et moi-même, Ursula au micro pour vous tenir compagnie. Merci en tout cas pour les gentils mots que vous nous envoyez. Un gros piouk piouk à notre Paul du côté Polo ou du côté de Kirpip. Merci. Je garde précieusement ces gentils mots que vous m'envoyez. Merci beaucoup. Un gros bisou aussi à Madvi qui salue Julien et Ismaël. Un petit coucou aux amoureux du côté de Vakwa qui pédient nous. Donc, Arraise, aujourd'hui, un bon crêpe salée, qu'un bon rougail chevrette sec. Ouh, ça paraît bon tout ça là. Hein. Joyeux anniversaire et félicitations à Mélimélo. Bon courage. Merci. C'est Micheline et Régis du côté de Beaubassin. Et puis, on a reçu de petits coucous, le coucou de Valérie et de sa maman Patricia qui nous écoute chaque semaine du côté de Grand Gob qui dit à nous merci pour ces 5 ans d'amour et de rire. Oh, moi aussi je vous aime fort, gros piouk piouk. Merci en tout cas pour tous les gentils mots que vous nous avez envoyés et que vous continuez. Donc, pardon si je peux pas tout lire là, j'essaie de lire un maximum. Allez, on va du côté de la cure retrouver mon très cher ami Alain. Bonsoir.
1: Bonsoir, comment ça va?
0: Ben ça va bien et vous?
1: Écoute ça.
0: J'écoute.
1: Bon anniversaire!
0: Ouais! Bon anniversaire à vous, c'est votre anniversaire. C'est vous qui faites de Mélimélo ben, ce qu'il y était, hein, franchement.
1: Ouais.
0: Sans vous, il n'y a pas Mélimélo. Si vous ne nous appelez pas, il n'y a pas Mélimélo.
1: Ouais, il n'y a pas Mélimélo. Mmh.
0: Hey, merci
1: vous,
0: Alain.
1: Si vous vous donnez à fond, hein.
0: Bien sûr, avec tout mon cœur pour vous.
1: Oui, bien, c'est très bien.
0: Allez me trouver au fatiguez au dissément.
1: Non, pas fatigué, mais je travaille maintenant.
0: Ah, c'est pour ça, parce que Alain connaît ce nous, comme ça, il commence là, un dialogue depuis le commencement même. Ou ça, vous pouvez gagner frais dans la cuisine aujourd'hui.
1: Non, pas gagner frais. Tu l'attends, je vous concentre pas ici.
0: Hein. Eh, ben, bon courage en tout cas à vous. Hein.
1: Oui.
0: Qui peut faire la man editing?
1: Exactement.
0: Ouais, je sais que en soirée là, c'est ça. On rappelle, hein, là, il est photographe, mais pas que. Vous faites aussi, vous êtes dans
1: la maroquinerie
0: avec les montres, les bracelets entre autres. Ben ça bosse dur.
1: Ouais, ça bosse dur.
0: Vous avez passé une bonne journée?
1: Très bonne journée. Je suis fatigué, mais ça va bien.
0: D'accord. Et là, qui est dans le carail dans la cuillère là?
1: Un petit purée de pommes de terre et poulet rôti.
0: Waouh, c'est madame qui a préparé?
1: Ah oui, avec amour.
0: Ah ben je n'en doute pas. Vous avez bien mangé vous en tout cas?
1: Ah oui, je suis tout rond.
0: Moguete? Allez Alain, je vous taquine, connais une content, ma tête. Nous fait ou rien, tu dis toi, tu fais nous rire, aujourd'hui nous tout. Allez, dites-nous qui c'est que vous voulez saluer ce soir.
1: Ben, tout d'abord, je vais saluer mon fils, qui écoute l'émission avec attention.
0: D'accord.
1: Il y a aussi Pascal, son ami, et tous les jeunes qui sont de Sarteau. Ouais.
0: Ben, on les embrasse bien fort.
1: Ouais.
0: Et la chanson, la chanson qui vous fait plaisir.
1: La chanson, c'est « Out of Fist ».
0: Vite à vie.
1: C'est Haute Fiche Première, Gibby King.
0: Vite à vie.
1: Vite à vie.
0: Allez, ça marche. On va l'écouter ensemble. Alain, je vous embrasse fort. Bon courage hein, pour le boulot.
1: Oui, gros piouk à vous.
0: Gros piouk. Et à bientôt.
1: À bientôt.
0: Allez, bonne soirée.

Un plaisir en tout cas à Alain du côté de la cure. Là, on va retrouver Suzy cette fois du côté de Bobasse. On fait ça juste après la pause. Alors, allez, on marque la courte pause et juste après, on retrouve Suzy de Bobasse.

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0: est avec nous. Bonsoir Suzy.
1: Bonsoir Sheila.
0: Comment allez-vous?
1: Ça va bien, merci. Et joyeux anniversaire. Mélimélo, joyeux 5 ans.
0: Merci beaucoup Suzy. Et bon anniversaire à vous aussi, hein, c'est le vôtre.
1: Oui, merci, merci.
0: Alors, vous avez passé une bonne journée?
1: Enfin, on peut dire bonne, malgré le temps qui n'est pas trop fameux.
0: Pas terrible.
1: Mais... C'est frais.
0: C'est bien frais. Et... Mais on a promené quand même.
1: Non, mais tu faisais aller. Tu faisais aller. Tu n'es plus là, non. Il y a des fruits, des légumes finis. Mm-hmm. Pas qu'on est pour cuire. Mm-hmm. Mais heureusement, elle est là, maman. Allez, bonne amie, accompagne-moi.
0: Eh bien oui, on embrasse. Comment il s'appelle, votre chéri?
1: Jean-Claude.
0: Mais gros, puis plus qu'à Jean-Claude.
1: Merci.
0: Toujours bien supportive. Oui. En tout cas, vous mettez les bras dessus.
1: Oui,
0: dessus.
1: Oui, oui. Oh, on peut dire.
0: Ça fait combien d'années, là?
1: 48.
0: Wow. 48
1: oui.
0: Ans, c'est pas 48 mois?
1: Oui, en octobre, ça va faire 49.
0: Wow, et l'année prochaine, 50.
1: L'année prochaine, oui, si Dieu le veut, par la grâce de Dieu.
0: Oui, oui. Bien sûr, oui. Bien sûr. Alors, racontez-nous un peu là qui ont trouvé de bazar, comme ça, là.
1: Ah, on trouve un peu Jérôme, comme toujours.
0: Mm-hmm.
1: Soussou.
0: Oui.
1: Et puis, ce qui m'ont trouvé un peu en concert, ou bien, je ne sais pas, une montée, là, là.
0: Oui.
1: C'est bien cher, 120 roupies.
0: Oh, yo.
1: Oui. Mon gosse ici, assez cher, 100 roupies. Mais, enfin, le besoin manger.
0: Oui,
1: nous
0: était
1: comment nous pour casser, ranger.
0: Exactement.
1: Oui.
0: Et là, ce soir, qu'est-ce que vous avez préparé, ma très chère Suzy?
1: Ah. Dol avec un garçon salé.
0: Maman.
1: Bien mangé.
0: Ouf, je suis capable de venir dans le bassin après 22
1: oui,
0: heures.
1: Je suis capable de venir.
0: Tu as.
1: C'est bon, ça pourrait être trop beaucoup pour son salé.
0: Parfait, non, mais comment dire, c'est ça la sauce là, mais merci.
1: Oui, avec ce la sauce.
0: Nous mettons, vous connaissez comment nous faisons là? Nous prenons ça du riz blanc là, comme ça, nous mettons ça dans sa carrière là, ma Suzy. Nous n'exécutons pas un petit guide d'eau là, nous mettons ça dans sa carrière là avec l'armée.
1: Oui, parce que mélanger bien.
0: Oui, frotte-les bien dans sa carrière. Ouf! Pas besoin de laver après.
1: Pas laver,
0: non,
1: pas vous la poêlez,
0: oui.
1: Le dé à poêler.
0: Le dé à tout poêler. Ouf, vous nous faites rêver en tout cas. Que
1: j'aime
0: aussi, que j'aime aussi. Péro de Batsabis, poisson salé avec ce ça, oui.
1: Oui, vous bonsoir, m'amener. Que j'aime aussi. Je vous parle de bonsoir, que j'aime.
0: Ah, mais vous embrasse bien
1: oui.
0: Fort.
1: Oui.
0: Alors, dites-nous, qu'est-ce que vous voulez nous partager ce soir? Qui c'est que vous voulez saluer? Qu'est-ce que vous voulez
1: dire? Mon chéri, Jean-Claude.
0: Oui.
1: Mes enfants. Mm-hmm. Et... Ma fille, Johanna, son mari, Aïvel, c'est des enfants.
0: Mm-hmm.
1: Jérémy et Aïdan.
0: D'accord.
1: Et pour mon garçon, Jonathan. Et son épouse, Whitney, avec des princesses, Yumi et Adrielle.
0: Mm-hmm.
1: Et l'autre garçon, petit, avec ce chéri, Mélissa.
0: Mm-hmm.
1: Et j'ai trois garçons. Et Thomas, mm-hmm. Adam et Noé.
0: D'accord.
1: Des princesses sables.
0: De pointer ça. Ben, on embrasse tout le monde bien fort. Et,
1: oui.
0: Et qu'est-ce qui vous fait plaisir?
1: Et encore un, vous n'oubliez. Pour ma nièce Katie et son mari Jelly.
0: Oui.
1: Ils fêtent des anniversaires à mariage hier, 15 ans mariage.
0: Oui.
1: Avec cette princesse Amelia.
0: D'accord.
1: Oui. Et aussi là.
0: Oui.
1: Mon pépin, 5 ans d'anniversaire, Mélimélo. Mm. Et ça fait me rappeler Marie-Josée.
0: Oh, ma petite Marie-Josée.
1: Encore un peu.
0: Mais comment m'en capable d'oublier Marie-Josée?
1: Oui.
0: Comment m'en capable d'oublier?
1: Oui.
0: En plus, le mois de juin.
1: Juin, oui, juin 2024.
0: Oui, voilà, mm-hmm. Ça fait quoi là? Ça fait 2 ans.
1: Oui. Oui.
0: Marie-Josée, et que tout ce monde dédicace.
1: Oui.
0: Exorier.
1: Oui, tous les temps, parce que toutes les semaines, il se téléphonait.
0: Aïe, je ne peux jamais l'oublier, Marie-Josée. En tout cas, grosse pensée. Merci de nous rappeler ça, Suzy.
1: Oui. Mais tu vois, même je te téléphone pas, mais j'écoute toutes les semaines.
0: Oh.
1: J'écoute, je t'envoie pour faire des petits mots, tout ça.
0: Merci beaucoup,
1: oui.
0: En tout cas, de votre soutien, d'être toujours là et de passer nous dire bonjour aussi de temps en temps quand on est en live et tout. Ça fait toujours plaisir.
1: D'accord.
0: Je vous embrasse fort, un gros câlin.
1: Je vous embrasse beaucoup.
0: Et un gros piou-piouk, ma très chère Suzy. Vous nous avez demandé Désiré François.
1: Désiré François, oui, du pain grillé. Oui, ça en étant là, du pain grillé.
0: Bien rentré. Allez,
1: oui.
0: Bonne soirée.
1: Allez, bonne rentrée chez vous.
0: Merci, à bientôt.
1: Allez, à bientôt. Gros piou-piou.
0: Gros piou-piou.

0: C'est les autres qui sont venus sortir là, puis là, puis tomber comme ça, là, là. Moi, j'ai beaucoup pas envie de travailler. Mon bras, c'est bien faux. Mon bras, c'est bien faux. Comment un taureau de Mélina. Qu'est-ce que tu m'as dit, taureau de Mélina? Mon bras connaît, mon bras connaît, il veut dire. Pas envie connaît. N'embrasse Mélina, c'est bon, si, mais écoute-nous. En ce moment, allez, on va retrouver Roland. Roland, du côté de Olivia. Bonsoir, Roland.
1: Bonsoir, c'est là.
0: Comment allez-vous?
1: Correct.
0: Aïe, sa radio là, pèse, toujours nous pouvons la guerre. Toujours nous pouvons la guerre depuis des semaines, nous pouvons la guerre, Roland.
1: Baissez-la.
0: Fouf. Taille sa radio là.
1: Allez,
0: comment allez-vous?
1: Correct.
0: Ça va mieux?
1: Ça va mieux.
0: Ah, ben j'entends dans la voix, hein?
1: Oui.
0: La journée bien passée, Roland?
1: La journée bien passée aujourd'hui.
0: Qui vous fait comme ça?
1: Je dis là quand même.
0: Oui.
1: Il a pris. La pluie vient de tomber aujourd'hui, côté non.
0: Il y a la pluie tombée.
1: Il y a déjà un état de radio, la radio.
0: Mais bien sûr.
1: Il y a des écoute, oui.
0: Oui, il est là, fait un petit pain grillé, fait une JBA.
1: Oui,
0: mais Mélina qui m'a dit. Vina qui m'a dit.
1: Vina correctly.
0: Embrasse pour nous.
1: Merci beaucoup.
0: Qui est dans le Caraïbe comme ça, là?
1: Aujourd'hui, il y a un souffleur avec une préparation de Joseph. Après, nous faisons un assaillement et puis nous faisons une salade de chi.
0: Ah, waouh! Super! Super menu! Et là, la soirée, tranquille, puis écoute radio. Imaginez oui. qu'il y a une dédicace pour vous faire là.
1: Oui, oui.
0: Allez, écoute-toi, Roland.
1: Oui, moi, madame, une dédicace pour madame Vina. Et pour mon belle-fille Lucinda,
0: oui.
1: Et pour mon petit-enfant.
0: Oui.
1: Petit-enfant Agnel.
0: Oui.
1: Et plus mon petit-fille Dorina. Et plus maintenant mon camarade Jean-Marc de Saint-Pierre. Maintenant Olivier de Rosil. On va quand même sur le français dans la country ou des Rosilles.
0: Oui.
1: Et puis maintenant, sur Nico de. Nico, non. Pas Nico même. Nico de.
0: Château-Bénarès. D'accord.
1: Après, maintenant, une camarade encore, moi, madame. Et dans Josette de. Tout des douces. Sur. Il y a 70 ans, les premiers. Didiette. De faire enfin une petite un anniversaire mais malgré qu'à même temps devant pour venir nous dire
0: d'accord et la chanson qui vous fait plaisir ce soir Roland
1: pour sa coque
0: la santé Guillaume
1: et Guillaume oui.
0: Allez, très bien. On va l'écouter ensemble. Une très, très belle soirée à vous. Et merci surtout de votre fidélité, hein, Roland.
1: Merci.
0: Téléphone-nous souvent et toujours un plaisir capable d'échanger.
1: Oui, un grand plaisir pour moi.
0: La prochaine fois, on va raconter Doubanti, Finzeb, tout ça là qui n'est arrivé, OK?
1: D'accord.
0: Allez, bonne soirée. À bientôt. Merci.

0: coq, il nous vient de l'île Rodrigue, hein, selon les dires de Dion quand il était de passage dans le club il y a quelques mois de cela, en mars dernier, pour nous présenter son album. 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On l'utilisait par reconnaître, par connaître, Spani Ressiga et sa coque du côté de l'île Rodrigue là. 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Papouina Ence. 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Donc, nous faisait plaisir. Allez, on marque la pause là et après, on va retrouver notre prochaine auditrice.
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0: de Petite Rivière. Bonsoir Valencia.
1: Bonsoir ma chère Ursula.
0: Comment ça va?
1: Correct, correct. Et toi?
0: Oui, ça va bien. Au Pékin, frais dans Petite Rivière?
1: Mauvais frais, mon Dieu, toi. Mauvais frais. Bien, oh, mais c'est monté bien, frais.
0: Ça anticyclone. Mais quoi, ça anticyclone qui est en ce moment-là, ça?
1: Vous pensez.
0: Du coup, il y a un vent pas possible. Et ça nous donne encore plus froid et ça a baissé encore, hein, ça a baissé dans
1: quelques pays. Je suis quand même content, quand même.
0: Mais oui, il faut...

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1: Bonne journée. Et puis moi, je vais me souhaiter des fois bœuf. Et puis elle sort une pomme d'amour.
2: Waouh.
1: Ouais.
2: T'es bien mangé.
1: Ouais, bien mangé. Après, quand elle mangeait pour l'hiver, moi, je te dis bon.
2: Bien rentré, bien rentré.
1: Ouais.
2: Et là, ce soir, qui c'est que vous voulez saluer?
1: Bon, vous saluez mon prince Julien, qui me fête sur l'anniversaire du 5 juillet.
2: Waouh, happy birthday!
1: Bon anniversaire, mon garçon, mon homme. Et mamie, contente en fort. Et continuez mon dormir. Après, je souhaite aussi bon anniversaire à ma maman, Andrea, du côté de Sainte-Croix, qui fête ses 82 ans, le 10 juillet. Et mamie, contente en fort. Je connais tous les montées de bénédiction avec tout côté là-bas. Après, mon petite nièce, Léa, ça veut dire mon maman sur Oyer, petit enfant. Il fait ses premières bougies le 10 juillet même, le même jour de ma maman. Et puis, coucou à ma fille Stéphanie et mon junior Cameron du côté de Manchester, content de fort. Et aussi à ma belle-fille, Madvi. Moi, j'ai dit merci pour tout le soutien qu'il y a pour toi, la famille. Content à toi, Midou. Et à toi, Yoshila, et oui. Bonne soirée à vous tous.
2: Merci beaucoup, Valencia, la chanson que vous nous avez demandée ce soir.
1: Oui, moi, j'ai demandé mon étoile de Pixel et Anushka.
2: Allez, on va l'écouter ensemble. Un gros, gros, gros piouk-piouk.
1: Oui.
2: Et à bientôt.
1: Piouk-piouk, à bientôt.

0: Nous étions du côté de la tour, Rénique plutôt, ben on y retourne et c'est Christelle qui est avec nous. Bonsoir Christelle. Allô, allô.
1: Allô, bonsoir.
0: Bonsoir, comment ça va?
1: Ça va bien, merci, et vous?
0: Oui, ça va bien. Alors vous avez passé une bonne journée?
1: Oui, la journée est passée, un peu fatiguée, mais sympa.
0: On travaille aujourd'hui?
1: Oui.
0: Et là, ce soir, comment se passe la soirée?
1: Ce soir, la soirée avec bébé.
0: Ouais.
1: Mmh.
0: Qui a fêté son anniversaire récemment, là?
1: Oui, c'est le 23 juillet.
0: Ah oui, c'est vrai.
1: Le 23 juillet.
0: D'accord, il y a quoi? Il y a deux semaines à peu près de cela. Et là, qui se peut faire un peu, là? Se passe un petit moment ensemble, là, avec la petite? Allô? On a perdu? Allô, je pense qu'il y a un gros problème de réseau du côté de chez vous, Christelle.
1: Évidemment.
0: Si vous pouvez, si vous êtes capable de bouger un petit peu là, parce que ça ne passe pas trop.
1: Allez, bon.
0: Je pense, j'espère. Oui. Alors, qu'est-ce que je disais? Oui, donc la soirée avec la petite, tranquille.
1: Oui, tranquille.
0: Les papas, trop fait des odes.
1: Pas fait des odes, c'est bon, besoin de lui. Parce que maintenant, tout va faire, tu sais.
0: Ben oui. Ce n'est plus un bébé maintenant.
1: Oui.
0: Il commence à marcher déjà.
1: Oui, déjà.
0: Ah ben là, ça va vous faire courir dans tous les sens, ma très chère.
1: Oui.
0: Bon courage à vous. Allez, dis-nous qui est au carail, Christelle. Nous veillons un coup tout carail.
1: Aujourd'hui, là, tu es rouge. Mm-hmm. Poisson salé avec tous ces bruits.
0: Oh, waouh. Vous aussi, on fait poisson salé.
1: Oui, poisson salé.
0: Très bien. Vous pouvez nous gagner faim, là.
1: Oh, capable,
0: c'est pas trop loin, là, Tokenik, avec moi.
1: Oui.
0: Allez, Christelle.
1: Nous prêts, au contraire.
0: Mais c'est vrai. C'est vrai. Dites-moi, qui c'est que vous voulez saluer ce soir et quelle chanson vous fait plaisir?
1: Et Virginie, Alec.
0: Oui.
1: Et Coco, à mes bons enfants, à ma maman. À mon monsieur, qui est toujours fort, est toujours content de lui et tout.
0: Oui.
1: Pareil, il est déjà connu. Et voilà, ça fait un gros coucou, un gros bisou.
0: Et on l'embrasse bien, bien fort.
1: Et à l'équipe aussi.
0: Merci beaucoup.
1: Merci beaucoup.
0: Avec plaisir. Merci à vous. Allez, on va écouter. Ben oui, allez, on va écouter Virginie tout de suite. À l'aide pour vous, ma très chère Christelle, et bien sûr à votre chérie qui nous écoute ce soir, ainsi que toute la famille. À bientôt.
1: Bye bye.
0: Bye bye.

0: Cathy. Bonsoir, Cathy.
1: Bonsoir, je suis là.
0: Comment ça va?
1: Ça va et vous?
0: Pégan est frais, me tendez.
1: Oui, oui, bien frais.
0: Ça bonsoir, diamant. Là, me sens, tu me trouves. Comment Pégan est frais ou en barquette?
1: Oui, oui, la frite est tombée.
0: Ah, ça allait tant qu'il y a plus plein le temps.
1: Oui, oui, oui, un jour, on la prise.
0: Vous êtes né ou grandi dans Kepi?
1: Non, pas grandi dans Kepi, mais grandi dans Petit Tombeau.
0: Un lieu l'extrême. C'est-à-dire aussi dans la chaleur ou dans la fraîcheur.
1: Oui, voilà.
0: Ah, mais moi je suis né, j'ai grandi à Kepi, et me fait l'inverse Q. Ça veut dire me né, me grandi dans le frais après me virer dans ce.
1: Oh.
0: Ouais. Mais j'avoue que je préfère le froid.
1: D'accord.
0: ou quand on salé.
1: Tu l'aides,
0: ça dépend.
1: Ouais, c'est vrai. Parce qu'il me reste en Suisse dans moins 0 degré. Mais
0: ah, ben c'est rien. Un petit 14 degrés de Kepi, c'est rien.
1: Ouais, ça va, ça fait avec.
0: C'est sûr. Alors, vous avez passé une bonne journée aujourd'hui, on a travaillé.
1: Oui, ça va, on a travaillé. Okay. Oui, ça va.
0: Et retourner,
1: puis manger.
0: Mm-hmm.
1: Là, maintenant, au lit.
0: La King Queen, la Moguete. King Queen comme ça.
1: Une salade noire, un galet de saumon.
0: Waouh.
1: Puis mon casé.
0: Ouh là là. Bon, Titi Riz blanc, bien ceux là. Puis mes sautis là-dedans.
1: Non, maman, du riz, mon du pain.
0: Allez, d'accord.
1: Donc, maman, du riz, mon du pain.
0: Un petit guide capave.
1: Capable, un petit guide, mais pas trop gain envie d'assister.
0: Ben voilà. Oui, non, ça change hein, avec le temps.
1: Ouais, ouais.
0: Et là, ce soir, qui c'est que vous voulez saluer, ma très chère Cathy?
1: Je voulais passer un petit disque pour la famille La Violette, pour mon oncle Joël, qui a fêté ses 90 ans le 1er juillet.
0: Oui.
1: Pour mon frère, qui a fêté ses 22 ans de mariage le 6 juillet.
0: Mm-hmm.
1: Et pour moi-même et mon mari Benito.
0: D'accord, ben on vous embrasse tous les deux.
1: Merci.
0: Bien
1: et
0: fort.
1: Bon anniversaire à Amélie Mélou.
0: Bien sûr, bon anniversaire à vous, c'est votre
1: merci.
0: Anniversaire.
1: Merci.
0: Et la chanson qui vous fait plaisir, votre sélection de ce soir.
1: Un peu d'impédique, Spanish Eyes.
0: Allez, nous, allez dans sa fraise qui est pipe là.
1: Oui.
0: Allez, gros bisous, Cazette. À bientôt, bonne soirée. Au revoir.
1: Merci.

0: ça nous fait rêver ce titre. Ouh là là, Cathy Denmood, hein, du côté de Kirby. Non, bon, c'est Manu qui m'écoute nous en ce moment du côté de Kirpipi. Merci pour ce super titre là qui nous a ramené dans le temps bien loin. Écoutez, c'est notre anniversaire, hein, on vous fait plaisir. Et justement, je vous disais en début d'émission qu'il y a un tirage au sort, pas N, mais deux personnes. Alors, une met de tout, hein, de tous de nom, Margaret, Rosie, Olivier, Oliver, Christelle, Alain, Roland, Suzy, Valencia, Rebecca, Cathy, Marie-Noëlle, du coup, on ne pourra pas la voir aujourd'hui au téléphone. Bon, c'était prévu, hein, Marie-Noëlle, pardon, mais nous prend ouf, sans faute, la semaine prochaine. Gros piou-piou qu'à vous, Marie-Noëlle. Et puis, il y a eu Kélia aussi qui était dans la liste. Et Nufin procède à un tirage au sort. On a le plaisir d'accueillir Valencia au téléphone. Bonsoir.
1: Bonsoir, je suis là.
0: Valencia, on a un cadeau pour vous. Ouais.
1: Merci beaucoup.
0: On a le plaisir de vous offrir un petit ticket pour aller vous détendre ce vendredi, pour aller voir Comico, un spectacle.
1: Ah, merci beaucoup.
0: C'est un ticket.
1: Ça fait plaisir.
0: Bah, écoutez, c'est notre anniversaire et votre nom a été tiré au sort. Alors, deux tickets d'entrée valides pour deux personnes. Enfin, un ticket valide pour deux personnes. C'est ce vendredi à partir de 20h. Bravo à vous.
1: Merci beaucoup. Ça fait plaisir.
0: Ah, ben bah, écoutez, trois belles-mères, c'est ce qui vous parle guetter. Pas une belle-mère, trois.
1: Trois belles-mères.
0: On va raconter moi ça après.
1: Moi, je vais dire ça là, ma fille.
0: Aïe, on va donner ma nouvelle après.
1: Beaucoup de temps nouvelle.
0: En tout cas, bravo à vous. On vous embrasse bien fort. Vous restez avec nous.
1: Merci beaucoup.
0: Ne raccrochez pas. On va prendre notre autre. En plus, c'est le deuxième. Nous avons dit que j'ai l'indice des Michel dans l'émission. Il y en a Roland et Alain. Et c'est Alain dont le nom a été tiré au sort. Bonsoir, Alain.
2: Bonsoir.
0: Alain et Pierre Veuillou, get comico, Alain.
2: Yes.
0: Alors pour vous, ce sera le samedi, ce samedi 11 à 20h. Et c'est un ticket valide pour deux personnes. Mais où ici, vous pouvez avoir trois belles meilleures.
2: D'accord.
0: Ouais, mais nous, chérie, avec vous non, alors Veuillou, détends-nous un bon coup, Alain.
2: Malheureusement, mon bénin de lien, mais mon frère de 3-2.
0: Ah ben voilà. Ben vous pouvez dire bonsoir à Valencia, les habitués de Méli Mélo.
2: Bonsoir Valencia.
1: Bonsoir.
0: Allez, vous êtes plein de quoi raconter, en tout cas tous les deux. Je vous embrasse bien, bien fort.
1: Merci beaucoup.
0: Et
1: merci beaucoup, Michelle.
0: Et une très très bonne soirée à vous. Et à bientôt sur Radio One.
1: À bientôt.
0: Au revoir.
1: Bye bye.
0: Et c'est aussi la fin de notre rendez-vous ensemble. On aura, est-ce qu'on a le temps rapidement de lire? Oui, je pense qu'on a le temps. Un gros piou-piou qu'à notre à notre Christopher. Oui, ça c'est Christopher, hein, c'est pas Christophe. Parce qu'ils ont jumeaux, donc à un moment, te zinguette bien, attention laquelle ça. Lydia Lune dans Bâle, happy 5 ans. Voilà, merci beaucoup, gros piouk-piouk. Et j'embrasse aussi toute la petite famille, hein, la famille Soambers, Abdjilla, tout en ZP, écoute-nous. Et puis, qui c'est qu'on embrasse? On embrasse Nashrine du côté de Vakwa, qui souhaite un bon anniversaire à Méli Mélo, tant appréciée par beaucoup de personnes, plein d'années encore, avec autant de passion. Très belle soirée, merci beaucoup. Donc, Ara, Isodine, Jérôme, Rougaï, Poisson, Salé, tout pécu, quoi, pas sans aller. Zordi, incroyable. Et puis on embrasse Claudio qui nous a écrit. On embrasse Gilbert. On embrasse Arlette du côté de Chebel. On a eu Shekina aussi qui voulait faire un coucou à Baby Boy Mev. Et pour les demandes de chansons, vous savez, hein, ça se passe en première heure d'émission, pardon, de ne pas pouvoir donner suite. Un gros bisou aussi à Madvi qui nous a écrit plus tôt. Alors, qui c'est qui nous a écrit? Ouh, beaucoup de personnes. Dorlan, du côté de Plaisance, qui embrasse son époux. Yannick, son fils Thomas, sa fille Lucie, ses neveux, Emmanuel, Benjamin, Kenneth, et pour Jolan, qui nous écoute de la part de sa maman Christiane. Donc voilà, on a essayé de lire quelques messages. Pardon si nous pas le récit, il y a tous autres messages, mais on remet ça demain. Demain, on se retrouve dans votre émission Good Vibes à partir de 19h. Merci à Kesha Valarez à son de cette émission. Et cette chanson, c'est Marie-Noëlle qui nous l'avait demandé. Sans vous, Marie-Noëlle, on se retrouve la semaine prochaine sans faute. Je vous embrasse et merci de votre compréhension et bravo surtout à nos gagnants. À bientôt. C'était nos 5 ans aujourd'hui. On se donne rendez-vous la semaine prochaine pour Méli Mélo.

0: 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Le dernier point info de cette soirée avec Émilie Rungaïnaf. Bonsoir Émilie.
1: Bonsoir Ursula, bonsoir à tous. Le gouvernement affiche toujours son optimisme dans le dossier Chagos. Le ministre des Affaires étrangères, Itish Ramphal, affirme que les préoccupations soulevées par les autorités américaines ont été prises en compte et que les clarifications apportées ont été jugées satisfaisantes. L'accord conclu entre mai 2025 entre Maurice et le Royaume-Uni prévoit la restitution de l'archipel à Maurice, tout en maintenant la base militaire de Diego Garcia sous bail de 99 ans aux États-Unis, malgré la suspension du processus après le retrait du projet de loi du calendrier parlementaire britannique. Port-Louis se dit confiant. Revirement de situation dans le dossier du National Pension and Provident Fund, la réforme qui avait provoqué de vives contestations syndicales ne sera finalement pas incluse dans le Finance Bill. L'annonce a été faite par le ministre de la Sécurité sociale Ashok Soubron après une réunion du comité ministériel en présence du Premier ministre. Il affirme que le gouvernement a entendu les préoccupations exprimées par les syndicats. Se présentant comme leur porte-parole au sein de l'exécutif, Ashok Soubron annonce l'ouverture d'un débat national sur cette réforme du système de pension. La marche pacifique contre la réforme des pensions prévue ce samedi à Port-Louis ne doit pas devenir un rassemblement politique. C'est la mise en garde de Hanif Piran, président du Mauritius Labour Congress et membre du comité organisateur. Alors que certains partis politiques, dont le MSM, ont appelé leurs sympathisants à participer à la mobilisation, il insiste sur le caractère citoyen de cette initiative. Hanif Piran invite également les membres du gouvernement qui contestent la réforme à se joindre à la marche afin de participer au débat autour de l'avenir des pensions. Noor Mohammad Ali Souki, âgé de 60 ans, a été arrêté hier en début de soirée aux casernes centrales à Port-Louis après une présumée tentative de vol de voiture. Il se serait introduit dans l'enceinte sécurisée avant de s'emparer d'un véhicule placé sous scellé. Selon les premiers éléments de l'enquête, il serait parvenu à la démarrer en manipulant les fils électriques. Alors qu'il tentait de quitter les lieux, il a percuté la voiture d'un policier de 23 ans. Immédiatement interpellé, le sexagénaire a été placé en détention. Le véhicule avait été saisi lundi à la suite de plusieurs infractions routières présumées commises par son fils. Et puis près de 6000 marins restent bloqués à bord de navires dans le Golfe selon l'Organisation Maritime Internationale. L'agence de l'ONU chargée de la sécurité en mer alerte sur les risques auxquels sont confrontés ces équipages coincés dans une zone devenue dangereuse en raison de la reprise des affrontements et des tensions dans le détroit d'Ormuz. Son secrétaire général Arsenio Dominguez appelle les pays et les compagnies maritimes à éviter de faire naviguer leurs navires dans cette région à haut risque. Cette situation intervient après la fin annoncée du cessez-le-feu entre les États-Unis et l'Iran. C'est la fin de ce flash. Merci de l'avoir écouté. C'était le dernier point info de ce mercredi.
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0: 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Il est 23h.
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